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2: 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Bonjour Gaëtan Plenaire.
3: Bonjour Andréane, bonjour à tous.
2: Après avoir été exposé pendant 2 jours dans un site religieux de Téhéran, le cercueil de l'ayatollah Ali Khamenei est maintenant en train de traverser la capitale iranienne.
3: Accompagné d'un cortège qui pourrait réunir des millions de personnes. On en parle dès le début de cette édition. On est aussi en Syrie, où plusieurs régions connaissent des pénuries de carburant. On va parler du mondial masculin de football et cette polémique, alors que la FIFA a suspendu le carton rouge d'un joueur américain après un coup de fil de Donald Trump. Et puis l'actualité, c'est aussi l'incendie qui ravage le sud de la France dans les Pyrénées-Orientales et qui perturbe la 3e étape de la Grande Boucle.
2: Le cortège funèbre s'était lancé ce matin à Téhéran.
3: À poursuivre pendant de longues heures le cercueil de l'ayatollah Ali Khamenei à travers les rues de la capitale iranienne plus de 4 mois après sa mort dans des frappes israélo-américaines au premier jour de la guerre. La guerre qui aura repoussé les obsèques nationales, mais ça y est, elles ont débuté samedi, d'abord à Téhéran donc. Le corps a été exposé pendant 2 jours à la Grande Mossala, un site religieux de la capitale où notre envoyé spécial Sami Boukhalifa et notre correspondant Siavosh Ghazi ont pu rencontrer ces deux femmes que nous appellerons Sarah et Oda, des témoignages en français assez rares dans le pays. Reportage.
4: Ici, c'est bien ?
5: Oui.
4: Une foule immense, des femmes en tchador noir, des hommes en chemise et pantalon noir, ce sont les partisans de la République islamique. Au milieu de cette marée humaine, apparaît la chevelure sans voile de Sarah.
5: Dans ma famille, tout le monde est opposé à la théocratie, mais la seule chose qui compte, c'est d'abord et toujours l'unité de l'Iran, entre la haine du système et le patriotisme. Et ben le patriotisme, il emporte.
4: À ses côtés, Hoda n'aurait raté ce moment historique pour rien au monde, dit-elle.
6: C'est en venant ici, en fait, il y a un côté politique. C'est vraiment de dire qu'il y a une unité.
7: Donc vous venez rendre hommage au guide suprême iranien Ali Khamenei ?
6: Oui, aussi, entre autres, parce qu'il a donné sa vie. Il pouvait ne pas donner sa vie pour cette révolution, mais il l'a donné. Avec tous les défauts qu'on a pu voir à travers l'histoire de la révolution islamique. Et, en tout cas, je ne peux pas juger la personne, mais ce dont j'ai vu, c'est que voilà, il est resté avec sa famille, bien qu'il savait qu'il était bombardé, assassiné.
4: Au Mossala, Sarah et Hoda n'ont rencontré aucune hostilité, bien au contraire. Des fidèles heureux de voir que des iraniennes non religieuses ont elles aussi tenu à être présentes. Un moment de communion où l'espace d'un instant, le patriotisme semble transcender les clivages politiques et religieux. Sami Boukhalifa, Siavosh Ghazi, Téhéran, RFI.
3: Et l'inhumation d'Ali Khamenei est-elle prévue jeudi à Majdad, sa ville d'origine?
2: Lourd bilan en Ukraine après une nuit de frappes russes dans la région de Kiev.
3: Elles ont fait au moins 10 morts, selon les autorités locales, une 50aine de blessés également. L'Ukraine qui sera, entre autres, au menu demain et après-demain du sommet de l'OTAN. En présence des dirigeants des 32 États membres, ça se passera à Ankara, en Turquie. Donald Trump y sera. Et la Maison-Blanche annonce que le président américain rencontrera en Turquie donc ses homologues ukrainiens, Volodymyr Zelensky, et syrien, Ahmed El-Shara. Le président syrien par intérim qu'Emmanuel Macron pourrait lui aussi rencontrer. Oui, mais directement en Syrie cette fois. C'est ce que dit Damas, qui évoque une visite à venir du chef de l'État français sans en donner la date. Paris n'a pas confirmé pour l'instant, mais ce pourrait être la première visite d'un dirigeant d'une puissance occidentale depuis la chute de Bachar al-Assad fin 2024.
2: La Syrie où les files d'attente s'allongent devant les stations-service.
3: Pour celles qui sont encore ouvertes, ce qui est déjà assez rare, voilà que depuis plusieurs jours maintenant, une pénurie de carburant touche plusieurs régions du pays. En cause, la forte baisse du dollar qui pousse de nombreux gérants à suspendre les ventes pour éviter de perdre de l'argent. Résultat, des heures d'attente, un marché noir qui s'envole et un quotidien encore plus compliqué pour les Syriens. Reportage à Damas de Mohamed Erami.
8: À Damas, les voitures s'étendent sur plusieurs centaines de mètres devant les quelques stations encore ouvertes. Certains automobilistes attendent 2, parfois 3 heures dans l'espoir de faire le plein.
9: Cette crise de l'essence n'est pas normale. Il y a des gens qui travaillent, d'autres qui ont des rendez-vous importants. Attendre 2 ou 3 heures pour faire le plein, ce n'est pas normal.
8: À l'origine de cette pénurie, un mécanisme économique bien connu des Syriens, le prix du carburant est fixé en fonction du dollar américain. Mais ces derniers jours, la monnaie américaine a fortement reculé face à la livre syrienne. De nombreux exploitants estiment qu'en vendant leur stock acheté plus cher, ils perdraient de l'argent. Ils préfèrent donc fermer temporairement leur pompe.
10: J'ai cherché pendant plus de 2 heures pour acheter de l'essence au marché noir. J'ai réussi à trouver 20 litres auprès de 2 revendeurs différents. En plus, ils la vendent un tiers plus cher qu'en station. Franchement, un tiers plus cher qu'en station.

0: mais équipé d'une ogive d'entraînement à charge simulée. Pour l'Australie, ce tir risque de déstabiliser la région. L'Angleterre et la Norvège qualifiées pour les quarts de finale de la Coupe du Monde masculine de football. Mexique et Brésil éliminés, ça c'est pour les résultats. Mais il y a aussi cette polémique, à la fois sportive et politique, puisque ce soir, dans les rangs de l'équipe américaine qui affronte la Belgique en huitième, il pourrait y avoir Folarin Balogun. Impossible, me direz-vous, il a écopé d'un carton rouge au match précédent, alors c'est vrai. Ou plutôt, ça l'est à moitié, puisque la Fédération internationale de football a suspendu ce carton rouge. Bonjour Gwendal Lavina.
1: Bonjour à tous.
0: Correspondant de RFI à New York, la FIFA a tranché Gwendal, mais elle l'a fait, c'est ce qu'on a appris par la suite, après un coup de fil de Donald Trump.
1: Oui, il y a d'abord ce communiqué de la FIFA publié hier. L'instance annonce contre toute attente que sa commission de discipline a modifié la sanction contre Folarin Balogun. Son match de suspension ferme automatiquement prononcé après le carton rouge est commué en un match de suspension avec sursis. L'attaquant pourra donc finalement être sur le terrain face à la Belgique. Mais ce qui met véritablement le feu aux poudres, c'est ce qui a déclenché cette décision. On apprend en effet que Donald Trump en personne a appelé Gianni Infantino quelques heures après le match contre la Bosnie-Herzégovine mercredi pour demander le réexamen de cette suspension. Merci à la FIFA d'avoir fait ce qu'il fallait et d'avoir réparé une grande injustice, s'est d'ailleurs réjoui le président après l'annonce. Selon le New York Times, plusieurs membres de l'administration, dont le référent Coupe du Monde à la Maison-Blanche, ont poussé la Fédération américaine de football à faire appel, ce qui n'est pourtant pas prévu par le règlement de la FIFA. Cette décision a suscité la colère dans le monde du football et au-delà, de nombreuses personnes accusant Gianni Infantino d'avoir une nouvelle fois cédé face aux exigences de Donald Trump pour ne pas le froisser, voire même d'être corrompu.
0: Merci Gwendal Lavina. La Fédération belge, elle, a fait part de sa stupéfaction et dit examiner toutes les options potentielles.
2: Et on reparle de ce mondial juste après ce journal avec Antoine Grenier. Les disparitions forcées, Gaëtan, une épidémie en Guinée.
0: Oui, c'est ce que dénonce le mouvement citoyen Tournons la Page dans un rapport publié ce week-end. 35 cas d'enlèvement documentés depuis l'arrivée au pouvoir du général Mamadi Doumbouya par un putsch il y a 5 ans. Le mouvement dénonce une nouvelle méthode de répression des voix critiques. Christina Okello.
3: Pendant plusieurs mois, des enquêteurs de Tournons la Page ont remonté la trace des dizaines de Guinéens disparus ou tués. Au fil de cette enquête, l'organisation affirme avoir mis au jour un phénomène qu'elle juge inédit, la multiplication des disparitions forcées. Pour Alseni Farinta Camara, coordinateur de Tournons la Page Guinée, ces méthodes rappellent celles de la Première République.
4: Aujourd'hui, nous regrettons que le président Mamadi Doumbouya s'inspire des pratiques sécoutouréistes pour faire taire des Guinéennes, aussi s'en prendre aux familles des voix critiques en exil pour les faire taire. Et c'est extrêmement dangereux. Et c'est une pratique inédite dans le continent africain de nos jours. Cela ne se passe nulle part ailleurs qu'en Guinée.
3: Selon Tournons la Page, la peur reste telle que seules 11 familles ont accepté de témoigner publiquement, certaines uniquement sous couvert de l'anonymat. Jeudi, Tournons la Page réunira à Dakar des ONG ouest-africaines pour interpeller une communauté internationale qu'elle juge trop discrète à l'égard des droits humains en Guinée. Une rencontre organisée à l'occasion du deuxième anniversaire de la disparition des militants Fonike Mengue et Mamadou Biloba.
0: Et contacté par RFI, les autorités guinéennes n'ont pas répondu à nos sollicitations. 13 000 hectares de végétation partis en fumée à Vouzela, dans le nord du Portugal. Ça fait 3 jours que les pompiers luttent là-bas contre un feu de forêt. La situation serait en train de s'améliorer selon les autorités. L'Espagne et la Grèce aussi ont lutté contre des flammes ce week-end. C'est le cas également de la France. Le préfet des Pyrénées-Orientales dans le sud du pays parle d'une lutte acharnée en ce moment contre les flammes. Les flammes, légère accalmie cette nuit, mais l'incendie n'est toujours pas fixé. Plus de 4600 hectares sont partis en fumée dans un massif montagneux. Les habitants de 26 communes ont été appelés à évacuer. Un reportage entre Saint-Michel-de-Yotte et Ille-sur-Tête, Alice Fabre.
5: C'est en milieu d'après-midi, quand le vent a tourné et s'est renforcé, que l'on a pu assister sur les routes à des scènes de fuite. Sur le bas-côté, de nombreuses personnes fixent l'horizon et le panache de fumée.
6: Hello à toi et bienvenue dans les coulisses de l'âme. Nous passons une grande partie de nos vies sur scène. Chaque matin, nous enfilons nos rôles, salariés, parents, conjoints, amis, voisins. Nous sourions quand il le faut, nous avançons quand il le faut, nous répondons « ça va » même lorsque tout vacille à l'intérieur. Et pourtant, derrière le rideau, dans les coulisses de nos existences, il y a autre chose. Il y a les angoisses que l'on cache, les larmes que l'on retient,

Les crises silencieuses, les pensées qui tournent en boucle et les blessures invisibles. Il y a ces moments où l'on lutte simplement pour tenir debout alors que tout le monde nous demande d'être performant, productif, efficace et sans faille. Dans ce podcast, nous allons ouvrir la porte de ces coulisses. Nous allons parler de santé mentale sans détour et sans tabou. Nous allons explorer les troubles psychiques dans toute leur diversité, dépression, troubles anxieux, bipolarité, schizophrénie, addiction et bien d'autres réalités encore. Mais surtout, nous allons écouter celles et ceux qui les vivent, des femmes et des hommes qui travaillent, élèvent leurs enfants, aiment, rient, créent, rêvent et traversent la vie comme tout le monde. Des personnes que vous croisez peut-être chaque jour sans jamais imaginer les combats qu'elles mènent en silence. Car la maladie mentale n'a pas toujours un visage visible. Elle se cache souvent derrière un sourire, derrière une réussite professionnelle, derrière une apparence ordinaire. Et si ces personnes sont si souvent invisibilisées, c'est parce que notre société a encore du mal à accepter la fragilité. On nous apprend à tenir bon, à encaisser et à avancer coûte que coûte, à laisser nos émotions à la porte du bureau, à être heureux en soirée, à rester fort en permanence, comme si ressentir était une faiblesse, comme si souffrir était une faute. Pourtant, nous avons tous et toutes connu la peur, le chagrin, l'épuisement ou la solitude. Nous avons tous et toutes un jour senti nos certitudes se fissurer. Alors peut-être que la frontière entre les malades et les autres n'existe pas vraiment. Peut-être que la santé mentale nous concerne toutes et tous. Dans les coulisses de l'âme, nous allons regarder nos failles autrement. Non pas comme des défauts à cacher, mais comme des parts profondément humaines de notre existence. Parce que derrière la souffrance, il y a aussi de la force. Derrière la vulnérabilité, il y a souvent de la créativité. Derrière les diagnostics, il y a des histoires, des visages et des vies. Alors prenons le temps d'écouter celles et ceux que l'on entend trop peu. Sortons des apparences et entrons dans les coulisses. Découvrons ensemble ce que notre âme nous raconte silencieusement. 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
1: Il y a des institutions qu'on ne voit pas vieillir tant elles font partie de notre quotidien. À Nantes, l'une d'entre elles trône déjà depuis 150 ans rue Voltaire, le Muséum d'Histoire Naturelle. Temple merveilleux des sciences de la vie et de la terre, il renferme des milliers d'objets de collection. Animaux naturalisés, météorites, fossiles, coquillages, squelettes de 18 mètres de long, cette institution s'apprête à fermer ses portes en novembre 2025 pour de grands travaux. 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Qui dit travaux, dit carton, déménagement des collections à l'abri de la poussière, des échafaudages, etc., etc. Ce grand chambardement est orchestré par Manon Amar, responsable du déménagement des collections, qui nous livrera les secrets pour, par exemple, emballer des squelettes, ranger des réserves déjà blindées et quelques méthodes pour déplacer un squelette de baleine de 18 mètres quand on sait qu'il ne passera vraiment, mais alors vraiment pas, par la porte d'entrée. Nous entendrons également Aurore, bénévole au Labo des Savoirs, qui reviendra sur l'histoire de cette baleine, arrivée par surprise en 1991 et qu'il a fallu dépecer entièrement sur le parking de l'école vétérinaire. 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
1: Donc nous sommes avec Philippe Guillet, directeur du Muséum d'Histoire Naturelle. Bonjour.
3: Bonjour.
1: Alors, on va revenir ensemble sur l'histoire du muséum, son passé, son présent, mais surtout son futur, puisque c'est ça qui est excitant, de nouveaux projets qui arrivent. Le passé, 150 ans de Muséum d'Histoire Naturelle à Nantes. Il a été inauguré en 1875, le bâtiment, mais il existait déjà une collection avant lui, un cabinet particulier qui avait été créé en 1799, donc 70 ans avant, par François-René Dubuisson. Il y a 150 ans d'histoire, voire plus depuis. Qu'est-ce qui n'a pas changé? Qu'est-ce qui est toujours valable dans les missions du muséum ou ses collections?
3: Alors, il y a juste une petite précision à faire. C'est qu'entre le cabinet et puis le muséum de 1875, il y a eu un autre muséum de 1875.

0: en même temps pratiquement les 200 ans, hein, à peu près. Et ces deux bâtiments ont été mis ensemble pour faire le muséum, hein, un seul bâtiment, enfin, dit un peu bizarroïde d'ailleurs, en 1970. Voilà. Et donc, le bâtiment, l'ensemble muséum, dans cette partie-là, date de 1970, le bâtiment muséum 1875 et le muséum 1910.
1: Ah, voilà, tout un petit... Voilà, on a les...
0: voilà. Alors, qu'est-ce qui a changé dans ce...
1: Qu'est-ce qui n'a pas changé? Parce qu'on va parler de tout ce qui a changé. Il y a plein de choses qui n'ont pas changé, mais est-ce qu'il y a des missions du muséum qui sont toujours là, ou des collections, des objets qui sont là depuis le début?
0: Alors, bien sûr, l'âme d'un musée, c'est ses collections. Bon, ces collections qui sont gérées, pour certaines sont très anciennes, des collections évidemment qui appartenaient à ce cabinet d'histoire naturelle de Dubuisson, hein, qui sont là déjà depuis pratiquement plus de 200 ans, hein, 250 ans même pratiquement, qui sont toujours là, qui sont toujours entretenues, conservées. C'est le principe, hein, d'un musée, de conserver des collections pour les générations futures. Alors c'est une lutte permanente, hein, parce qu'évidemment la destruction est inexorable, hein, surtout sur les collections naturalistes, hein, les collections naturalisées, c'est un peu inexorable, c'est une lutte contre le temps. Mais en tout cas, depuis 250 ans, oui, il y a des collections. Mais ce qui a changé dans ces, depuis le début des musées où on se concentrait sur les collections, leurs études, c'est le soin que l'on apporte maintenant au public. Donc, on est passé d'un musée à collection, qui a été celui du 19e, 20e, pour en grande partie, à ce qui est maintenant un musée pour les publics. Les collections sont là. Bien sûr, on continue à les entretenir, c'est des collections, c'est un patrimoine de la ville de Nantes, on y tient énormément, hein, on fait tout ce qu'on fait, tout ce qu'on peut pour les conserver, mais notre première mission, c'est bien de transmettre le savoir autour de ces collections au public.
1: Un public qui est de plus en plus au rendez-vous, puisque la fréquentation du muséum est en augmentation. En 2013, on comptait 80 000 visiteurs. Ils sont désormais 170 000 en 2025, donc fois 2 en 10 ans. Il y en a plus de la moitié qui sont issus de la métropole. Donc plus de 150 ans de vie, et ça séduit toujours autant. Qu'est-ce que le public vient chercher? Pourquoi cette augmentation?
0: Alors, pour cette augmentation, bon, il y a plusieurs... cause à cette augmentation. La première, c'est l'intérêt que porte le public sur les questions environnementales. On est un musée qui s'intéresse à ces questions environnementales, on est un musée d'histoire naturelle, on parle de sciences naturelles, on parle de sciences, donc on est vraiment au cœur de nombreux enjeux actuels concernant notre société, concernant notre planète. C'est lié aussi à l'évolution dans les expositions. On a recherché quand même par nos expositions à être un peu plus... je dirais blockbuster en quelque sorte, hein, quand on travaille sur les fourmis, quand on travaille sur les collections de dinosaures, sur les dinosaures, bah, évidemment qu'on va intéresser un public largement. C'est lié aussi quand même à une communication de plus en plus présente, hein, donc à travers toutes ses formes, que ce soit de manière, je dirais, classique, hein, à travers des imprimés, à travers la presse, les contacts presse, mais aussi à travers le réseau, les réseaux sociaux. Il y a une diffusion de nos informations plus largement possible. Et puis, en dernier lieu, c'est quand même lié à la politique culturelle de la ville et de la métropole, qui est une... Nantes est reconnue pour avoir une politique culturelle extrêmement forte, audacieuse. Donc, le muséum, lui, s'inscrit dans cette politique. Ça a été notre travail aussi de ces dernières années, de bien s'inscrire dans cette politique culturelle de la ville, de la métropole.
1: On l'a vu depuis le début de cette discussion, le muséum, c'est pas juste des vitrines poussiéreuses, c'est un bâtiment, c'est une vie en évolution constante. Depuis le début des années 2000, il y a déjà eu de nombreux travaux de rénovation, le vivarium qui est apparu en 2003, la galerie de zoologie en 2008, la galerie des sciences de la Terre en 2009. Vous arrivez en 2013. Alors, qu'est-ce qui a changé depuis 2013? Et on va parler ensuite du futur muséum, mais là, dans sa coquille actuelle, qu'est-ce qui a continué d'évoluer?
0: Alors, ce qui a continué, bon, il y a eu quand même une remise en état importante dans ces années 2000 et début 2010, en état des présentations qui a été faite en sciences de la

0: terre ou en zoologie, ça indéniablement. Qu'est-ce qu'on avait fait depuis? Moi, ce qui m'intéressait beaucoup, c'était d'augmenter la fréquentation du musée. Quand je suis arrivé, c'était vraiment un de mes objectifs, c'était d'augmenter cette fréquentation, car je sais que nos élus sont sensibles à la fréquentation et que c'est ce qui permet qu'on prenne la mesure de l'établissement, de l'intérêt que peut représenter un tel établissement pour des politiques. Le muséum, ce n'est pas qu'un musée pour enfants. C'est aussi un musée qui aborde des questions de société, qui aborde les questions de la culture scientifique et technique. Un petit coup de pouce nous a été donné par le Covid. On s'est rendu compte qu'en la matière, ce que la culture scientifique avait à apporter était quand même assez essentiel. Notamment pour lutter contre toutes ces contre-vérités, tout un ensemble de choses qui sont évidemment questionnables.
1: Et ça a fonctionné, on l'a vu avec les chiffres et des fréquentations, mais aussi avec la naissance, par exemple, de l'association Tactis, qui est une association qui met en réseau tous les acteurs et actrices culturelles, scientifiques de la métropole nantaise, dont vous étiez parmi les membres d'origine de cette association. Et là, pour de nouvelles aventures, puisque on l'a un peu dit déjà depuis le début, mais vous allez fermer bientôt, en 2026, pour travaux pour 5 ans, 7 ans, 10 ans, on ne sait pas trop.
0: Ah non, c'est moins. Pas 10 ans sûrement, c'est moins. Disons que le musée ferme le 3 novembre 2025, et d'après le planning tel qu'il est conçu actuellement avec la maîtrise d'œuvre, avec les archives et les scénographes, la réouverture de ce musée est prévue en juin 2029. On n'est jamais à l'abri d'un pépin. Alors on a essayé de les limiter au maximum. On a essayé de les limiter au maximum, par exemple en restant uniquement dans l'enceinte actuelle du musée. On n'a pas débordé sur le jardin, donc on est resté vraiment à l'intérieur. Et je crois que ça, c'est aussi une volonté de rester dans ce bâtiment. On s'est posé la question, on se dit, mais finalement, est-ce qu'on n'abandonnerait pas ce bâtiment pour en faire, que sais-je, moi, un nouvel hôtel 5 étoiles ou quelque chose comme ça? On a des exemples à Nantes. Donc non, on s'est dit que finalement, c'était bien de rester dans ces murs. C'est beaucoup plus de contraintes. Mais en même temps, quand vous prenez la rue Kléber et que vous descendez cette rue Kléber et que vous avez cette magnifique façade, vous vous dites que ça ne peut pas, faut que ça reste un musée, faut que ce soit le musée, faut que ça reste le muséum de Nantes. C'est un vrai symbole, c'est un attachement qu'on sent, c'est affectif. Donc tout ça, oui, bien sûr, réouverture en 2029, fermeture, donc il y a des travaux qui vont commencer bientôt.
1: Et là, on n'est pas sur des petits travaux, puisque c'est une restructuration complète, c'est ce qui est affiché sur votre site, avec des surfaces d'exposition qui devraient passer de 2 300 m² à près de 3 900 m². Donc c'est comme si on rajoutait un petit musée Jules Verne en plus d'exposition en termes de place. Est-ce que c'est pour exposer plus, différemment, mieux?
0: Alors c'est un peu tout ça. Oui, plus bien sûr. C'est-à-dire qu'il y a des collections qui ne sont pas présentées actuellement dans le muséum et qui sont dans nos réserves et qu'on aimerait présenter au public. Papillons, ça c'est quelque chose que vous avez énormément demandé. Donc bon, oui, bien sûr.
1: Il y aura des papillons.
0: Il y aura des papillons, il y aura les insectes, il y aura aussi des plantes. Il n'y a pas de plantes. Donc là, il faudra parler des plantes, il va parler des champignons. Donc voilà, c'est à la fois présenter plus, à la fois présenter mieux. Mais surtout, ce qui importe, c'est de présenter mieux dans un discours, dans quelque chose à dire. Parce que jusqu'à présent, ce qui est présenté actuellement au muséum, c'est en fait plus une juxtaposition de disciplines qu'un discours complet pensé sur l'ensemble des expositions, de l'exposition permanente.
1: Oui, il y a la géologie, la minéralogie, la paléontologie, les collections de coquillages, par exemple, l'espace.
0: Oui, voilà.
1: Tout ça est très séparé.
0: Très séparé, et ça ne se parle pas. Et ça, c'est vraiment un de nos objectifs dans ce futur musée, c'est que tout le monde se parle depuis, dans cette narration qui va nous amener du début de notre univers, à 13,8 milliards, début de notre univers, jusqu'à l'Anthropocène, où se posent toutes les questions du moment, les questions sociétales. Donc c'est vraiment une question de faire passer le temps long depuis dans ces 13,8 milliards, et pour les opposer finalement au temps très court des crises actuelles. C'est une façon de mieux appréhender la question des crises actuelles qui sont sur des temps extrêmement courts dans l'histoire de la Terre, dans l'histoire géologique même de la Terre et plus loin de l'univers. Donc on a des collections, de très belles collections qui vont illustrer tout ce discours. Des collections que l'on a dans nos réserves, qui n'ont jamais été présentées, et puis des collections que l'on va acquérir d'une manière ou d'une autre et qui vont être des moments un peu de surprise dans ce voyage dans le temps.
1: Oui, c'est un véritable fil rouge. Le sous-titre d'ailleurs de ce nouveau projet, c'est « Habiter la Terre de demain ». Donc on le voit, c'est mélanger un peu toutes les disciplines pour mieux raconter une vraie narration sur cette histoire de notre univers, de notre Terre, des sciences et des découvertes. Vous avez parlé de surprise. Je crois que dans le mot surprise, il y a aussi un petit mot dinosaure qui se cache. Est-ce que c'est ça dont vous voulez parler ?
0: Entre autres, mais il y a d'autres surprises. Bon, après, je pense qu'on les découvrira au fur et à mesure. Alors, celle-ci, elle est tellement grosse que ça a été difficile de la cacher. Hein. Oui, bien sûr, le problème des dinosaures, le problème, c'est que ce que l'on voit la plupart du temps, bah, c'est du plastique. Hein. C'est des reconstitutions. Il y a quantité de petites expos qui passent à droite et à gauche et qui vous montrent ce genre de dinosaures qui sont plus ou moins proches de la réalité, enfin, de ce que l'on peut dire, ce que la paléontologie peut dire. Donc, bon, c'est quand même assez succinct. Donc l'idée, c'est vraiment d'avoir un vrai dinosaure à présenter. Alors voilà, on est parti de là. Mais un vrai dinosaure, si on veut l'acheter comme on l'achèterait au commerce du coin quelque chose, ça coûte très cher, ça coûte plusieurs millions d'euros, c'est pas possible. Donc on a été obligé de penser différemment et notamment de s'associer au Muséum de Bruxelles pour aller faire des fouilles dans le Wyoming et se dire bon ben là on va ramener nous un dinosaure. Donc on a fait une première campagne de fouilles l'été dernier en été 2025, donc une seconde été 2025,
1: pardon. Donc c'était l'été dernier 2024.
0: Et été 2025 pour la deuxième.
1: Vous allez partir là d'ailleurs.
0: Voilà, on va partir dans pas longtemps, d'ici un mois. La première équipe va partir d'ici un mois, avec à peu près deux mois de fouilles. Hein. Une des équipes nantaises cette fois-ci. Malheureusement, pour les raisons budgétaires, l'équipe du Muséum de Bruxelles n'a pas pu nous rejoindre. Donc ça va être une équipe nanto-nantaise, avec le groupe qui est déjà parti l'an dernier et qui sait à peu près comment chercher où chercher. Donc ça, voilà. Et puis aidé par des étudiants en sciences de la Terre, qui vont nous aider évidemment sur le terrain, parce que c'est quand même assez, c'est pas simple, c'est pas.
1: Mais on parle ici de déterrer un dinosaure au cœur
0: vraiment
1: des États-Unis quand même.
0: Oui, c'est déterrer, puis ensuite bon, bien sûr, il faut le ramener. Alors on travaille sur des terrains qui sont déjà étudiés par un groupe d'Allemands, donc on travaille aussi avec les Allemands. Enfin, c'est un travail un peu international, oui.
1: Vous y étiez l'été dernier, j'imagine. Oui. Que vous y retournez cet été.
0: J'y retourne cet été, un petit peu moins longtemps. Une quinzaine de jours, considérant aussi que bon, on va laisser les plus jeunes gratter un peu, hein, parce que c'est très fatigant. Hein, c'est pas une partie de plaisir. Alors c'est plaisant parce qu'effectivement, on est dans l'épisode du Far West, on est au pays de Butch Cassidy, c'est fabuleux. Mais en même temps, quand on démarre le matin à 6h et qu'on finit le soir à 7h, qu'on a une petite pause, d'accord, mais que on est en plein soleil, il fait 35-40 degrés, puis qu'on a gratté la terre, qu'on a pioché, qu'on est passé au marteau piqueur, etc., etc.
1: Oui, c'est physique.
0: C'est physique, quoi. Oui, c'est physique. D'ailleurs, j'en garde quelques séquelles dans mon bras. Hein, je le sentais tout à l'heure. Donc, c'est physique. C'est pour ça que. Voilà, donc j'irai 15 jours. D'autres, les plus jeunes, vont y aller un mois.
1: Hein, est-ce qu'il y a l'espoir de ramener un dinosaure? Parce que c'est pour ça que vous
0: allez. L'objectif, c'est bien sûr de ramener un dinosaure. Alors, on a quand même déjà des grosses, grosses pistes, hein, puisqu'on avait commencé à extraire des parties, en tout cas. On espère le complément dans cette session de fouilles. On a, je pense, de très bonnes chances d'avoir le complément. On ne sait pas encore trop ce que ça va être. On ne sait pas trop, parce qu'il y a quand même plusieurs pistes. Bon, voilà. Et ce que je aimerais vraiment, c'est que de toute façon, ce soit une pièce qui ne soit pas trop grande. Parce qu'on est dans des coins où on peut trouver du genre de diplodocus 25 mètres de long. Donc 25 mètres de long, ce serait encombrant.
1: Ça ne rentre pas dans le
0: musée. Ça rentrerait mal dans notre truc. Donc on espère trouver un petit peu plus petit. Et puis surtout, de trouver, comme c'est le cas beaucoup dans ces gisements, c'est de trouver des espèces nouvelles. Voilà, donc une espèce nouvelle, j'aimerais bien que ce soit une espèce nouvelle qu'on apporte à la science.
1: Ce serait génial.
0: En tout cas, ce serait étudié, c'est quand même un spécimen qui, contrairement aux spécimens qui partent dans les enchères et qui ne sont pas forcément étudiés ensuite par les spécialistes, celui-ci sera étudié, bien sûr, par des spécialistes en dinosaures qui viendront soit les collègues de Bruxelles, soit les collègues allemands, enfin, tous ceux qui sont intéressés, bien sûr, tous les scientifiques qui sont intéressés par ce dinosaure.
1: Parce qu'il y a un vrai business du dinosaure avec beaucoup d'acteurs privés qui font des fouilles ou qui achètent des dinosaures. Là, c'est vraiment pour la recherche et pour le muséum de Nantes. Donc, on espère que vous trouverez un beau dinosaure à nous ramener. On a parlé dinosaures, on a parlé temporalité de notre univers, nouveau parcours d'exposition. Il y a aussi des détails importants, par exemple des matériaux biosourcés qui seraient utilisés pour ce nouveau muséum, une accessibilité complète des expositions et l'ouverture d'un espace central, une agora des sciences. Ça s'inscrit vraiment dans les enjeux de l'époque. On parlait tout à l'heure de s'ouvrir au public. Est-ce que ce lieu d'échange, c'est un passage obligé, c'est important pour ce nouveau muséum de pouvoir ouvrir à un maximum de monde et d'ouvrir à l'échange?
0: Oui, complètement. L'agora des sciences est située au rez-de-chaussée. L'entièreté du rez-de-chaussée, à part les salles d'exposition temporaire, est ouverte au public gratuitement. C'est-à-dire qu'on est en zone dite hors douane, c'est-à-dire qu'on n'a rien à payer, on rentre dans cet espace, on peut traverser cet espace depuis la rue Voltaire jusqu'au jardin sans difficulté. On peut s'intéresser aux boutiques, à la boutique du musée, on peut prendre un verre au bar tout simplement, et puis surtout on peut aller à l'Agora des Sciences. Alors l'Agora des Sciences, c'est d'abord la fusion de la bibliothèque scientifique et de la médiathèque qui existait déjà, avec un petit travail évidemment de choix des documents à présenter, enfin tout un travail qui est le travail des bibliothécaires habituels, mais surtout à être extrêmement sélectif pour présenter des ouvrages qui sont en lien aussi avec ce qui est dit bien sûr dans le musée, et surtout en lien avec la question d'un espace aussi dans le musée qui a habité la Terre, la question de l'Anthropocène. Toutes les questions qui sont liées à l'Anthropocène, toutes ces questions de climat, de biodiversité, de pollution, de démographie, toutes est vraiment les questions de société actuelles. Donc, ça renvoie, c'est la première chose. Ce qu'il faut voir aussi, c'est que l'Agora, c'est un tiers-lieu, comme on appelle maintenant, c'est-à-dire que c'est un lieu aussi d'expression, de science participative, un lieu où on va pouvoir aborder la science d'une autre manière, soit par des contacts directs avec les scientifiques du musée qui seront là à des moments précis pour échanger, soit avec d'autres scientifiques de l'université, des organismes de recherche, soit aussi avec les associations. Et ça, je crois que c'est vraiment très important. On parlait de l'association Tactis, par exemple. Ça, j'espère qu'on pourra effectivement retrouver Tactis dans cet espace, mais aussi d'autres associations. Les petits Deb, les petits débrouillards, par exemple. Évidemment, ça, on aimerait retrouver ça. On aimerait retrouver aussi, évidemment, le Labo des Savoirs, de temps en temps, dans cet espace.
1: Ça nous ferait plaisir.
0: De retrouver le Labo des Savoirs, ça, très clairement. Donc, quelque chose qui soit véritablement cette mise en relation du public, de tous les publics qui passent par là et les mettent en relation avec la science. Alors avec peut-être aussi un mur d'actualité sur les actualités scientifiques, c'est quelque chose dont on parle depuis très longtemps, mais c'est le moment de le réaliser. Actualités scientifiques locales, par exemple, qui sont assez finalement, diffusées, mais qui mériteraient d'être diffusées encore plus largement. Bon, ça c'est des coopérations, des partenariats qui doivent se faire avec justement les labos du coin. C'est vraiment ça, cette volonté que quand on vient au musée, on rencontre la science, on sait qu'on vient dans un lieu qui est crédible, un lieu, on ne raconte pas de bêtises, tout ce qu'on dit est vérifié, sourcé, il n'y a pas de souci en la matière, donc on vient au musée avec une certaine confiance dans ce qui est dit, raconté et justement dans ce qu'on va échanger avec ces scientifiques.
1: Donc un cocon de connaissances douillet où on peut aller en tant que public et savoir que ce qu'on a, c'est fiable et c'est que de la curiosité.
0: Oui.
1: Dernière question, on se retrouve en 2029 du coup pour l'ouverture du musée. Est-ce que vous, vous êtes content de ce projet et est-ce que vous avez confiance dans... Est-ce que vous vous attendiez à ce que ça aille là où c'est?
0: Alors pour l'instant en tout cas, la ligne qu'on s'est fixée est toujours là. Hein. Les principes directeurs qu'on s'est fixés, il y a vraiment trois grands principes pour ce musée, hein, toujours dit. Il y a la question du public... Hein, placé vraiment au cœur de ce que l'on... Au cœur, comme on dit, de nos préoccupations, une formule un peu souvent utilisée dans les musées, mais c'est vraiment ça, un public au cœur de nos préoccupations, donc de l'accessibilité, accessibilité universelle, hein, ça c'est très important, accessibilité universelle, un public familial, puisqu'on a un public de famille, un public populaire, je le dis très souvent, on ne travaille pas pour les bobos, ils viendront de toute façon. Hein, ils sont intéressés, ils viendront. Donc ça c'est vraiment ce public familial, populaire, avec une accessibilité universelle qui est importante. Donc là, bon. Mais c'est important de le dire, hein, ces principes ne sont pas là comme ça pour faire beau. Ça veut dire que dans toute la conception, ils sont là, ils sont répétés. Hein, on a une assistance à maîtrise d'ouvrage sur l'accessibilité. Cette personne est là depuis le début. Et il y a des fois, zut, parce qu'on voit bien que c'est pas toujours facile et que c'est embêtant. Mais en tout cas, elle est là. La deuxième chose, c'est le principe évidemment d'économie, d'être en phase avec ce qu'on dit. Si on parle qu'on doit bien sûr faire attention à ce que l'on fait en matière d'énergie, on va y faire attention. Il y a un autre point aussi que j'ai un peu oublié de citer, c'est la question d'ouverture sur le monde. On n'est pas un lieu où on va se refermer, se recentrer. Non, au contraire, on est un lieu et on va aller vraiment à la découverte du monde. Ça a été l'origine du musée au 19e, pour des raisons, on pourrait dire impérialistes. Hein,
1: oui, à l'époque.
0: À l'époque. Hein. Mais je pense qu'on peut maintenant avoir cette ouverture vers le monde pour des raisons vertueuses. Et je crois que c'est important. Et puis la troisième chose, c'est un peu ce qui est aussi très important pour nous, sur lequel on a pas mal travaillé, c'est la question de la déconnexion au musée. La déconnexion au musée, on vient au musée, on n'est pas là pour être avec son smartphone, obligé de scanner sans arrêt des QR codes pour apprendre des choses, etc. Et donc là aussi, ça a entraîné une grosse réflexion sur comment on rentre dans ce musée, comment on va apprendre à se déshabituer de son smartphone. Et tout, il y a un ensemble de dispositifs qui vont être là, sûrement assez transparents pour le public, et qui fait que quand il va rentrer dans les expos permanentes, il va moins penser à son smartphone. Et s'il y pense trop, on va prévoir aussi des consignes.
1: Des consignes pour les smartphones.
0: Pour les smartphones, s'ils veulent les mettre à recharger, ben ils les mettront là à recharger tranquillement. Mais pendant ce temps-là, ils n'auront pas leur smartphone dans la main et ils pourront se promener dans le musée. Alors, ils pourront toujours prendre des photos, bien sûr. Hein,
1: mais une vraie immersion, puisque l'élément de distraction sera en train de charger dans un placard exprès.
0: Voilà. et donc, on fera l'attention. Alors, ça ne veut pas dire qu'il n'y aura pas de numérique, hein, bien sûr, parce que le numérique, c'est aussi un outil formidable pour faire passer des choses et faire comprendre des choses. Mais c'est vraiment cette idée de rentrer dans le musée et d'être, oui, c'est ça, pas absorbé, mais d'être en prise avec le réel des collections. Les collections sont réelles, donc on a ce lien qui est quand même particulier. Donc ça, c'est trois principes directeurs. Pour l'instant, ils sont respectés dans tout ce qu'on fait. C'est plus ou moins simple, c'est pas toujours facile. Mais en tout cas, donc pour le moment, oui, je suis très satisfait de l'évolution du projet.
1: Merveilleux. Eh ben, on se retrouve en 2029, alors.
0: Ah oui, 2029, juin 2029, probablement, quand le voyage à Nantes va redémarrer en 2029.
1: Rendez-vous en 2029 donc pour le public pour découvrir ce tout nouveau musée et son parcours de visite entièrement repensé. Mais pour les équipes, le travail ne fait que commencer. Si vous avez, comme moi, du mal à déménager un appartement, attendez de voir l'organisation nécessaire pour un muséum d'histoire naturelle entier. Et justement, on a pu rencontrer Manon Amard qui a été recrutée spécifiquement pour cette mission. On en parle juste après le titre Loup-garou du groupe Attention, le tapis prend feu. Oui, c'est le nom du groupe. Et bien sûr, on ne le souhaite à personne.

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1: Nous sommes donc au Muséum d'Histoire Naturelle avec Manon Amar. Manon, vous êtes la responsable du déménagement des collections, puisque le muséum va déménager, va fermer, et donc il faut bouger tout ce qu'il contient. Une tâche compliquée. Comment on fait pour déménager un muséum d'Histoire Naturelle en entier ?
2: On se pose beaucoup de questions avant de commencer à déménager. Et on ne va pas commencer par déménager, on va commencer par faire un chantier des collections. Un chantier des collections, c'est un certain nombre d'étapes qui est systématisé et qui vont permettre d'aboutir au déménagement en passant par une étape indispensable de conditionnement.
1: Conditionnement, ça veut dire mettre dans des cartons ?
2: Pour certains, oui, mais au muséum, il y a plein de choses qui sont hors format et donc qui ne vont pas rentrer dans des cartons. On a déterminé deux tailles de cartons. Donc tout ce qui peut rentrer dans ces cartons vont pouvoir y rentrer, mais pas simplement poser. Il y a tout un conditionnement vraiment à faire à l'intérieur, un aménagement pour pouvoir les utiliser. Et ensuite, il faut mettre au point d'autres méthodes. Donc il y a des boîtes qu'on va fabriquer sur mesure. Il y a des armoires roulantes qu'on va utiliser. Donc c'est des armoires grillagées, avec un système de verrouillage de fermeture, avec des plateaux à l'intérieur, des tablettes qu'on peut venir mettre à la hauteur qu'on souhaite et installer comme ça un crocodile, un serpent, un chien, quelque chose qui va effectivement pas rentrer dans un carton classique. Et ensuite, on a encore des choses plus grandes qui vont pas non plus rentrer dans des chariots. Et donc là, il va falloir travailler sur des caisses à claire-voie. C'est un support comme une palette, notre spécimen est posé dessus, on vient stabiliser son socle et construire une armature légère autour en bois qui vient le protéger, un peu comme une cage en fait.
1: Une cage pour le maintenir stable, pour l'emballer et pour, j'imagine, diminuer au maximum les mouvements d'un spécimen très grand.
2: Oui, après on se sert de ces montants pour venir ajouter des mousses par exemple qui viennent vraiment parfaitement épouser les formes stratégiques pour éviter les mouvements.
1: Est-ce que ça veut dire qu'une fois que tous les éléments de collection du muséum sont dans des cartons, dans des cages ou dans des armoires roulantes selon leur gabarit, ils ne bougent plus jusqu'à revenir au muséum quand ce sera à l'ouverture en 2028 ?
2: Alors, pas tout à fait non plus. Déjà, il y a plusieurs catégories d'objets dans les collections. On a des collections organiques et des collections inorganiques. C'est simplifié, mais c'est comme ça qu'on va réfléchir dans un premier temps. Parce que nos spécimens, ils attirent un certain nombre de petites bestioles non désirables pour la conservation. Et donc moi, mon rôle aussi, en étant coordinatrice du déménagement, c'est de veiller à ce que nos spécimens qui vont arriver en réserve ne contaminent pas ou n'apportent pas des nuisibles dans ces réserves. Donc les collections qui sont constituées de matériaux organiques vont d'abord passer par un traitement pour s'assurer qu'ils ne vont pas contaminer les autres, puis seulement après ça vont regagner les réserves.
1: Est-ce que ça veut dire que les collections organiques, donc j'imagine que ce sont par exemple les animaux naturalisés, ont un moment de quarantaine où ils sont dans une salle un peu punie, le temps d'être sûr qu'il n'y a pas de bestioles avant de rentrer dans les réserves ?
2: Ça peut être effectivement une option, la quarantaine. Nous, on va être bien plus... Ouais, drastique, c'est ça. En tout cas, on a une exigence pour l'entrée dans la réserve et on a la chance que dans ces réserves, il va y avoir une anoxie. Donc une anoxie, c'est un traitement pour justement priver d'air les éléments qui se trouvent à l'intérieur et donc se débarrasser des nuisibles. Cette pièce, cette salle d'anoxie, c'est l'entrée obligatoire des collections avant d'entrer dans les réserves.
1: Il reste combien de temps dans cette pièce privée d'oxygène ?
2: C'est le temps recommandé pour un traitement par anoxie, c'est 21 jours, si les conditions sont parfaites. Donc ça peut être un peu plus si on veut s'assurer d'un traitement à la hauteur.
1: Ça concerne que les collections organiques ou également les collections inorganiques dont on parlait tout à l'heure. Est-ce que vous avez des exemples d'ailleurs de ce que ça peut être ces collections-là ?
2: Oui, bien sûr, la météorite, par exemple, elle n'a pas besoin de passer en salle d'anoxie parce que la météorite, elle ne va pas beaucoup intéresser les vrillettes ou les éléments qui viennent grignoter. Par contre, si cette météorite, elle est sur un socle historique en bois avec une étiquette manuscrite, lui, par contre, ce socle, il peut être contaminé. Donc, une météorite en soi, c'est pas problématique, mais le socle historique qui l'accompagne, lui, va l'être. Parfois, c'est détachable, parfois, ça ne l'est pas. Parfois, il y a une volonté de conserver séparément les socles des objets. Nous, principalement dans la galerie du muséum, on n'a pas beaucoup de socles historiques en bois. Donc on n'aura pas cette contrainte. Par contre, pour des objets mixtes, par exemple, on a aussi des instruments de mesure. Là, ils sont matériaux composites, donc on va avoir, par exemple, des éléments en cuivre, qui n'est pas normalement à traiter. Mais par contre, tout le reste est en bois. Donc là, il y a besoin d'un traitement ou en textile. Et les collections organiques, ça va effectivement être tous les animaux naturalisés. Et on en a quand même un certain nombre, mais aussi toute la bibliothèque historique. Donc on a ici une bibliothèque scientifique fonds anciens. Et ce fonds ancien doit passer en adoptie, comme la cartothèque, donc la collection de cartes, ce qui fait un grand, grand volume de choses à mettre dans cette salle d'adoptie.
1: Et si ça doit rester à chaque fois 21 jours, j'imagine qu'il y a tout un planning, un roulement et que ça ne va pas se faire en quelques mois, ce déménagement.
2: Le déménagement, il va se faire sur 10 mois. Donc le musée ferme le 3 novembre. On va commencer le déménagement par une étape assez emblématique qui va être la dépose de la baleine. Cette baleine, elle va ensuite regagner des réserves et une partie de la baleine va partir en restauration. Une fois que la baleine est descendue, l'espace va être libéré, on va pouvoir aménager le musée comme une réserve ou un atelier géant, et ce sera plus du tout un musée visitable par du public, ce sera vraiment un espace de travail avec plusieurs chaînes opératoires qui vont traiter les collections. Là, je ne vous ai pas donné de chiffres jusque-là, mais il y a 15 000 spécimens à traiter. Donc dans les 15 000, ça englobe tout ce qu'on a pu voir avant, donc les collections de sciences de la vie, les collections de sciences de la terre et de l'univers, le fonds ancien et la cartothèque.
1: À l'occasion des 150 ans du muséum, Aurore, tu t'es penchée sur les archives pour comprendre comment le corps de l'un des plus gros mammifères marins sur Terre s'est retrouvé sur le parking de l'école vétérinaire de Nantes pendant des semaines.
3: Oui, il s'agit du plus grand squelette présenté au public au muséum d'histoire naturelle de Nantes. Un rorqual commun. Il fait plus de 18 mètres de long et il est arrivé au musée en 1995 après de nombreuses péripéties. C'est une histoire assez extraordinaire et plutôt connue localement. Enfin bon, cette histoire est un peu moins incroyable pour le pauvre animal dont la vie s'est achevée tragiquement. Notre aventure débute dans la soirée du 13 mai 91 précisément. Le conservateur adjoint du muséum de Nantes reçoit un coup de téléphone. On l'informe qu'une baleine est échouée sur une cale du port de Donges, pas très loin de Saint-Nazaire. L'animal a été éperonné quelques jours auparavant par un navire méthanier entre l'Algérie et les côtes françaises. Et ce n'est que lorsque le bateau est arrivé au port que le remorqueur chargé de l'escorter s'est rendu compte que le corps de l'animal était immobilisé sur le bulbe à l'avant du bateau. Alors on ne sait pas trop à quel moment la baleine a été percutée, mais en regardant les registres, ils ont observé que le bateau avait ralenti très légèrement en remontant le golfe de Gascogne. Très certainement à cause de l'impact. Alors sur le coup, la directrice du muséum, Catherine Cuenca, et son adjoint Serge Regnault se demandent si ce n'est pas un canular. C'est quand même pas tous les jours qu'on vous appelle pour vous proposer une baleine morte. Après quelques vérifications, il est décidé de récupérer les restes du rorqual. C'est une première en France depuis le début du XXe siècle. Il faut alors réagir très vite. Les autorités locales envisagent d'emmener la carcasse encombrante au large et de la dynamiter parce que les promeneurs ont déjà commencé à escalader la dépouille pour faire des photos souvenirs. Alors comme quoi, on n'a pas attendu l'ère des smartphones pour faire des choses stupides. Ils contactent alors le professeur Costiou, qui est le directeur du laboratoire d'anatomie de l'école vétérinaire de Nantes. Ils ont l'habitude de traiter ce genre de situation. Bon d'accord, ils ont plutôt l'habitude de gérer des vaches et des chevaux. Mais bon, ils vont bien s'adapter. Les moyens mis en œuvre sont colossaux. Deux grues seront nécessaires pour réussir à soulever l'animal, dont on estime le poids à 35 tonnes. Elle est déposée sur un camion semi-remorque hors norme de 20 mètres de long qui la transportera sur les 60 km jusqu'à l'école vétérinaire. Comme il est impossible de la déplacer une fois arrivée sur place, les opérations de dépeçage ont lieu directement sur la remorque. Cette étape a pris plus d'une semaine et l'odeur de l'animal en décomposition avancée est devenue insupportable, incommodant les habitations du quartier pendant des jours. Il faut dire que les températures étaient exceptionnellement chaudes en ce pont de l'Ascension, qui coïncidait malheureusement avec les portes ouvertes de l'école vétérinaire. Une sacrée surprise pour les visiteurs. Et moi-même, j'ai travaillé à l'école vétérinaire il y a quelques années, et croyez-moi, on parle encore de cette histoire. Toute la promotion des étudiants de première année est mise à contribution pour dépecer la baleine pendant la semaine. Tous les os sont marqués avec des bagues numérotées. Ce travail est minutieux malgré la taille de l'animal. L'équipe réussit à récupérer tous les os et même avec beaucoup de fierté, la dernière vertèbre de la queue qui fait à peine la taille d'une noisette. Pour retirer les viscères, les pompiers sont appelés en renfort. Ils mesurent en permanence les taux de méthane et de sulfure qui sont à la limite du seuil de sécurité et menacent d'une explosion. Il faut donc porter une combinaison et un respirateur pour pratiquer l'opération périlleuse. Et pendant ce temps-là, les équipes du muséum font des moulages de la queue, des nageoires et de l'aileron dorsal.
1: Ça a l'air d'être une aventure complètement impressionnante, Aurore, mais alors, une fois dépecé et le squelette récupéré, c'est bon ? Est-ce qu'on peut le mettre dans le muséum ?
3: Alors, c'est pas aussi simple. Il faut d'abord les nettoyer. C'est une opération qui a pris 18 mois, toujours à l'école vétérinaire. Il faut faire tremper les os dans des cuves avec une eau enrichie en bactéries et protéines qui vont digérer les restes de matière organique et puis rincer un grand nombre de fois. Il faudra également dégraisser les os et pour ça, on utilise des solvants. Les dimensions de l'animal ne facilitent pas la tâche et il a fallu adapter et mettre à l'échelle des méthodes qu'on utilise habituellement. La graisse acide qui était encore présente dans les mandibules a même dissous le bitume devant la salle des opérations. Une fois le nettoyage terminé, on se retrouve devant un puzzle géant d'une tonne et demie. De plus, le squelette présente de nombreuses fractures liées au choc contre le bateau méthanier, sans parler du voyage de plus d'une semaine qui a suivi jusqu'à la découverte du corps de la baleine. Il faudra plusieurs mois de travail à 6 personnes pour reconstituer le squelette. Trier les morceaux, les recoller, les renforcer avec des tiges de métal quand c'est nécessaire. Et c'est ensuite une entreprise belge spécialisée qui a réalisé le montage de la baleine. L'originalité qui est proposée est de réaliser un montage suspendu au plafond par des câbles. Pour ça, le plafond du musée a été refait et une poutre en acier a été installée pour supporter le poids de la baleine. Le 1er avril 1995, donc 4 ans après le fameux coup de téléphone, les Nantais pouvaient enfin venir découvrir le squelette de la baleine qui a tant fait parler de lui. Tout ce que je viens de vous raconter est relaté dans les détails dans un article intitulé « L'aventure de la baleine de Donge », écrit conjointement par Claude Guintard, actuel directeur de l'unité d'anatomie comparée de l'école vétérinaire Oniris, et Luc Rémy, directeur adjoint du muséum et responsable du service de la conservation des collections.
1: Merci Aurore pour ce récit passionnant de ce squelette de baleine. Alors on sait qu'un squelette peut se conserver des millions d'années dans de bonnes conditions, mais s'il est mal entretenu, il se fragilise et peut se dégrader très vite. Celui de notre baleine préférée va justement profiter de la fermeture du musée pour avoir un petit rafraîchissement. Encore faut-il réussir à le sortir du bâtiment. Retour à l'interview avec Manon Amar.
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1: Ça fait effectivement beaucoup, beaucoup de choses à traiter, à organiser. Alors comment on est sûr de ne pas s'y perdre ? Parce que moi-même, quand je déménage ma cuisine ou mon salon, j'ai tendance à m'y perdre dans mes propres cartons. Là, on parle de 15 000 éléments. Est-ce qu'on met des cartons avec des noms dessus ? Est-ce qu'on met des petites étiquettes ? Et comment ne pas intervertir un poisson avec son voisin ?
2: Effectivement, ça demande d'être rigoureux, organisé. Et c'est aussi pour ça que je suis là en amont du déménagement, parce que quand le déménagement sera commencé, tout mon travail quasiment aura été fait. Il y a beaucoup, beaucoup d'anticipation, de préparation. Par exemple, la baleine, elle sort plus du musée très facilement parce qu'elle a déjà déménagé, changé de salle. Là, il y a eu des modifications techniques qui ont été faites sur la structure, ce qui fait que la colonne vertébrale n'est plus démontable. Et comme elle n'est plus démontable, elle ne peut plus sortir du musée. Donc là, il a fallu réfléchir à est-ce qu'on la laisse là pendant les travaux ? Si on la laisse là, quels sont les impacts que ça a ? Si on la sort, comment on la sort ? Où est-ce qu'on la coupe ? Si on la coupe, est-ce que c'est réparable ? Est-ce qu'on pourra la remonter ? Et si on la coupe, malgré tout, elle ne passe pas par l'escalier. Donc il faut sortir par la fenêtre. Mais la fenêtre, on a besoin qu'elle soit là le temps que nous, on travaille à l'intérieur et qu'il y a des collections. Donc tout ça, c'est des réflexions, de l'anticipation, beaucoup de dialogue aussi avec les différentes personnes qui vont intervenir. Ceux qui vont démonter la baleine, c'est pas ceux qui vont démonter la fenêtre et changer la fenêtre. Donc il y a beaucoup d'acteurs à se rencontrer, à échanger. On a tous des objectifs qui sont le même, le déménagement, mais avec des angles très différents. Donc il faut réussir à trouver des compromis pour que tout ça puisse fonctionner correctement.
1: Sur la baleine, on parle de combien de mètres de long pour que les auditoristes qui n'ont pas pu la voir avant la fermeture se rendent compte de l'énergumène. En fait, c'est monumental.
2: Elle est grande, c'est un grand spécimen. La partie qui ne se démonte pas, il fait 13 mètres. Et à ça, il faut ajouter le crâne. Alors, j'ai peur de dire une bêtise. Là, j'ai spontanément son poids. Donc, le crâne, ce serait 500 kilos environ. Mais sa longueur, là, ça m'échappe. mais effectivement, on est sur des choses un petit peu extraordinaires en volume. L'autre élément qui va sortir par la fenêtre, c'est le squelette de l'éléphant d'Asie, qui est aussi assez conséquent.
1: Donc, elle va être démontée, finalement, cette fenêtre ?
2: La fenêtre va être démontée. Exactement. Et il va falloir qu'on puisse l'ouvrir à plusieurs reprises. Donc, ce n'est pas seulement la démonter et fermer, c'est la démonter et trouver un système pour qu'on puisse la réouvrir.
1: Et alors, pour nos amis beaucoup plus petits, les oiseaux, il y a une collection ornithologique extrêmement impressionnante au Muséum d'Histoire Naturelle de Nantes. Pour les squelettes, pour les cailloux que j'aperçois à travers la fenêtre où on fait cette interview, comment on fait pour savoir qu'ils partent du bon endroit, qu'ils arrivent au bon endroit, qu'ils sont rangés au bon endroit ?
2: Alors, au début de notre entretien, on a discuté du chantier des collections. Ce chantier des collections, c'est toute la méthode de notre déménagement. En fait, il y a des étapes très précises. Notre but, c'est de venir pointer les spécimens, vérifier l'exactitude des données dans notre base de données qui nous sert justement à gérer cette collection. Et là, c'est l'occasion de la mettre à jour. Donc, on vérifie les dimensions, on va peser l'intégralité de nos collections. On va également vérifier le numéro d'inventaire, que le numéro d'inventaire soit bien celui de la base de données qui correspond au spécimen que nous avons dans les mains. Et à partir de là, on va pouvoir le dépoussiérer, le photographier et le conditionner. Et là, j'ai oublié une étape importante qui est le marquage. Donc entre le moment où on vient faire la vérification et la mise à jour de la base de données, où on fait aussi un constat d'état sommaire sur l'état de notre spécimen, on va également venir marquer notre spécimen. Donc pour la science de la Terre et de l'univers, donc globalement, plutôt là, on va prendre quelque chose d'assez simple qu'on a devant nous, effectivement, c'est la collection de paléontologie. On va venir avec une résine, faire une petite couche, laisser sécher, inscrire le numéro d'inventaire, laisser sécher, faire une deuxième couche qui vient protéger ce numéro d'inventaire pour éviter qu'il s'efface avec les frottements, ce genre de choses. Donc là, il faut être sûr que ce numéro d'inventaire soit bien celui de l'objet parce que tout ce qu'on fait doit être réversible, mais ça tient quand même assez bien. Donc on vérifie tout ça, on vient le marquer et là, il n'y a plus de doute sur le fait que l'objet qu'on a dans les mains corresponde au numéro qu'il porte. Les spécimens, par exemple, si on prend le lion, on ne va pas venir lui marquer son numéro avec une résine parce que sur le poil, ça ne va pas tenir. Donc là, on est sur un autre système de marquage, qui est un marquage indirect. On vient reporter son numéro d'inventaire sur une étiquette et cette étiquette, on vient lui mettre au plus proche, donc autour d'une patte, d'un endroit où il ne peut pas être retiré. Et ça, ce n'est pas quelque chose qu'on fait quand les spécimens sont en exposition. Donc là, effectivement, ils ont été un peu dénudés de leur identité et nous, notre travail, ça va être justement de leur redonner cette carte d'identité qu'ils ont toujours avec eux.
1: Donc ce petit marquage et ce chantier plus général dont on a parlé avec les différentes étapes arrivent avant le conditionnement, la mise dans les cartons, le déplacement dans les réserves. Donc tout ça, c'est ce qui va être fait au sein même du muséum une fois qu'il sera fermé au public. C'est bien ça ?
2: Oui, c'est ça. Le chantier des collections, j'ai compté qu'il nous faudrait 27 semaines pour réaliser ce chantier et ensuite envisager le fléchage vers l'anoxie ou vers la réserve concernée. Parce qu'évidemment, en réserve, les oiseaux sont pas stockés au même endroit que la météorite, par exemple. Donc là, il y a aussi un fléchage important qu'on appelle le colisage. Donc dès qu'on vient conditionner quelque chose, on essaye d'optimiser, donc il n'y a pas seulement un objet dans une boîte, il y en a plusieurs. Donc l'idée, c'est d'avoir un degré de précision qui soit très important pour savoir exactement où se trouve notre, par exemple, une petite paillette de quelque chose de très très petit qui va être conditionnée sur un plateau avec d'autres paillettes très très petites. Eh bien, dans ma base de données, je vais dire que cette paillette, elle se trouve dans une réserve, au sein de cette réserve, dans un mobilier, au sein de ce mobilier sur une étagère, au sein de cette étagère dans une boîte et dans la boîte sur un plateau. Et là, je pourrais exactement trouver ma paillette.
1: Ça veut dire que pendant les travaux, si on se dit, mince, où est-ce qu'on a mis ce petit caillou ou cet oiseau-là dans la base de données, on sait exactement le retrouver. Il n'y a aucun moyen qu'il soit perdu et il sera pile poil là où on l'a mis.
2: Exactement.
1: Grande question, j'ai eu la chance de pouvoir aller dans les réserves du Muséum d'histoire naturelle qui ne sont pas au sein de ce bâtiment, qui sont autre part dans la ville de Nantes. J'ai emmené mon micro et je vous ai emmené, chers auditeurs, dans une émission que vous pouvez écouter sur toutes les plateformes de podcast sur la conservation et les muséums. Dans cette réserve, il y a déjà énormément de choses qui ne sont pas exposées au public. Est-ce qu'il reste de la place pour ce qu'il y a actuellement encore au muséum ?
2: Alors, effectivement, c'est un gros sujet, la place dans les réserves. De manière générale, on dit très régulièrement que ce qui est présenté au public dans les musées, c'est 10% des collections. Donc, il faut imaginer le volume dans les réserves. Actuellement, la place, on la cherche. Il y a de la place, mais comme jusque-là, il y avait de la place en réserve, il n'y a pas eu une optimisation de ces espaces. Donc là, notre travail avant la fermeture, avec une grande partie des agents qui travaillent au muséum, on réfléchit à la réorganisation de ces réserves pour les optimiser, parce que pendant la période de fermeture, 4 ans, il va falloir que tout ce qui est actuellement ici cohabite avec les éléments en réserve. Et en plus de ça, durant cette fermeture, il va également y avoir des acquisitions pour renforcer les collections et que ça puisse correspondre parfaitement au discours que souhaite avoir le muséum à la réouverture. Donc dans ces réserves, il faut l'espace pour les collections que nous avons exposées, les collections qui vont arriver d'ici l'ouverture, et ensuite il y aura le transfert dans le nouveau musée. Disons c'est le même musée, mais réaménagé.
1: On a parlé de cette optimisation des réserves, on a parlé tout à l'heure de l'inventaire qu'il fallait revérifier, de prendre plein de photos. J'ai l'impression que c'est aussi un énorme ménage de printemps, on va dire. Une actualisation de tout, un rangement général. En fait, est-ce que ça fait pas un peu du bien de temps en temps ? Alors, ça reste un énorme boulot, mais de se poser et de tout repasser en revue.
2: C'est une chance inouïe. Alors, un déménagement, c'est compliqué, c'est coûteux, c'est beaucoup de travail. Mais pour les collections, c'est une chance inouïe parce que ça permet effectivement de mettre à jour, de dépoussiérer, de prendre conscience aussi de certaines altérations, de besoins de restauration ou au contraire, d'éléments qui sont en très bon état, qu'on avait un peu oublié dans sa vitrine et pour lequel il va falloir aussi travailler peut-être pour le réintégrer à la réouverture. Donc, effectivement, cette fermeture pour les collections, c'est une grande chance parce que on leur accorde
1: du futur muséum. Est-ce que d'ores et déjà, il y a une réflexion qui est faite sur les éléments qui vont ressortir des réserves assez tôt pour aller dans ce futur muséum ou c'est beaucoup trop tôt ?
2: Eh bien non, on a déjà une vision assez précise des collections qui vont être exposées. Tout simplement parce qu'on travaille aussi là avec des scénographes qui, eux, ont besoin d'avoir ces données-là, biographie de ce musée. Donc là, les équipes, elles sont très, très mobilisées déjà pour sélectionner les collections qui vont être présentées, justement cibler ce qui nous manque pour pouvoir ensuite les intégrer, prévoir les vitrines de la bonne dimension, les espaces au bon format, que nos collections puissent passer les portes, par exemple. Ça peut sembler être un détail, mais si on ne peut pas rentrer la baleine à la réouverture, peut-être que ça ne vaut pas la peine de la sortir. Donc non, le projet du muséum en 2029, il est déjà très précis pour certains d'entre nous. Moi, je le connais moins bien parce que je travaille sur le départ des collections et plus sur leur conservation. Mais certains d'entre nous, presque le visiter, d'être déjà à l'intérieur de ce musée qui n'existe pas encore.
1: Oui, le travail est déjà en cours finalement. Mmh. Est-ce que, comme quand on remplit un camion de déménagement et qu'on essaie de mettre au plus près de la porte ce qui va sortir en premier, ce futur muséum a un impact sur les rangements des collections actuelles, où on se dit qu'on ne va pas mettre tout au fond un élément qui va devoir être sorti en 2028, ou non, faut déjà, si tout rentre, c'est bien.
2: Déjà, la date de réouverture, normalement, c'est 2029, ce qui nous laisse un peu plus de temps. Et pas tout à fait. Justement, des réserves optimisées, c'est aussi des réserves qu'on peut utiliser et dans lesquelles on peut travailler au quotidien. Donc, si on est encombré avec des spécimens qu'en cache d'autres, c'est pas rationnel, c'est pas pratique. Et nos réserves, effectivement, le public n'y a pas accès, mais nous, on s'en sert. Le muséum, les collections, elles ont aussi une vocation scientifique, d'études, donc on doit pouvoir et les entretenir, mais aussi les communiquer. Il y a beaucoup de collections qui partent pour des prêts, pour être exposées ailleurs. Donc nous, ça doit, en fait, nos réserves, elles sont vivantes. Elles doivent pouvoir être accessibles. Donc, dans notre organisation, effectivement, on va peut-être réserver un espace pour les collections que l'on sait déjà sur le départ pour 2029, mais c'est pas notre priorité. Notre priorité, c'est de les ranger au mieux, dans les meilleures conditions possibles,

0: et d'y avoir accès quoi qu'il arrive.
1: C'est vrai que 2029, c'est pas tout de suite. Et en même temps, ça va arriver très vite. Ça laisse peu de temps pour faire le chantier qui est attendu pour le muséum. Une dernière question. Vous, vous êtes là depuis avril, en charge de cette immense charge de travail de programmer le déménagement du muséum avec, on vient d'en parler, tout ce que ça implique. Qu'est-ce que ça fait d'être en charge de cette mission? Est-ce que parfois, on se dit pas tant pis, on va tout mettre dans un carton et tant pis? Ou est-ce que c'est plutôt épanouissant, enrichissant? Est-ce que vous découvrez des trucs?
0: Moi je dois dire que j'adore faire ça. Sinon je serais pas venue à Nantes. C'est un projet que je trouve tout à fait génial. J'aime beaucoup en plus les collections d'histoire naturelle. Donc certes c'est un casse-tête, c'est des objets relativement compliqués qui ont en plus en eux un certain nombre de polluants, de toxiques qui les rendent d'autant plus compliqués à traiter. Mais c'est un défi incroyable et surtout, ces moments-là, c'est des moments de vie et de partage avec les collègues qui sont en charge de ce déménagement. En fait, il y a aussi une énergie qu'on ne voit pas, mais tout ce travail de préparation, c'est un moment de vie, de partage qui est très fort. Et moi, ça, c'est des moments que j'apprécie beaucoup.
1: Merci beaucoup, Manon, d'avoir répondu à nos questions.
0: Avec plaisir.
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1: Qui dit 150 ans dit anniversaire et gros événements. Le public est venu en nombre pendant le week-end du 20 septembre 2025 dernier au Muséum d'Histoire Naturelle pour fêter cet anniversaire. Entre les ateliers, les quiz et les visites, traînait un micro du Labo des Savoirs. Et oui, nous aussi nous étions là. Extrait choisi de quelques témoignages, on écoute.
3: Je m'appelle Aaron et j'ai 9 ans. Moi, j'aime bien les ossements de dinosaures. Aussi, à l'école, je suis allée au Muséum d'Histoire Naturelle. J'ai appris plein de choses.
4: Alors, je m'appelle Loïsa, j'ai 52 ans. Donc, je suis enseignante et donc j'ai un rapport particulier au musée puisque j'étais enseignante à Nantes et je suis venue plusieurs fois avec mes élèves au Musée d'Histoire Naturelle. Donc, j'ai de beaux souvenirs. Alors comme ça, celui qui me vient immédiatement, c'est l'exposition qui est sur le toucher. Et j'étais, je crois, avec des grandes sections, en tout cas grandes sections ou CP, donc 5 ou 6 ans. Début de l'exposition, il y avait des trous et en fait, il fallait qu'ils touchent sans voir. Et je me souviens de leur réaction de surprise, qu'ils enlevaient leurs mains brusquement du trou. Et voilà, donc ça, c'était l'introduction et je trouve que c'était vraiment super chouette.
5: Brigitte Brevet, j'ai 49 ans.
6: Quel est votre meilleur souvenir avec le muséum?
5: Oh bah j'en ai beaucoup, ça fait 23 ans que je travaille au muséum, donc il y en a plein. Après c'est surtout avec les collègues qui sont partis, qui sont plus là, donc ça fait bizarre de se retrouver sans. Les souvenirs, les expositions, on a eu des expositions qui ont beaucoup marché, les fourmis, les araignées, une exposition sur le toucher aussi, donc c'est vrai que ces expositions-là temporaires, c'est un autre public qui arrive, les enfants qui préfèrent d'autres expositions.
7: Blanche et j'ai 11 ans et demi. J'aime bien l'endroit où il y a plein d'animaux parce que tu peux les voir et il y en a plein qui sont très mignons. Et j'aime bien aussi le squelette de la baleine parce qu'il est énorme et impressionnant.
8: Je m'appelle Luc, j'ai 63 ans. En ce qui concerne le souvenir avec le muséum, les dessinateurs Urban Sketcher avaient fait la réunion nationale à Nantes. Je suis venu, j'ai dessiné la baleine. Je suis resté au moins 2 heures à dessiner la baleine et on plonge dedans. C'est vraiment un voyage très particulier. Voilà.
9: Je m'appelle Maxence et j'ai 9 ans.
10: Et qu'est-ce que tu préfères au muséum?
9: Les pierres précieuses.
10: Qu'est-ce que tu aimes bien dans les pierres précieuses?
9: C'est précieux.
10: Et toi, comment tu t'appelles et tu as quel âge?
11: Je m'appelle Apolline et j'ai 7 ans.
10: Et toi, qu'est-ce que tu aimes bien quand tu viens au muséum?
11: Les papillons.
10: Ils sont beaux les papillons.
11: Oui.
10: Et la maman, comment elle s'appelle et quel âge elle a?
12: Evelyne, 34 ans. Après, moi, j'ai pas de souvenirs particuliers, mais j'aime bien venir avec les enfants, voir leurs yeux s'ébahir devant toutes les choses qu'ils n'ont pas l'habitude de voir.
13: Je m'appelle Caroline, j'ai 47 ans et j'ai 3 enfants. J'ai pas mal de bons souvenirs, notamment lors des événements. Et je me souviens d'un événement, je pense que c'était la fête de la science où, qui était dédiée aux océans. Et il y avait plein d'associations, de laboratoires qui étaient là. Et les enfants avaient adoré, ils s'étaient costumés en personnages de l'océan. C'était très très drôle.
1: Comment pourrait être le muséum, ou est-ce que vous avez des envies pour le muséum en 2029?
8: Ah oui, je voudrais rentrer dans le muséum par la bouche du T-Rex en fait.
14: 5 ans c'est quand même long. Ce qui pourrait me manquer, c'est le fait de ne pas pouvoir y aller comme je souhaite.
13: Y a déjà quelque chose qui nous manque, parce qu'il y a déjà quelques mois, la médiathèque a fermé. Et j'espère que la rouverture ne sera pas retardée. J'espère que ça sera rapide. C'est surtout ça l'enjeu. Et que les enfants soient encore en demande au moment où ça rouvre de tout ça, quoi.
1: Merci à Philippe Guillet et Manon Amard d'avoir répondu aux questions du Labo des Savoirs. Merci également à Aurore et à tous les bénévoles présents lors des 150 ans du muséum qui vous ont tendu le micro. 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Retrouvez-nous sur le labodessavoirs.fr ou nos réseaux sociaux. Et on se dit à très vite pour une nouvelle émission.

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4: On est arrivé ici, on a vécu comme ça, et après papy faisait pas mal de petits travaux à côté, comme il avait des jours de repos, il allait faire des jardins à droite et à gauche. Comme ça, comme on dit, ça mettait un peu de beurre dans les épinards, hein. On a toujours fait comme ça, hein.
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4: Et alors, il est retombé dans la charcuterie, le commerce. Là, au début, avant que Tonton Dédé, qu'il hérite de ses parents, alors ses parents, ils faisaient que les marchés. Et Dédé, il a continué à faire comme ses parents. Après, ils ont vendu la charcuterie, et Dédé, il a gardé qu'à faire les marchés. Hein, il fait que les marchés. Dédé, il fait que les marchés maintenant, voilà. Et voilà, et maintenant, il est à la retraite aussi. Mais c'est comme ça qu'on a vécu. Ah, notre ville aurait été plus belle, hein.
3: Aujourd'hui, dans Les gens d'ici, nous rencontrons celle qui assiste de près à la croissance démographique du territoire. Celle qui est là quand une personne devient parent. Mais aussi celle qui accompagne ses patientes tout au long de leur suivi gynécologique et qui offre un espace d'écoute bienveillante pour les femmes qu'elle reçoit dans son cabinet. Vous l'aurez compris, aujourd'hui nous écoutons une sage-femme. Magali Roch est sage-femme libérale à Millau. Elle nous raconte dans cette émission son quotidien, le statut et la condition de sage-femme aujourd'hui dans un territoire semi-rural comme le Sud Aveyron. Bonjour Magali.
6: Bonjour Sophia.
3: Donc tu es sage-femme, tu exerces à Millau. Et pour commencer cet entretien, j'ai envie de te demander qu'est-ce qui t'a donné envie en premier lieu de faire ce métier, de devenir sage-femme ?
6: Je ne saurais pas dire s'il y a eu un instinct, un moment qui m'a donné envie. Je pense que j'avais une mère assistante sociale et j'avais envie d'aider les gens. J'ai toujours été attirée par le féminin, les femmes, la cause féministe aussi. Et c'était plus ce volet médical qui m'intéressait et puis ce volet social d'accompagnement, de soutien et d'aider aussi les femmes à s'approprier leur corps, à être indépendantes et... Voilà, je pense que c'est un tout, mais il n'y a pas de moment qui m'a dit où je me suis dit je veux faire ça.
3: Et donc, comment s'est passée ta formation? Par exemple, où est-ce que tu as fait tes études et combien d'années d'études il faut pour devenir sage-femme?
6: Alors, moi, du coup, j'ai fait mes études à Toulouse. J'ai passé le concours de médecine parce qu'au moment où j'ai fait mes études, il fallait passer le concours. Je ne l'ai pas eu du premier coup, donc j'ai redoublé, comme beaucoup d'étudiants dans cette voie. Après avoir eu le concours, j'ai intégré l'école de sage-femme de Toulouse pour une durée de 4 ans. J'ai effectué essentiellement des stages en fait à Toulouse au cours de mes études ou autour de Toulouse et voilà.
3: Et après donc qu'est-ce qui a fait que tu t'es retrouvée à exercer à Millau ?
6: C'est un peu le hasard parce que après mes études j'ai travaillé un peu en Guyane française, en région parisienne aussi un petit peu à Toulouse et après parisienne aussi un petit peu à Toulouse et après j'étais en fait dans une phase de ma vie où j'avais arrêté

0: marquant lié à ta profession. Ça peut être les deux aussi.
1: Les premiers accouchements, je les ai vécus dans mes premières années d'études en tant qu'étudiante où à ce moment-là, j'étais pas du tout avec la sage-femme ou le gynéco. Je me souviens très bien d'un accouchement qui était pas du tout agréable à vivre en tant qu'étudiante où j'étais, moi, jeune étudiante sage-femme, j'étais en première année, donc j'étais là juste pour faire les soins pour le bébé. J'étais pas du tout là pour m'occuper de la femme, c'était pas encore de mon niveau. Et c'était dans une clinique où j'ai vraiment vécu un accouchement très violent avec une gynécologue qui enfilait des grosses bottes comme un boucher, qui mettait des grands gants et qui était très violente verbalement, en tout cas avec une patiente. Et moi, ça m'avait vraiment saisi la position du coup de cette femme qui accouche vraiment comme un être de chair et pas du tout pris dans sa globalité, pas du tout accompagnée. Il n'y avait pas de bienveillance et ça m'avait beaucoup marqué. Mais après, j'ai eu de très beaux souvenirs en tant qu'étudiante, de très bons. Et après, le premier accouchement que j'ai fait en tant que vraie sage-femme, quand j'étais diplômée, je m'en souviens très bien, parce que c'était dans mon premier poste en Guyane française, dans une ville qui s'appelait Saint-Laurent-du-Maroni, où il y avait beaucoup de populations qu'on appelle Bushinengue. Donc, c'est des populations qui ont fui l'esclavage, issues du coup des populations de l'Ouest africain, qui sont encore assez ancrées dans des traditions. Toutes des femmes qui accouchent très vite, qui ont beaucoup d'enfants, qui accouchent sans péridurale. Et je me souviens très bien où cette patiente que je prenais en charge, j'arrive, elle m'appelle et en fait, elle accouchait déjà toute seule et le bébé était né quand je suis arrivée. Donc, pour ce premier accouchement de sage-femme, j'ai pas servi à grand-chose au plan technique en tout cas, mais c'était un bon enseignement sur aussi la capacité des femmes à accoucher seules et elles savent très bien faire.
0: Donc, aujourd'hui, tu exerces en libéral dans ton cabinet que tu partages avec une autre sage-femme, du coup Julia Couffin, et tu accompagnes aussi les femmes qui choisissent d'accoucher un plateau technique, ce qu'on appelle, à l'hôpital de Millau. Donc qu'est-ce que cela veut dire concrètement?
1: Alors c'est une spécificité en effet dans notre pratique de sage-femme installée en libéral, toutes ne le font pas, mais avec ma collègue en effet on fait ce qu'on appelle de l'accompagnement global, c'est-à-dire qu'on propose aux couples qui le souhaitent de les accompagner pendant la grossesse, comme toutes les sages-femmes le font, mais aussi pour le moment de l'accouchement, où nous, on va se tenir disponible pour être présente au moment de la naissance et en fait les accompagner pour leur accouchement, mais dans la structure de l'hôpital de Millau. On a une convention en fait avec l'hôpital de Millau qui nous permet de bénéficier des lieux, de la salle de naissance et des salles de naissance de leur structure, où on peut tout à fait venir avec nos patients pour leur accouchement. On bénéficie du coup du matériel et notamment d'une salle qu'on appelle nature, une salle où il y a une grande baignoire, un grand lit qui est propice à l'accompagnement des patientes qui souhaitent accoucher sans péridurale, parce que nous, avec Julien, on va plutôt les préparer pour ce type d'accouchement. Il faut que ces couples viennent avec ce projet-là. Et donc, on leur offre une préparation peut-être un peu plus spécifique. Et on est là avec eux pour la naissance l'une ou l'autre.
0: En tant que sage-femme, tu assures la surveillance et le suivi médical de la grossesse. Mais pour expliquer un peu d'autres facettes de ton métier, au-delà de la période de la grossesse, vous pouvez, en tant que sage-femme, effectuer le suivi gynécologique d'une personne tout au long de sa vie. Vous pouvez exercer une IVG médicamenteuse et prescrire aussi des moyens de contraception sous toutes leurs formes. Est-ce qu'il manque des choses à cette liste, déjà ?
1: Je pense que c'est assez complet. On pourrait peut-être ajouter la partie de la rééducation du périnée chez les femmes qui viennent d'accoucher, mais aussi des fois chez des femmes un peu plus âgées. Tu l'as dit, tout le suivi gynécologique de prévention, avec aussi les frottis pour le dépistage du cancer du col. Et puis après, en fait, on a chacune nos casquettes et nos formations qui permettent d'affiner un petit peu nos pratiques. Moi, par exemple, je fais de l'acupuncture. Il y a des sages-femmes qui font de l'échographie. Il y a des sages-femmes qui font de la sophrologie, qui font de l'autonomie. Et puis, il y en a aussi qui choisissent de se spécifier dans certains domaines et qui font que du suivi gynéco ou que du suivi de grossesse. Il y a aussi des sages-femmes en centre hospitalier qui travaillent dans les centres d'aide médicale à la procréation. Et donc, ils ont des pratiques très spécifiques. Puis, une pratique hospitalière un peu plus classique autour des naissances. Mais voilà, en effet, on a plein de casquettes. On nous en donne aussi de plus en plus. Là, on peut aussi faire le suivi des nouveau-nés jusqu'à un mois et on peut vacciner les enfants. Donc voilà, on nous donne plein de casquettes. Je pense parfois, des fois, un peu pour pallier à des manques de professionnels dans certains domaines de la santé, malheureusement. Donc voilà, c'est un peu un jeu...

0: parfois un peu compliqué, où il faut aussi être à jour partout, se former un peu dans tous les domaines, et parfois c'est compliqué d'être très compétent partout.
1: Donc dans quel cas on peut consulter une sage-femme et dans quel cas on serait orienté ou vous-même vous orientez vers un ou une gynéco ou d'autres professionnels de santé?
0: Alors si on a déjà des problèmes de santé personnellement complexes liés à sa santé de femme, par exemple des pathologies au niveau mammaire, on a eu un cancer du sein dans sa vie, ou au niveau gynécologique on a des soucis de fertilité qui ont été déjà dépistés, par exemple, ça c'est quelque chose qui induit une surveillance, un suivi plutôt avec un gynécologue ou une gynécologue. Après, nous on peut en fait faire tout le suivi gynécologique de prévention chez des femmes qui sont en bonne santé, et on est aussi à même de voir et de dépister que dans certaines situations on n'est plus dans la physiologie, on n'est plus dans quelque chose de normal, mais on est dans la pathologie, et à ce moment-là on est à même d'adresser vers un autre professionnel. Mais parfois pour les femmes c'est un petit peu dur de savoir est-ce que je dois aller voir une sage-femme ou un gynéco. Déjà parfois juste par téléphone on peut adresser si besoin, et puis en consultation on prendra sinon le temps de faire le point et d'adresser dans un second temps si besoin.
1: Dans ton cabinet, quelles sont les raisons principales pour lesquelles les patientes viennent te voir?
0: Bon, les suivis de grossesse, forcément, ça c'est une grande part de patientes. Après, des suivis gynécologiques, on en a beaucoup pour la question de la contraception. Est-ce que j'arrête ma pilule? Est-ce que je mets un stérilet? Faire le frottis? Puis, j'ai des cycles irréguliers où j'ai eu des saignements, où j'ai eu des douleurs. Donc, c'est plutôt ça au niveau gynéco. Et puis aussi, on a une partie de patientes qui viennent pour des troubles au niveau du périnée. Ben, j'ai des douleurs pendant les rapports, des fuites d'urine quand j'ai fait du sport. Voilà. C'est globalement ça comme motif de consultation. Et puis au final, même si on a tendance à se concentrer sur l'aspect technique du motif de consultation, il y a une grande part de discussion, de psychologique, où on va essayer de prendre le temps de connaître la femme et pourquoi ce trouble y vient ici, dans quel contexte aussi émotionnel, social et de la patiente, pour essayer de lui donner des réponses globales.
1: Du coup, comme tu en as parlé, j'ai envie de te poser maintenant la question. Quand les patientes et patients viennent te voir, en tout cas c'était mon expérience, tu poses à la première consultation la question « Est-ce que vous avez été victime de violences ou d'abus ?» Et voilà, cette question ne m'avait personnellement jamais été posée dans un cabinet médical. Quel est ton rôle en tant que sage-femme quand, par exemple, une personne répond oui?
0: Alors déjà, si elle me répond oui, je vais lui dire que je la crois déjà, et qu'elle a le droit de le dire, et qu'elle peut le dire, et que sa parole est complètement légitime. Et puis, je vais voir avec elle si elle a envie d'en parler plus, parce qu'il y a aussi des gens qui sont pas prêts à ce moment-là à déposer à cet endroit tout ça. Peut-être qu'aussi on se connaît pas assez et on en reparlera un peu plus tard, et c'est pas grave. Si on a envie, si la personne a envie d'en parler, ben peut-être déjà juste d'en parler, de voir aussi dans quel rapport elle est avec cet événement de sa vie aujourd'hui, comment elle est avec ça, qu'est-ce qu'elle a mis en place pour mieux le vivre. Et puis l'informer sur des choses strictement législatives aussi, sur le droit à porter plainte, pourquoi. Donc essayer peut-être de l'accompagner dans des démarches ou lui donner des informations, et déjà lui laisser la porte ouverte pour lui dire que c'est bien qu'elle ait pu en parler, que c'est pas normal ce qui lui est arrivé, et qu'on va essayer de faire en sorte que cet événement l'empêche pas de continuer sa vie le plus sereinement possible, même si forcément c'est quelque chose qui va la marquer très fort.
1: Donc tu en as parlé un peu au début, tu as des valeurs féministes. En parallèle de ton métier de sage-femme, tu es aussi adhérente et bénévole au planning familial de Millau, qui est une association féministe et d'éducation populaire. Est-ce que cet engagement est venu de ta profession de sage-femme, ou est-ce que ça datait d'avant? Ça s'est peut-être accentué quand tu es devenue sage-femme?
0: Ouais, je pense que c'était déjà un petit peu là avant, ce côté féministe. Après, c'est quelque chose que j'ai cultivé et que j'ai retrouvé aussi au cours de mes études avec mes collègues de promotion, où on était assez engagés. Et aussi, on nous a appris quand même, pendant mes études, j'ai quand même la sensation qu'on a pu réfléchir sur cette thématique. C'était quand même inclus dans notre parcours, plus ou moins, mais aussi parce qu'on avait envie de creuser dans cette te voilà. Donc je pense que c'est venu avant de mon éducation, de les gens autour de moi qui ont gravité, qui m'ont donné le goût de cette lutte. Puis après, forcément, mon métier me conforte dans cet engagement, puisque j'ai envie aussi que les femmes prennent leur autonomie, qu'elles puissent comprendre ce qui leur arrive, qu'elles puissent ne pas subir des décisions qu'on leur imposerait. Puis je suis persuadée que dans une sphère peut-être plus obstétricale liée à l'enfantement, je pense que si déjà on arrive serein, qu'on vit une grossesse sereine avec de la bienveillance, ça va aussi impacter le rapport qu'on aura à son enfant et donc peut-être l'éducation aussi qu'on va lui donner. Et je suis persuadée qu'un enfant qui a de l'amour, c'est aussi une meilleure personne. Et c'est un peu utopiste de dire ça, mais quand même, j'y crois fort. Et donc, un garçon, une fille aimée, qui a été éduquée avec des valeurs sur ce plan-là intéressantes, c'est aussi peut-être un violeur en moins ou une personne autoritaire ou un dictateur en moins dans le monde. Donc voilà, je vois très très loin, mais je pense que à ma petite échelle, je peux peut-être essayer d'avoir une portée sur cette longue échelle du temps.
1: C'est beau.

0: Donc tout à l'heure, tu disais que les sages-femmes ont beaucoup de casquettes et que des fois, c'est peut-être aussi parce qu'il y a un manque de professionnels dans ce secteur, dans les milieux médicaux. Quelle est la situation des sages-femmes à Millau ou des maternités de Millau? On pourrait parler aussi de celle de Sainte-Afrique qui menace d'être fermée aussi.
1: Je peux dire un mot en effet sur les maternités, même si je ne peux pas parler en leur nom. Hein. C'est sûr que le territoire du Sud Aveyron, c'est quand même un grand territoire où il y a une population qui est plutôt vieillissante, mais où il y a quand même des naissances et où du coup au niveau du territoire on décide, et là il est décidé de fusionner les deux maternités. Alors c'est pour des raisons peut-être d'attractivité, où on veut créer une nouvelle structure pour attirer un peu plus de gynéco, de médecins, et en effet ça c'est une grosse difficulté du territoire, on manque de gynéco, on manque d'anesthésistes, de pédiatres, et ça a pu causer parfois des fermetures momentanées pendant un jour ou deux de la maternité de Millau ou de Sainte-Afrique parce qu'il n'y avait pas d'anesthésiste pour assurer la continuité des soins et la sécurité des patients. Donc ça, c'est un vrai problème. Et c'est sûr que par rapport à ça, il faut pallier à l'attractivité. Il faut qu'on ait plus de gynéco et de pédiatres pour que ça puisse bien fonctionner. Par ailleurs, voilà, il y a aussi une volonté de fermer des petites maternités parce qu'on considérerait que c'est dangereux, des petites structures où il y a peu d'accouchements. Je pense pas que c'est vrai, c'est mon opinion. Après, ça répond aussi à des obligations territoriales d'offrir des soins à des patients au sein de leur territoire, ce qu'on va quand même pas faire complètement, parce que je pense à des endroits comme Camarès ou des parties du Sud Aveyron qui sont assez loin de Millau et où pour les gens vont faire peut-être plus d'une heure de route pour venir accoucher à la maternité de Millau ou une consultation en urgence gynécologique. Ça me semble long comme trajet. Je pense que ça pourrait fonctionner, des petites maternités, mais voilà, il y a une volonté politique et publique de fermer ces structures quand même. Après, les sages-femmes en Sud-Aveyron exercent dans des petites structures où il y a encore des conditions de travail, en tout cas dans l'accompagnement des patients, qui sont, je pense, relativement bonnes. Après, les difficultés, c'est quand même des fois un manque de personnel, de sages-femmes, mais essentiellement de médecins qui, des fois, peuvent amener des fermetures qui sont problématiques.
0: Et en effet, les sages-femmes se sont mises en grève, alors c'était en 2021, mais je pense que les revendications sont tout aussi actuelles, comme tu viens de le dire aussi. Elles parlaient de revalorisation de leur métier, d'avoir des conditions de travail à hauteur d'une femme, une sage-femme. Et c'est vrai aussi que même pendant les études, il a été calculé que 60% à peu près des personnes en études de sage-femme font des burn-out et que 20% quittent leurs études avant la fin. Est-ce que toi, un cabinet libéral à Millau, tu ressens cette surcharge de travail? Est-ce que tu sens que ton métier n'est pas assez valorisé?
1: Alors moi, personnellement, je pourrais ressentir au niveau de surcharge de travail plus l'aspect lié au manque de professionnels sur notre territoire, où on manque de gynéco et où du coup je peux pas proposer une prise en charge aussi bonne et aussi adaptée à certaines de mes patients, comparé à une sage-femme qui exerce en région parisienne, par exemple, où il y a plein de professionnels partout. Ça, pour moi, c'est la plus grosse difficulté selon moi. Après, il y a forcément une question salariale aussi, où nos actes et toutes les compétences qu'on nous rajoute vont pas toujours et vont pas trop avec une augmentation salariale et une revalorisation de nos actes. Donc ça, c'est un problème. Et pour rejoindre et reparler de ce que tu disais sur les conditions aussi des études, l'arrêt des études, c'est aussi, je pense, beaucoup lié au fonctionnement des grosses structures hospitalières où en général quand on est étudiant on fait nos stages à ces endroits-là où il y a beaucoup d'activités, où on prend les gens en charge pas forcément de façon confortable pour notre pratique, où on est un peu mis sous pression, il y a beaucoup de stress, où parfois on sent qu'on met en danger les patients parce qu'on les accompagne pas correctement, parce qu'on manque de personnel, et où là, du coup, pour les sages-femmes, c'est très très dur de travailler dans ces conditions parce que il y a beaucoup trop de stress, et là, on fait plus du tout notre métier correctement, et c'est dangereux. Donc là, c'est clair, un gros problème aussi hospitalier, de toute façon, en ce moment, où les conditions sont vraiment pas bonnes pour offrir un vrai service public à la population et accompagner aussi les femmes dans ces moments de vie qui sont quand même très très importants pour elles.
0: Justement, j'aimerais revenir un peu sur le cœur de ton métier. Comment vis-tu le moment de l'accouchement, par exemple, d'une patiente que tu suis? Je peux imaginer que pour toi, ça reste un acte médical et technique et que tu dois faire attention à plein de choses, alors que pour les parents, c'est un moment, comme tu disais, très important de leur vie, où leur vie va changer radicalement.
1: Bah alors c'est vrai que oui, quand je suis avec un couple pour un accouchement, j'ai toujours des choses en tête. Est-ce que le placenta va sortir normalement? Est-ce que les saignements sont normaux? Est-ce que le rythme du bébé est normal? Comment la tête arrive? Comment la patiente gère ses contractions? Est-ce qu'elle s'arrête? Est-ce que le col se dilate normalement? Il y a plein de choses auxquelles on pense et qu'on surveille, mais c'est des choses qu'on a appris. Donc il y a toujours un peu peut-être de stress ou de questionnement parfois, mais c'est des aspects qu'on maîtrise globalement, même si des fois on a des questions, des hésitations, et ça c'est normal. Après, il y a aussi forcément beaucoup d'émotions, et ça va aussi dépendre surtout des couples aussi, parce que parfois une naissance elle dégage plus d'émotions. Alors c'est pas un jugement sur les couples, voilà, des fois c'est plus fort, on peut pas trop l'expliquer, parce qu'on sent beaucoup plus d'émotions, on sent plus d'amour, plus de surprises chez les gens. Ça va aussi dépendre du lien qu'on a avec ce couple. Il y a des gens avec qui on a un lien qui est sympa, qui est courtois, mais où on ne sent pas une connexion plus que ça. Et donc forcément, à ce moment-là, pour nous, c'est moins fort. Mais en même temps, on n'est pas là pour vivre des émotions fortes. On est là pour les accompagner, être à notre juste place et leur offrir l'espace et pour vivre leur instant, parce que c'est le leur. Donc finalement, pour moi, ce n'est pas si important. Mais c'est clair que des fois, on est un petit peu embarqué avec eux et c'est agréable.
0: Comment tu réagis, par exemple, quand tu vois l'enfant grandir et que tu vois que la personne garde un lien avec toi en dehors de son accouchement?
1: Pour le moment, c'est vrai que moi, dans ma pratique, j'ai surtout avant travaillé en hospitalier, donc je revoyais pas trop les gens. Je me souviens d'une patiente en Guyane qui m'écrivait toujours des textos, qui m'envoyait des photos de son enfant, et donc c'était toujours à chaque fois hyper sympa pour moi. Après, des fois, ça m'arrive, et dans ces situations-là, de pas me souvenir, parce que j'avais eu beaucoup de patients que j'avais accompagnés, donc c'est un peu gênant des fois. Et après, là, à Mio, c'est clair qu'on a un rapport un peu plus proche avec ces patients qu'on suit dans le cas du plateau technique, où on rentre plus aussi dans leur intimité et tout ça. Et donc forcément, je me souviens à chaque fois de l'accouchement, je me souviens à chaque fois d'anecdotes ou de leur grossesse, de comment ça a été vécu. Et souvent, on a des vécus différents entre les patients et nous, et c'est tout à fait normal. Mais c'est chouette de suivre, et surtout de suivre l'évolution de la femme après cette naissance, comment cette naissance l'a marquée, la transformer aussi un petit peu, donc ça c'est chouette.
0: J'ai aussi envie de te demander, qu'est-ce que ce métier t'apprend sur le territoire, par exemple, sur le profil peut-être, ou les conditions des personnes qui viennent te voir?
1: Je trouve que le profil des gens que je rencontre au travail, ils sont très variés, et c'est ça qui est très bien. Il y a les personnes un peu plus âgées qui ont un mode de vie un peu rural, assez terroir et classique. Il y a aussi beaucoup de gens qui ont un engagement aussi écologique, militant, et qui se questionnent beaucoup sur leur mode de vie, et ça c'est intéressant. Moi, c'est ça aussi que j'aime, c'est la variété de tous ces gens qui sont tous différents. Après, ça me montre que le territoire Miavois, c'est pas un territoire riche, que les gens sont quand même assez de gens pauvres. Il y a aussi de la misère sociale à Millau.
0: Merci. Est-ce que tu veux ajouter des choses?
1: Déjà, te remercier, Sophia, de m'avoir fait cette interview. Et puis, encourager les gens à s'occuper d'eux, à connaître leur corps, à poser des questions pour qu'ils puissent comprendre ce qui se passe. Et puis, je peux que encourager les gens, voilà, à faire ça pour s'approprier leur santé aussi, leur santé de femme, et pas être complètement dépossédée de son corps. Ça, c'est aussi le premier pas. Quand après, peut-être, on va vivre aussi un accouchement, une naissance, si on est acteur déjà de son corps, de sa vie, qu'on est conscient de tout ce qui se passe, pour d'autres moments de la vie, ça va être important.
2: C'était Magali Roch, sage-femme libérale à Millau,
0: aujourd'hui dans Les gens d'ici. Après l'interview, Magali a souhaité me préciser que les sages-femmes peuvent effectuer des IVG médicamenteuses jusqu'à 7 semaines d'aménorrhée, c'est-à-dire d'absence de règles. La musique, c'est Tour de Fleuve et Antonin Volson, choisi par notre invité. 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
1: Maintenant, vous devez témoigner, tu vois, à la fin de ta vie, tu peux même pas être tranquille, tu es obligé de témoigner. Après, tu te dis, bah, je me souviens pas. Ou... Vraiment, faut... ça, c'est une chose qu'on a appris dans le collectif, d'essayer d'aller interviewer les gens, mais tout le temps, quoi, tout le temps, au long de leur vie. C'est pas la peine d'attendre ou qu'ils aient une espèce de, je sais pas, consécration, de fardeau de la transmission intergénérationnelle. Voilà, t'es à la retraite, bah, maintenant, tu vas transmettre, d'accord? Bah, non, peut-être pas, peut-être t'as pas envie, peut-être que. Enfin, bref. C'est une autre histoire.
0: Oh là là, oui, ça démarre très vite aujourd'hui. Bonjour, vous êtes dans Du Poil sous les bras et mon invité du mois, c'est le genre de personne qui, au bout de 30 secondes, alors que j'ai pas fini d'installer le micro, commence à dire des trucs super intéressants. Et moi, je suis là un peu perdue, bon, je suis vite perdue, hein, faut dire, mais un peu perdue à essayer de pas perdre le fil, justement, et d'installer mes fils à moi, mes câbles d'enregistreur. Bref, cette émission, vous le comprenez, a démarré sur les chapeaux de roue pour mon plus grand plaisir. J'étais pas inquiète, faut dire, hein, je connais l'animal. Est-ce que je peux vraiment utiliser cette expression sans que ce soit déplacé? Mais oui, je peux, je crois. Pour moi, il y a des animaux humains et non humains. Et puis mon invité, c'est non pas une bête de scène, ça je sais pas, mais une bête de micro.
1: Alors, les gens comme moi qui ont une grande gueule, c'est un peu le problème de ma vie. Mais en même temps, c'est bien pour faire de la radio et qui ont toujours besoin, en fait, de se dire « Ah, les choses sont comme ça. Ah non, on peut faire autrement. » Mais c'est aussi parce que je suis minoritaire et que souvent, on a besoin que les choses soient faites autrement. Non pas pour nous correspondre, mais parce qu'on en prend plein la figure. Donc, les gens comme moi qui ont une grande gueule, bon, des fois, c'est un peu pénible à écouter. Mais bon, c'est juste, faut pas que vous m'en vouliez. C'est parce que j'ai passé ma vie à essayer de construire des espaces qui n'existaient pas, y compris pour moi, y compris pour les autres et les gens comme moi. Voilà, donc ça, c'est quelque chose que je peux dire quand je pense aux gens comme moi, qui se reconnaîtront. Après, qu'est-ce que je pourrais dire d'autre sur les gens comme moi qui font quoi ? Bon, je suis quand même quelqu'un, oui, qui s'identifie comme queer, donc on est des gens un peu différents, et puis je trouve qu'en ce moment, on en prend plein la gueule, donc, et puis que ça va pas s'arranger. Voilà. Donc, les gens comme moi sont un peu ennuyeux parfois, mais en même temps, on est obligé d'avoir une créativité pour résoudre des problèmes qui peut profiter à tout le monde.
0: Ennuyeux, mon invité ? Non, j'y crois pas une seconde. De toute façon, je n'invite pas de gens ennuyeux. J'invite des gens intéressants dont la parole est réfléchie, pensée, documentée et inspirante. Et aujourd'hui, comme d'hab, mon invité a ce petit truc en plus qui ne l'handicape pas du tout. Au contraire, bonjour Sam.
1: Bonjour, donc moi je m'appelle Sam Boursier. Je viens de faire un bouquin sur les archives que je n'aurais pas pu faire, en fait, si je n'étais pas impliquée dans un collectif qui... Centre d'archives LGBTQI+, Paris de France. Voilà, donc je passe beaucoup de temps, en fait, à essayer de trouver, finalement, dans la théorie et dans les collectifs, les outils politiques pour vivre ma vie avec les autres.
0: Sam Boursier est activiste et théoricien queer et transféministe. Il enseigne les études queer à l'Université de Lille, entre autres. Et pour ce qui m'intéresse particulièrement aujourd'hui, il est l'auteur du livre « Le pouls de l'archive, c'est en nous qu'il bat », un livre paru en mars 2025 dans la collection Sorcières des éditions Cambourakis. Alors Sam l'a mentionné, il n'aurait pas écrit ce livre s'il n'avait pas été très actif depuis déjà une vingtaine d'années pour l'ouverture d'un centre d'archives LGBTQI+, à Paris. Et donc, il est membre du collectif Archives LGBTQI Paris, Île-de-France même. Le pouls de l'archive, c'est en nous qu'il bat. Mais quel beau titre ! Archives et pouls, côte à côte, d'abord ça fait bizarre. Quoi ? L'archive aurait un rythme cardiaque, elle serait vivante. Mais non, l'archive, c'est bien connu, c'est poussiéreux, c'est des vieux grisonnants qui nettoient des livres que personne ne lit, à moins de faire une thèse sur les chevaliers paysans de l'an 1000 au lac de Paladru, par exemple. L'archive, c'est le truc qu'on met de côté. On n'est pas encore prêt à le jeter, mais en même temps, bah, on sait qu'on ne le lira plus, qu'on ne le touchera plus, ou qu'on ne le regardera peut-être jamais plus. L'archivage, c'est la conservation dans un bocal de formol de quelque chose qui a peut-être été vivant, mais qui là est mort et bien mort. Allez, faites pas les malins, je suis sûre que vous aussi, vous aviez un peu cette idée-là de l'archive. Ou pas d'idée du tout, parce que tout simplement, vous ne vous étiez jamais posé la question. Et puis, quelle importance, me direz-vous ? Le monde part en vrille, on a mieux à faire que de parler archives. Eh ben non, justement. Une des premières mesures de Trump 2 a été de... Une des

0: centre des archives LGBTQI+ de Paris-Île-de-France. Évidemment, mais oui, mais c'était là qu'on devait être pour parler archives. Un endroit où je peux sentir battre ce pouls de l'archive et ressentir ce dont Sam va nous parler tout au long de cette émission. Donc, eh bien voilà, on y est.
1: Nous, quand on est arrivé ici, on avait cette idée que d'abord on allait prendre des archives sur tout support, et c'est pas si évident que ça. Parce que par exemple, les gens pensent, ou c'est comme ça en France, il y a une répartition, les objets vont dans les musées, les bouquins vont dans les bibliothèques, les papiers, alors là, on va dire plutôt des gens importants ou qui ne sont pas des archives privées, vont aux archives nationales. Et on ne sait pas trop, nous, en France, l'audiovisuel, on a l'impression que c'est bien l'INATEC et la BNF qui se battent pour les avoir. Sauf que nous, on a dit, on veut tout, et on veut aussi l'Europe, par exemple. Là, on a une robe du tango, donc pas d'hiérarchisation dans les supports. Et ça, c'est au début d'ailleurs, quand on avait des réunions à la mairie de Paris avec des archivistes, ils disaient mais vous êtes dingue. Sauf que tous les centres d'archives communautaires, pas que LGBT, qui ont émergé dans les années 70, mais aussi les centres féministes, etc., prennent tous les supports, ils déhiérarchisent, parce que c'est vrai que quand même, les chercheurs en France, les chercheuses, ils vont plutôt sur le papier et on n'a pas d'archives orales en France. Bref, nous, on s'est dit, on met tous les supports au même niveau. Quand le centre d'archives va ouvrir, eh bien, ils auront une entrée aussi dans l'archive orale et dans les récits. Et nous, on choisit de faire les récits de tout le monde. Alors, donc, c'est très important pour nous de produire de l'archive. C'est aussi une prise de conscience du fait qu'elle est toujours produite, que les historiens au 19e siècle et le couple historien-archiviste, il y a eu toute une idéologie naturaliste pour dire « Oh là là, non, ça arrive, c'est comme ça, c'est le fond, faut pas le bouger », mais en fait, ils choisissaient. Il y avait même des théories eugénistes sur les archives, c'est la plus forte, la plus intéressante qui reste, etc. Évidemment, ça privilégiait les gens plutôt connus, plutôt influents, etc.
0: Une robe, un son, le livre de Sam Boursier m'a fait prendre conscience de ce qu'est l'archive, au-delà de son rôle de collecter, classer, indexer, conserver des traces. L'archive est une force, une puissance. Elle peut l'être, en tout cas, elle devrait l'être. Pour moi, elle l'a été, mais je n'avais pas conscience de cela. Je n'imaginais pas la diversité de ce qu'est l'archive. Je n'avais pas pensé l'archive.
1: Parce que je pense qu'on est tous élevés dans une culture de l'archive, pas uniquement en France, hyper traditionnelle en fait. C'est-à-dire déjà de l'archive, enfin je sais pas toi la vision que t'en as, ou la vision qu'en ont les gens actuellement. Alors ça a peut-être changé parce qu'avec le numérique, avec les smartphones, avec les ordinateurs, on passe notre temps quand même à archiver. On a une espèce comme ça de désir, de besoin d'archives. Quand on perd un fichier, c'est comme si on vous coupait un bras quand même, quand on perd les... Voilà. Bon, ça c'est une culture, une sensibilisation à l'archive, on va dire technologique, qui participe aussi de l'auto-archive, donc elle est intéressante. Alors on pourrait dire beaucoup de choses sur la dimension politique de l'archive numérique, notamment en ce moment avec les GAFAM, etc. Et le fait qu'on est quand même archivé à notre insu, sans autorisation, pour être transformé en data. D'ailleurs, c'est quelque chose que j'évoque dans le livre et qui est... Alors, c'est pas uniquement problématique à cause de Musk en ce moment, mais ça l'a toujours été. Enfin, je veux dire, le fait que... on est transformé en données, alors utilisées à des fins commerciales. Enfin, tout ça, c'est quand même de l'archive. Mais ça, c'est une réalisation perverse de l'auto-archive que nous, on peut développer pour nous construire, pour notre vie, etc. Pour moi, l'archive, c'est la vie. Mais ça, je ne le savais pas avant de me réengager dans le collectif Archive LGBTQI+, à Paris, qui a été créé en 2017 suite à la sortie du film sur ACT UP. 120 battements, et ACT UP a relancé cette question de quand est-ce qu'il y aura un centre d'archives LGBTQI+ à Paris.
0: Berlin, Amsterdam, Bologne, beaucoup de grandes villes européennes se sont dotées de centres d'archives communautaires dans les années 70, 80, 90. Paris était très très à la ramasse. Alors on ne parlera pas dans cette émission des difficultés de mise en place à Paris du centre d'archives LGBTQI. Pour ça, il y a le livre de Sam Boursier, mais je signale juste qu'aujourd'hui, en France, il y a en tout cas beaucoup de projets qui sortent non pas de terre, mais des têtes et des corps des communautés LGBTQI, et c'est très bien. Et donc, poursuivons avec Sam sur ce qu'est l'archive.
1: Donc, pour revenir à la question de qu'est-ce que c'est qu'une archive,

0: Bon, bah moi, comme tout le monde, j'avais cette idée que d'abord c'est du papier, c'est précieux, c'est poussiéreux. Ça m'a jamais intéressée. Moi, j'ai du mal à travailler dans les bibliothèques, alors encore moins dans les centres d'archives. Je pensais que c'était réservé aux historiens, donc en fait aux universitaires. Alors ça, après, évidemment, j'ai compris qu'historiquement, c'est pas un hasard si on associe l'archive aux historiens, parce que c'est la discipline officielle depuis le 19e siècle, au moment aussi où se constitue une nouvelle science, c'est toujours des sciences au 19e, qui est l'archivistique. Il y a ce couple infernal, faut bien le dire, mais qui s'entend très bien, qui est de mettre ensemble historien et archiviste. L'archiviste est au service de l'historien. Et qu'est-ce qui fait l'historien? Je vous le donne en mille, il construit le récit national. Et voilà. Donc après, ben, il y a national. Donc moi, je pensais les archives, c'est les archives nationales. Et je me méfiais déjà un peu des archives nationales, mais quand on creuse un peu historiquement, bon, en France, on nous raconte évidemment qu'avec la Révolution française, on a tout inventé, notamment le fait que le citoyen a le droit, non pas à l'information, ça c'est plus ces années 70, mais il a le droit à aller voir ses archives. Ça veut dire quoi? Ben, il a le droit d'aller voir comment il est archivé par l'administration, parce que les archives, c'est avant tout les archives bah, des instances qui nous gouvernent. Donc, par exemple, en ce moment, ça va être les ministères, donc ça va être voilà, et toutes les administrations, tous les ministères sont obligés de donner les archives aux archives nationales qui gardent en fait la mémoire, on va dire, bureaucratique de la gouvernance par les archives en fait. Voilà, donc moi j'ai jamais été trop là-dedans. Et puis, je ne sais pas trop pourquoi. Je pense que c'est alors vraiment en étant justement dans une communauté ou une culture minoritaire, donc il se trouve que la mienne, c'est la culture queer, LGBT, mais ça pourrait en être une autre, je me suis rendu compte que bah, on n'avait pas trop accès, c'était compliqué d'avoir accès à... Alors au début, on dit notre histoire, évidemment. Et après, je me suis rendu compte que en travaillant un petit peu sur comment bah, les identités LGBT, les identités sexuelles en général, avaient été produites, et notamment de manière très stigmatisante et pathologisante au 19e siècle par la sexologie, il y avait une dimension archivistique énorme. C'est-à-dire que, bah oui, les hystériques de la salpêtrière, qu'est-ce qu'il fait Charcot? Il leur met pas simplement du popper sous du citrate d'anil sous le nez pour qu'elle fasse l'arc hystérique devant tous les mecs le mardi à la séance de Charcot. Il a engagé un photographe qui n'arrête pas de faire l'iconographie, l'iconologie de l'hystérie à la salpêtrière. Donc, il est en train à la fois d'archiver les hystériques et de les produire. Donc, ce qui m'a intéressé, moi, plus que... Moi, je suis... Comment dire? Je suis pas... Enfin, je pense que c'est une mesure de protection, un petit peu. Quand on voit un petit peu bon, l'histoire des minorités, évidemment, elle est empêchée, il y a plein de trous, mais elle est aussi beaucoup visibilisée de travers. C'est-à-dire qu'à la fois, on vous censure, mais en même temps, vous avez beaucoup d'archives qui disent, ben, je sais pas, les archives de la police, les archives des procès, mais c'est la même chose pour la question des sorcières, par exemple, et qui disent, ah ben non, c'est ça, les sorcières, les LGBT, c'est ça. Alors à l'époque, on dit les invertis, puis les fous, et puis les andis, enfin les inaptes, etc. Donc, mais ça, c'était ma lecture de Foucault, que je cite trop. Donc dans le bouquin, je l'appelle Foufou, parce qu'au bout d'un moment, il faut quand même avoir un peu de. Puis voilà, être un peu foufou finalement. Et je me suis rendu compte que ça m'intéressait, comment dire, une archive qui est tellement puissante, en fait, alors qui est utilisée pour gouverner évidemment, mais qui est tellement puissante qu'elle nous a produit en tant que dégénérés, en tant qu'invertis et tout ça.
1: C'est vraiment très important ce dont parle Sam Boursier. Il n'y a pas une archive, mais des archives produites par des corps différents avec des objectifs différents. Et la puissance de ces archives, une fois produites, c'est de nous définir et de nous enfermer parfois dans des identités, par exemple. Dans son livre, Sam dit... Vous voulez comprendre à quoi servent les archives, voyez quelles institutions et quelles administrations elles servent. Voilà. Il nous met en garde. Nous sommes toutes et toutes désarchivées. On se fait archiver, nous dit-il, par l'administration, les institutions médicales, militaires, policières, juridiques, numériques. Et évidemment, les populations surreprésentées dans ces archives sont celles qui ont le moins accès à ces archives et qui ont aussi été le moins invitées à les produire elles-mêmes. Allez. On continue.
0: On est tout le temps dans l'archive, en fait. C'est comme un milieu ambiant, en fait. Je parlais au début du numérique. Ben, tous les jours, on est en train de produire de l'archive et d'auto-archiver pour les GAFAM et pour nous-mêmes. Et effectivement, dans les années 80, il y a toute une critique, justement, des rapports entre archives et pouvoir. Donc, des gens comme Foufou, des gens comme Derrida, Didi Dada, commencent à se dire, mais enfin, l'archive, c'est vraiment un instrument de pouvoir. Et ils commencent à étendre beaucoup cette notion d'archive, par exemple au discours médical, où Derrida il raconte un petit peu comment le pouvoir de l'archive, c'est aussi, il appelle ça avec un mot un peu compliqué, il dit voilà, dans la Grèce antique, il y avait déjà des gens qui étaient des archontes, donc c'était un peu les gens qui gouvernaient à Athènes et qui, ils avaient chacun leur tâche, bon, il y avait l'armée, il y avait l'administration, et en fait, ils gardaient leurs papiers dans un endroit, ils rassemblaient en fait les archives du pouvoir. Et après, il y a les archives qui sont utilisées pour nous contrôler. Ben, alors, on voit bien que les GAFAM nous contrôlent, ils ne nous contrôlent pas méchamment, mais dans le livre, je développe tout ce que l'archive numérique, enfin les entrepreneurs de l'archive, on peut appeler ça le capitalisme numérique de contrôle, etc. S'ils peuvent nous archiver et savoir à telle heure ce qu'on fait, si on a commandé la recette du burger végétarien, etc., c'est parce qu'ils vont essayer de vendre des applications de prédiction. Alors, quand c'est pour le burger végétarien, je sais pas si c'est pas bien, mais quand c'est pour vendre des applications pour prévoir le comportement des migrants à la frontière ou vendre des applications à la police, c'est une autre chose. En fait, l'archive est très vivante de manière morbide pour surveiller, pour contrôler. Moi, ça m'a donné envie. Parce que je pense qu'il faut, comme beaucoup, des centres d'archives communautaires. Et puis, j'avais, quand j'étais allée aux États-Unis, j'étais passée il y a très longtemps aux archives lesbiennes de New York, et je trouve qu'elles ont un projet magnifique, parce qu'elles ont un projet d'abord très autonome. Elles ont acheté leur maison, et leur mot d'ordre, c'est des archives, justement, partout, pour tout le monde. Pour que l'accessibilité soit maximale, et que surtout, les gens se disent, bon... Là, pareil, je viens de parler d'archives numériques, peut-être qu'on ne la problématise pas comme ça, mais l'archive pour les savoirs, les archives permettent de produire des savoirs et des pouvoirs, voilà. Donc, les archives, souvent les gens, les LGBT ou tout le monde, parce que, encore une fois, moi j'étais comme ça avant, je dis, bon, bah, c'est pour les historiens. Mais les historiens, ils ont un usage très particulier de l'archive, en fait. Ils ont un agenda. Ils sont dans un régime de vérité. Alors je sais, ça choque beaucoup de gens quand je dis les archives, c'est pas fait pour la vérité. Ça peut, parce qu'on peut utiliser l'archive pour la réparation. On a vu en Afrique du Sud quand il y a eu les commissions réparation, évidemment, c'est le ou même après les camps de concentration, il y a la question de l'archive preuve pour prouver. Là, c'était plus que la discrimination, l'extermination, etc. Donc l'archive sert à la justice. Et là, faut établir la vérité des faits. Mais l'archive, elle sert aussi. Pas qu'à ça. Enfin, je veux dire, les historiens, ils ont leur manière de créer des chronologies, d'ailleurs, qui bougent tout le temps, donc elles ne sont pas si vraies que ça. Moi, je pense qu'il faut se dégager du régime de vérité. L'archive, elle n'est pas pour dire les choses vraies. Elle est là pour qu'on se souvienne ensemble. Pour qu'on mette les pattes dans les archives et qu'on se dise... je vais écrire une thèse et puis je vais faire mieux que Bidule avant qu'il ait dit des bêtises parce qu'il n'avait pas consulté tel papier. Ça, c'est quand même une vision... propriétaire de l'archive. Je pense qu'on peut faire l'archive autrement. Elle est très individualiste, voire même maintenant, elle est extractiviste. Moi, j'ai une grosse prise de conscience en faisant de l'archive orale, ici, au centre, parce que nous, on va interviewer les gens, et quand on fait des entretiens, on est hyper libre. Et les gens, quand on va les voir, on va pas les voir parce qu'on veut défoncer la thèse de Bidule qui a écrit le bouquin il y a 20 ans. On n'est pas anthropologue, on n'est pas sociologue. Il n'y a pas une discipline qui fait un agenda. On n'est pas même un réalisateur, une réalisatrice qui... On arrive et les gens, on leur dit, mais raconte ta vie. Et même, tu n'es pas obligé de la raconter de manière chronologique. Et là, on fait un récit oral qui peut servir à tout le monde et qui est bien plus ouvert que aller interviewer des gens. L'interview et l'archive orale, pour moi, ce n'est pas la même chose.

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1: Archiver, c'est choisir, sélectionner ce qu'on garde ou pas. C'est donc hiérarchiser en fonction de critères politiques, sociaux, culturels. Et il faut être bien conscient de cela. En tant qu'archiviste communautaire, notre ligne éditoriale, nous dit Sam Boursier, doit être celle du désir de la production d'archives justes, créatives et chaudes, chaudes pour vivantes. Dans son livre « Le pouls de l'archive, c'est en nous qu'il bat », Sam Boursier nous invite à transformer notre regard sur les archives, à considérer les archives comme un continuum et à se considérer soi-même comme faisant partie de ce continuum.
2: Donc nous, enfin je dis nous là parce que c'est tout le travail du collectif, effectivement, mais on a une liberté incroyable parce que quand on va chercher des archives, on nous en confie, ou quand on en produit, et d'ailleurs même quand les gens nous les confient, il faut être conscient du fait que oui, on les produit quelque part, enfin on fait des choix, mais on essaye. Et ça, je pense que c'est la grande différence avec des archives déposées aux archives nationales, par exemple. Même un dépôt d'archives physiques, c'est-à-dire des gens qui ont des boîtes chez eux, on a tous des archives chez nous. Et finalement, on les conserve très bien. On les met pas... Bon, évidemment, si on les met dans une cave, il y a un état des eaux, c'est le classique, mais on peut faire plein de choses avec. On peut très bien... Surtout si, par exemple, on donne un carton ici dans ce centre, on fait un atelier d'archives, on va ouvrir le carton ensemble, ou par exemple, quelqu'un d'ACT-UP donne des photos. Nous, si on fait un atelier ici, on va pouvoir reconnaître les gens sur les photos. Si vous donnez ces images aux archives nationales, bah, par définition, d'abord, ils n'ont pas le temps de les traiter. Souvent, c'est qualifié d'archives privées aussi, parce que les archives, la fonction des archives nationales, c'est de garder les archives publiques, pas les archives privées. Ça serait intéressant de réfléchir à cette différence. Mais nous, on a beaucoup réfléchi sur le privé qui est politique. Donc, une association, je ne sais pas, de PD Sadomaso, de lesbiennes randonneuses, etc., si elle donne aux archives nationales, personne n'en fera rien. Alors que nous, ici, on peut d'abord les travailler ensemble, ouvrir les cartons ensemble, faire un atelier, c'est tout bête, pour inventorier, pour savoir ce qu'il y a dedans. Comme ça, quand il y a des gens qui vont venir, bah, ils sauront comment ils peuvent chercher des choses. Donc, mine de rien, on produit des instruments de recherche. Quand quelqu'un amène un carton, bon, on ouvre ensemble les archives, les gens, ils voient ce qu'on peut faire, ils voient des tas. En plus, c'est vrai, désolé, mais dans les centres d'archives, il n'y a pas que des retraités. Justement, en ce moment, il y a plein de jeunes, le désir d'archives, il est énorme. Ils voient ce qu'on fait avec les archives, qu'on va les ranger, qu'on va en prendre soin, qu'on va faire des trucs. Demain, il y a quelqu'un qui va faire une perf avec une archive que tu as déposée il y a 2 jours. Mais les gens, ils ont les larmes aux yeux. Alors, c'est pas pour faire pleurer dans les chaumières. Mais qu'est-ce qui se passe là? Pour moi, c'est que on a séparé les corps des archives. On en sépare les archives. Vous voyez, par exemple, l'idée, c'est ah ben les archives, tu commences à y penser quand tu vieillis. On va interviewer les gens quand ils sont vieux. On se dit oh là là, il a la mémoire qui clenche ou il est malade. En plus, on va souvent embêter les gens quand ils sont malades. C'est pas bien. Hein, vaut mieux le faire avant. Je pense aller voir les gens tout au long de la vie. Mais il y a toujours, il y a alors. Là, je vais dire un mot qu'il faut expliquer. C'est vrai, il y a un côté un peu nécropolitique, c'est-à-dire, c'est au moment de la mort qu'on se dit, tiens, la vie des gens a de la valeur. Mais pourquoi on ne s'en occupe pas avant? Et surtout, est-ce qu'on ne met pas les personnes vivantes ensemble à faire des choses collectivement avec les archives? Il se trouve que les archives ont ce pouvoir. Il y a un grand pouvoir collectif et rassembleur dans les archives. Et je pense que ça, c'est un truc dont on nous a privés. Pour moi, les archives nationales ou la manière dont les archives sont institutionnalisées, c'est disloquer, séparer les archives du corps des gens. Donc il y a un pouvoir de rassemblement, de corporalisation dans les archives. Et c'est ce qu'on expérimente ici. Et c'est pour ça que les centres d'archives dits communautaires font des choses qui se font nulle part ailleurs. Alors, inutile de dire qu'évidemment, c'est même plus une question, parce qu'en ce moment, il y a un peu cette morale du soin, prendre soin, bon, non, c'est fatigant, quoi. Si on prend des archives, on va faire des choses avec, on va pas les traiter comme des chatons, des bébés, c'est pas des bébés, c'est pas des chatons, ils ont pas besoin du care. Évidemment qu'on va pas les mettre au soleil. Et des fois, les gens disent, ah, les archives, vous ouvrez des... Parce que des fois, on fait des apéros archives, on dit, oh là là, incroyable, ils vont renverser du vin. Non, on fait des copies. On fait des photocopies. Voilà. Mais on fait des trucs avec. Les gens, ils mettent les pattes dans les archives. Ils disent, ah ouais, je peux faire ci, je peux faire ça, etc. C'est juste magique. Donc vraiment, là, je pense qu'il y a un truc qui se passe et il faut s'en emparer. Et une archive, c'est quoi? Tu viens la consulter. Là, avec notre petite plateforme d'archives orales qu'on va lancer, c'est pour te construire. Les usages des archives, c'est quoi? C'est pas uniquement d'écrire une thèse. Allô?
1: Les archives orales que vient de mentionner Sam Boursier, c'est une plateforme d'archives avec du son et de l'image qui sera mis en ligne prochainement par le Centre d'archives LGBTQI+ de Paris-Île-de-France. Et toujours dans cette logique de faire du vivant avec les vivants, de documenter nos vies pour ne pas laisser d'autres le faire moins bien à notre place. Et puis, c'est aussi inviter chacun, chacune à faire. Sam Boursier insiste là-dessus. Nous sommes tous et toutes des archivactrices. Personne n'a le monopole du cœur, bon ça c'était Giscard, on s'en cogne, mais personne n'a le monopole des archives. Et ça c'est beaucoup plus intéressant, parce que l'archive ne nous aide pas à nous souvenir, enfin pas que, elle nous aide aussi à nous construire.
2: C'est la construction de sa subjectivité ou de sa... c'est quoi être trans? En plus, ici c'est relax. Pourquoi? Parce qu'il n'a pas la machine à claque de si tu dis transsexuel sur internet, t'es call-outé ou on te prend pour. Ben oui, parce que nous, en fait, on collecte des expériences plus que des identités. Donc effectivement, qu'un fonds d'archives des années 50 ici, où oui, il y a des personnes qui sont identifiées comme travesties, c'est comme ça, ou comme transsexuelles. Donc on arrête la police là. Elles ne se sont pas constituées comme transgenres, ça c'est certain. Et nous, on ne va pas mettre un trigger warning en disant « Attention warning, il y a le mot transsexuel qui est utilisé. » Ça dessert un petit peu le carcan des identités qui, en ce moment, tourne un peu à vide, il faut bien le dire, en fait, qui est utilisé, je trouve, de manière extrêmement agressive. Donc, je pense que vraiment, l'archive, elle sert à ça. Elle sert à se construire, elle sert à transmettre des luttes. Ça ne veut pas dire qu'on prend les scénarios et qu'on les transpose. Ça veut dire que, oui, on peut apprendre non pas les leçons de l'histoire non plus, parce qu'il y a cette idée que l'histoire donne des leçons. Ben, c'est une vision un peu pédagogiste de l'archive. Bien sûr qu'on va apprendre des choses, mais c'est pas forcément ne pas répéter les mêmes erreurs. Enfin, il y a toute cette morale, c'est comme le devoir de mémoire. Moi, j'ai pas de devoir de mémoire à faire, c'est pas un devoir. Les archives, c'est pour les vivants. C'est pas violent de dire ça. C'est les vivants qui prennent soin des morts ou qui font des choses avec ce que les gens ont fait avant nous. C'est comme ça qu'on peut les célébrer, les honorer et faire des choses. Mais c'est pas en faisant un devoir de mémoire, en allant se mettre devant un monument aux morts, où il se passe rien. Ça, c'est vraiment une manière encore de disloquer, en fait, les vivants et les corps vivants et les gens ensemble du pouvoir de l'archive ou de la mémoire.
1: Plutôt qu'un devoir de mémoire, soyons dans la production, dans la circulation, la transmission des archives. Il faut que les archives circulent. C'est d'autant plus essentiel que, comme le rappelle Sam Boursier dans son livre, une note interne du ministère de la Culture de 2017 propose aux archives nationales, faute de moyens, de se recentrer sur les archives essentielles. Alors autant vous le dire, l'État et moi, par exemple, on n'a pas du tout la même notion de ce qui est essentiel.
2: Et on a les moyens de les faire circuler. Alors, ce n'est pas le mirage numérique où on scanne tout avec son petit fer à repasser ou son super... maintenant, il y a des scanners qui te scannent je ne sais pas combien à la minute. Mais une fois que tu as scanné, tu te trouves devant un mur de vignettes Panini, là. Qu'est-ce que tu fais? Rien. Enfin, ce n'est pas non plus... Parce que cette idée, des fois, on nous dit... un centre d'archives, vous n'avez pas de lieu, vous n'avez qu'à tout mettre en ligne. Bon, d'abord, il faut se souvenir que le support numérique... C'est pas si fiable que ça. On voit ce qui arrive aussi, ça peut s'arrêter très vite. C'est pas une garantie. Nous, ce qu'on veut, c'est que les gens viennent en physique et fassent des choses, mais avec les archives. Alors, effectivement, il n'y a pas que le papier. Évidemment, il y a les films, il y a les vidéos, il y a les photos, mais il y a aussi les objets. Nous, quand on va voir quelqu'un et qu'on lui demande de raconter sa vie, mais pas forcément dans leur chronologique, d'ailleurs, il peut très bien partir de son animal familier ou d'un objet. Bon, on peut raconter ses affects. On peut essayer de se souvenir. En fait, j'ai ressenti ça. Ou quand j'allais dans les manifs, je sentais ça. On peut faire l'archive des émotions aussi. Il y a toute une... L'immatériel, c'est pas que le numérique. Donc c'est la force, en fait, des corps qui parlent et qui font archive.
1: Le modèle de l'archivage communautaire apporte beaucoup de renouveau à l'archivage et aux archivistes. Vous l'avez entendu, Sam Boursier a mentionné l'ordre chronologique, pas forcément respecté, ni respectable. Est-il toujours essentiel de respecter de la chronologie ? C'est ça aussi que questionnent les nouveaux archivistes.
2: Nous, quand on fait de la programmation culturelle ici, parce que ça va être un centre, enfin, c'est déjà un centre culturel, enfin, on a voilà, des débats, des projections, des séminaires, etc., on programme à partir des archives. Mais des fois, c'est un tout petit truc, hein, c'est un bouquin, c'est... Mais voilà, on fait des ateliers récurrents, donc des ateliers où les gens viennent, ils ouvrent, ils traitent des archives physiques et ils apprennent les gestes des archivistes. Mais la profession de l'archiviste, elle a changé. Depuis les années 60-70, c'est quand même l'arrivée des minorités qui réclament l'accès à leur culture, à la production des savoirs. Donc vous avez aussi ce mouvement dans les archives. C'est-à-dire que les archivistes, ils se sont dit, on est au service de l'État, où on est au service des communautés. Alors, nous, on travaille avec l'Association des archivistes de France, on travaille avec les archives nationales. Là, il va y avoir un gros colloque de l'Association des archivistes de France où moi, je suis invitée et on est super contents parce qu'on a beaucoup à apprendre les uns des autres. Mais c'est vrai que les archivistes, le centre de gravité de la profession d'archiviste, ça s'est déplacé vers être plus médiateur. C'est pas aller aspirer les archives pour les mettre dans un endroit... où bon, il n'y aura pas forcément la compétence culturelle ou des archivistes LGBTQI, parce que d'abord, il n'y a plus d'argent, il n'y a plus... Bon, les archives nationales, c'est énorme, ils ont d'autres priorités, c'est bien compréhensible. Mais par contre, s'il y a des archivistes communautaires qui se mettent à essayer de connecter ensemble justement les différentes identités, les différentes communautés, bon, bah, ça donne des centres d'archives comme il y en a beaucoup maintenant. Bon, dans le bouquin, je parle aussi des Freedom Archives de Auckland, les premières archives féministes, les centres d'archives féministes dans les années 30, c'était quand même dans cet esprit-là quand même. L'idée, c'était qu'il y avait des archives où, en fait, c'était un peu l'école des luttes aussi, on vient se former, on vient, bon, dans les années 30, ce centre que je cite à New York, bon, elle faisait de la radio, quoi. Donc voilà, je pense que l'idée, c'est l'archive, c'est fait pour circuler. C'est fait pour que les gens ils puissent s'en emparer. Mais il faut que l'archive soit accessible. Il faut que les gens comprennent qu'on n'a pas besoin d'être historien pour aller mettre les pattes dans les archives, que ça peut leur servir dans la vie, que ça peut servir quand on fait tout ça ensemble, qu'on peut faire un... C'est comme un atelier de tricot. Je veux dire, ici, si on fait toutes les semaines, c'est ce qui se passe dans les ateliers de documentation, les bouquins, il y a des gens qui viennent, on a un documentaliste professionnel, Thomas, bon, et ben on indexe nos bouquins au fur et à mesure. Voilà. Demain, on peut faire un atelier photo, on met les photos, machin dit, ah, c'est bidule, c'est bidule, c'est bidule, c'est bidule, paf, elles sont indexées. L'archive, tu la fréquentes, c'est une rencontre physique, corporelle, il y a un truc qui te plaît, il y a une image qui te parle. Demain, tu prends 4 photos, puis tu vas aller faire une performance, tu vois, tu vas aller faire une lecture, tu vas aller faire, nous, les podcasts, on peut très bien faire une séance d'écoute dans un bar. Donc c'est tout ce que tu peux faire, c'est ça, c'est un pouvoir de contamination finalement, et on s'écoute les uns les autres, et il y a une grande... la qualité virale de l'archive, quand toi tu l'as fait circuler, tu la réactives, et puis tu assumes que tu l'as produit. Pourquoi nous on produit l'archive? On produit les archives dont on a besoin. Mais l'archiviste au 19e, c'est la même chose. Quand il fallait écrire le récit national, l'historien, il avait besoin de trucs bien précis et il lui amenait les boîtes qu'il fallait. Donc, il faut assumer ça. Évidemment que nos histoires, nos cultures, nos archives sont incomplètes. Mais si tu commences à dire qu'il faut boucher les trous, tu deviens fou. Il faut laisser. Enfin, je veux dire, c'est comme il y a un bon modèle, il y a un livre là qui vient de sortir, Après sa faux, je ne sais pas si tu l'as lu, de C.B. Wenchwartz. Bon, bah, ça faut, ah là là, il y a que des fragments, il y a que des fragments. Ok. Alors, ce serait mieux s'il y avait le tout. Bah, il n'y a pas le tout. Mais c'est aussi la force des trous, des interstices qui font que ça nous donne une vraie liberté. À un moment donné, on se donne une force qui est de dire, oui, bon, bah, voilà, c'est fragmentaire, mais cette incomplétude nous appartient. Donc, on peut essayer de boucher les trous, c'est un peu sisyphéen, et puis voilà. Mais on peut aussi, se dire, ben non, on va produire un univers référentiel avec nos archives, et puis évidemment que les gens vont nous donner les archives, on va les conserver, ça c'est le béaba, mais on va surtout, nous on a rajouté un C, parce que dans l'archivistique, il y a des C pour conserver, classer, communiquer, etc. Communiquer, c'est ce dont on vient parler, mais nous on a ajouté créativité en fait. Et ça donne plus de liberté finalement. Et c'est là qu'il n'y a pas une question de morale ou de devoir. C'est une question de, voilà, de faire des choses, d'inventer des pratiques. C'est pas un hasard si la forme de l'atelier revient. Elle est centrale dans nos cultures, elle est centrale dans le féminisme. Et tout le monde peut en faire. Tu apprends à en faire un, voilà, en une après-midi. Et après, voilà, il y a cette contamination, tu peux le reproduire partout et produire des savoirs à partir des archives, des usages pour les vivants. Et c'est pas pour être, voilà, c'est pas pour être contre les morts, mais encore une fois, faut pas se laisser embarquer dans cette histoire de devoir, de mémoire. C'est une manière de se bloquer. Moi, je suis désolée, je veux bien me souvenir. En plus, se souvenir, c'est plus large que l'histoire, et la mémoire, par définition, elle ne peut pas être totalitaire, c'est oublier des choses. Et la mémoire, j'en parle dans le bouquin, elle passe pas que par l'écrit. On a un problème avec l'écrit. C'est l'écrit aussi qui fait qu'on voit plein de trous, parce qu'il faut tout écrire, il faut tout consigner. Mais la force de l'oralité, vraiment, il faut s'en emparer. Bon, ben, la radio, c'est ça aussi. Hein.
1: On n'imagine pas tout ce que l'on peut faire avec des archives, écrit Sam Boursier dans son livre. Un livre qui donne vraiment le goût de l'archive, un livre qui bouscule la vision de l'archive, et c'est tant mieux, car vous l'avez compris, normalement, à ce stade, l'archive, c'est à tout le monde, pour tout le monde.
2: C'est un commun. Et ça, c'est un peu le mensonge des archives nationales, en tout cas de la fameuse déclaration de Messidor en disant « tout citoyen accès ». Toute l'histoire des archives nationales, là je parle pas mal aussi de la fausse ouverture des archives de la guerre d'Algérie avec Macron, là, récemment, c'est plutôt l'inverse. C'est plutôt l'inverse. On va pas me dire, en plus, si tu as une dégaine un peu queer et tout, tu as pas la lettre de ton directeur de recherche, et en plus, il faut que tu te mettes en position d'être quelqu'un qui donc fréquente un directeur de recherche, donc a priori, c'est les masterants et les doctorants, qu'ils soient LGBT ou pas d'ailleurs, parce qu'il y a aussi ça, je veux dire, beaucoup de parce que les archives, il faut les prioriser d'abord pour la communauté, tout ça, enfin, qu'importe. Mais en fait, ça exclut, en fait, beaucoup de gens, et des gens qui vont s'auto-exclure en disant, bah, c'est pas pour moi. On sait, par exemple, que les archives nationales ont les archives de Aide. Aide a fait un gros dépôt aux archives nationales. Un dépôt, ça veut dire que tu peux les reprendre. Enfin, ça coûte de l'argent de les reprendre. Act Up aussi a donné aux archives nationales. Bon, il se trouve que il y a une archiviste, Morgane Vanenoin, qui est hyper talentueuse aux archives de Aide et qui est salariée pour traiter les archives de Aide, elle reçoit plus de gens que les archives nationales. Voilà. Donc à un moment donné, quoi, il y a eu 3 personnes qui sont allées l'année dernière. Dans la population, enfin je veux dire les gens en plus qui, voilà, pensent que, enfin qui ont cette pratique, on va dire, académique, universitaire de l'archive. Ben voilà. Et nous, quand on fait quelque chose, là, la semaine dernière, Chris Vargas était là, qui a fait un musée virtuel et critique de Hair Story, un musée trans. Ben ici, un dimanche après-midi, il y avait 40 personnes. Donc c'est des pratiques. Il faut apprendre à pratiquer l'archive. Comme je disais pour commencer, moi, l'archive poussiéreuse et tout, ça me fait peur. Et on nous a mis la poussière sur l'archive, mais il faut la dépoussiérer et voir tout ce qu'on peut faire. Il y a encore plein de choses à inventer. Nous, on est un peu en période d'expérimentation ici. On invente des usages. Bon, enfin, on n'invente pas grand-chose. Je pense que c'est des choses qui sont un peu partout. Et c'est tout le monde peut le faire. Vraiment, moi, j'insiste là-dessus. On dit souvent, oui, on est dépossédé de notre histoire. Bien sûr, tout ça est vrai. On est censuré, parce qu'on est censuré négativement, mais comme je l'évoquais au début, quand tu es représenté comme un dégénéré, tu n'es pas invisibilisé du tout. Donc, bien sûr qu'on a été dépossédé, qu'on a été aussi... on nous a produit des identités sur le dos, voilà, que nous, on a retourné, enfin, c'est selon, dépathologisés, plus ou moins. Il y a encore des gens qui sont criminalisés, quand même, hein. Et là, qui vont être recriminalisés, à mon avis, vite fait, bien fait, ou repathologisés. Mais la dépossession, c'est plus général. Ça vaut pour tout le monde, en fait, je pense. Ça vaut vraiment, à un moment donné, voilà, les archives nationales. Bah, les archives nationales, c'est l'archive de l'État, c'est de la verticalité, c'est pas fait pour ça, de toute façon. On va pas leur reprocher. Puis maintenant, encore une fois, les archives nationales, les gens évoluent, enfin, le métier d'archiviste évolue, etc.

0: ma petite blanche dans du poil sous les bras.
1: Alors avec Sam Boursier, j'ai aussi parlé de l'indexation des archives. Là aussi, les centres d'archives communautaires renouvellent le genre avec des méthodes bien plus proches des besoins des gens. Sam Boursier m'expliquait que la plus grande contrainte, en fait, par exemple, du centre d'archives LGBTQI+ de Paris aujourd'hui, en dehors de la place, qui peut obliger à une sélection, eh bien, le tri se fait aussi par la vitesse à laquelle on peut indexer. Parce que si on n'indexe pas bien, si on ne référence pas bien, c'est mort. Ça ne sert à rien. Personne ne pourra trouver l'archive et s'en servir. Or, vous l'avez compris, l'archive est vivante et elle est pour les vivants. Il faut que les archives soient vues et même qu'elles soient manipulées, touchées.
2: Et toute la profession d'archivistique traditionnelle s'est construite sur un tabou du toucher. Donc le toucher et surtout pas de corps. Et nous, on fait tout l'inverse. Là, les gens, ils sont à fond, quoi. Et encore une fois, je pense qu'il y a vraiment la culture de l'auto-archivage numérique. Et après, les gens, ouais, ils ont envie. Puis surtout quand ils viennent ici, nous, on leur dit, bah, qu'est-ce que tu veux faire? Et on est d'ailleurs, je pense qu'on essaie d'éviter la logique un peu client qui se développe, enfin, qui est très générale. Bon, un centre d'archives, nous, par exemple, si on vient et on nous dit « fais-nous notre podcast », on peut pas. On n'a pas les moyens, on n'a pas le temps. Par contre, on peut t'apprendre à faire un podcast. Alors nous, après, notre mission, si on donne des archives, c'est de les conserver dans de bonnes conditions, de les indexer, etc. Mais ces gestes-là, déjà, les gens peuvent le faire dans leur association. Nous, ce qu'on a revendiqué comme autonomie, pratique communautaire de l'archive par rapport aux institutions, on essaye de la transmettre aussi aux associations. Et je pense que ça marche, parce que là, je voyais beaucoup d'initiatives, d'associations qui, donc, mettent de l'argent aussi sur de la valorisation, ce qu'on appelait la valorisation des archives, alors que pour nous, c'est de la programmation. On dit, bah voilà, l'archive, il faut la montrer. Donc forcément, on peut faire un ciné-club. Les gens nous ont dit, un ciné-club, vous êtes sûr, avec des archives? Bah oui, ça marche. Là, on a un projet dans le cinéma La Clé, qui est pas loin, avec Cinéfable. Mon Cinéfable a commencé là, de refaire une soirée de 96 avec les films qui sont passés, on refait le palmarès. C'est bête, c'est simple. Mais on se retrouve à regarder ce que des gens regardaient, puis à faire d'autres choix. Et c'est ça, l'archive vivante. En fait, tu détournes, enfin, tu rediriges un petit peu une archive pour faire quelque chose avec les publics.
3: Pour en faire quelque chose, d'ailleurs.
2: Voilà. Pour en faire quelque chose, c'est vraiment faire des choses. Faire des choses.
1: J'ai beaucoup aimé cette idée de revisionner les films d'un festival de 1996, en l'occurrence ici Cinéfable, et de voir quel serait le palmarès choisi aujourd'hui. On prend l'archive, on la manipule, on la retourne, on la détourne, on la regarde dans tous les sens, parce qu'il n'y a pas une espèce de ligne droite de l'archive comme il n'y a pas une ligne droite de l'histoire.
2: C'est toute la question de l'histoire un peu progressive, et bon, qui est un peu le schéma... C'est le schéma moderne de l'histoire, avec cette fable que depuis la Révolution française, on va vers le progrès. Ben non, je veux dire, pas du tout. On se trompe toujours quand on fait la chronologie. Enfin, je veux dire, est-ce que ça a vraiment un intérêt? Puis après, je pense que nous, petit à petit, on a un petit peu, ben justement, on en allait voir les gens et on s'est dit, mais pourquoi on va les voir si tard? Pourquoi on pile sur la mort? Pourquoi? Et donc, on s'est dit, bon, il y a une dimension biopolitique de l'archive, c'est-à-dire cette idée que on doit en fait suivre les gens de la naissance à la mort, ou qu'ils doivent se raconter de la naissance à la mort. Mais les retraités, par exemple, j'en parle dans le bouquin, on dit, ah ben, les retraités, c'est normal qu'ils soient dans les centres d'archives, mais qu'est-ce que ça veut dire? Tu dois avoir une retraite active et que tu dois transmettre aux jeunes, et que bah, ta retraite, il faut qu'elle soit... Tu travailles quand même, tu vois, tu dois être bénévole, tu vois. On se dit, mais tout ça, c'est vraiment une chronologie, une... au sens la biopolitique, c'est-à-dire de ta naissance à ta mort. Et petit à petit, nous, on a un peu défait tout ça. On va interviewer les gens, on leur dit, tu n'es pas obligé de faire des choses chronologiques. On va interviewer des gens beaucoup plus jeunes maintenant. Tu n'es pas obligé non plus d'avoir, d'être le militant pour être interviewé, en plus qui doit transmettre, etc. Donc, et ça se répercute par rapport à la notion de l'histoire, parce qu'on dit qu'il faut écrire notre histoire, etc., etc. Mais qui dit qu'il faut l'écrire de manière linéaire, elle n'est pas linéaire. Ça, ça libère aussi, parce que ça permet aussi de comprendre que là, ce qui nous arrive, ce n'est pas que du backlash, ce n'est pas ça qui se passe. C'est que, oui, on va être targeté, et c'est pas parce qu'on revient en arrière. Par exemple, l'utilisation du droit, avec cette idée, les droits, toujours demander des droits, les droits, ils sont réversibles. Là, tout le monde aux États-Unis dit « see you in court » à Trump et à Musk, sauf qu'ils vont enjamber le droit. D'accord ? Et que les LGBT, on s'est habitué... il y a une critique du droit. Moi, je fais partie des gens qui critiquent beaucoup cette promesse du droit qui est complètement... et qui est aussi très axée sur les identités. Et c'est un problème, puisque maintenant, on est dans un contexte où les gens qui réclament l'identité et qui se minorisent, c'est les blancs, et c'est les fascistes, c'est les nazis. Donc, les victimes, c'est eux. Donc, on est mal barré. Il faudrait peut-être arrêter cette rhétorique. Et donc oui, les droits, la force, elle est dans la culture, elle est dans le fait que tu puisses aller dans le centre d'archives et dire, résister, parce que d'abord, il y a des gens qui ont résisté avant toi, puis ils étaient bien dans la merde. Et franchement, ils ont connu les merdes qu'on va connaître à 1000%. Parce que là, c'est des réflexes blancs qu'on a. Se faire targeter tout le temps, perdre ton boulot du jour au lendemain. Donc voilà, donc le progrès, c'est quoi ? Maintenant, il n'y a pas de progrès. Et ça, c'est la mythologie des Lumières. Et c'est aussi pour ça que les déclarations tonitruantes des Archives nationales, quand elles ont été créées pour l'enlightenment du citoyen qui a accès, tu n'avais accès à rien du tout. Donc, je crois qu'il faut avoir... Moi, je parle un peu d'histoire hérisson, ça part dans tous les sens. Oui, ce serait bien qu'il y ait une vision comme ça, un petit peu inexorable, de progrès. Non, pas trop, en fait.
1: Le pot de l'archive de Sam Bourcier met à mal la mythologie du progressisme. C'est vivifiant. Hein. La bonne nouvelle, c'est qu'il ne tient qu'à nous de reprendre possession de nos archives, de nos histoires, de nos vies. On peut faire évoluer les pratiques. Sam Bourcier parle dans son livre de l'archive culture, de l'archive lutte, de l'archive recherche. Toutes ces archives par lesquelles on pourra reprendre du pouvoir.
2: C'est vrai que c'est ambiant, c'est partout, t'es archivé, t'archives, on nous archive, et tout d'un coup, tu as de la répression qui passe, mais vraiment par l'archive, parce que tu es archivé et que tu viens à data, et que tu es repérable, mais c'était déjà ça, l'archive utilisée par exemple par l'administration coloniale, tu fiches les gens et puis tu les repères, donc tu peux les trouver. Donc là, il y a peut-être quelque chose, effectivement, c'est l'aspect moins fun que celui qu'on a développé avant, mais c'est la grande puissance de l'archive, en fait. Mais bon, le désir d'archive est quelque chose, quand même, je pense, qui est très constituant, qui, comme tu le rappelais, fait partie des communs, effectivement. Et c'est pour ça qu'il faut qu'il y ait des centres d'archives communautaires, autonomes, et qu'ils soient financés par les régions, les États, les mairies en particulier, parce que c'est leur rôle, et que quelque part en plus, on a une mission, je trouve, une fonction un peu de service public.
1: Vivement plein de centres d'archives communautaires, véritables objets de contre-pouvoir, puisqu'objets de connaissance de soi et de nos communautés. Et puis, objets d'échange, objets de création de pratiques, objets de créativité. Voilà. Pas de secret défense dans un centre communautaire, c'est vraiment ouvert à tout le monde et ça permet de redonner aux archives cet accès égalitaire et universel censé être inscrit dans le droit. Mais le droit, ça va, ça vient, on a compris. Bon, Sam, un mot sur les poils pour mes archives à moi ?
2: Oui, très intéressant le poil, parce que moi, au début, j'ai eu des poils lesbiens féministes. Par exemple, à la plage, quand j'allais à la plage, notamment en Grèce, à Eressos, forcément, j'étais pas le seul à garder nos poils. Bah, surtout pas, voilà, se raser les poils sous les aisselles, etc. Donc, comme quoi, le poil est culturel. Ensuite, j'ai eu un poil plutôt trans, puisque j'ai pris de la testo, et puis j'entendais dire beaucoup de choses sur la testo, il n'y a pas que sur les poils. Mais donc, je me suis dit, alors, ça va pousser les poils, etc. Et je me suis rendu compte que j'étais pas du tout dans le trip d'en avoir beaucoup, et en fait, dès qu'il y en a qui poussent, dès qu'il y en a qui me poussaient un petit peu avec la testo, puis après j'ai arrêté la testo, donc ben, je les rase. Donc c'est bizarre en fait, parce que le poil féministe fallait sortir, et puis le poil de la masculinité trans, non binaire, qui est mon identité actuelle, ben, en fait je le rase en permanence.
1: Les archives sont vivantes, corporelles et collectives et politiques, plus que jamais. Nous sommes toutes et toutes archivées, mais aussi archivacteurs et archivactrices. J'espère que cette émission vous aura donné goût à revisiter le potentiel révolutionnaire de l'archive et à devenir un ou une activiste de l'archive. Pour rappel, le bouquin de Sam Boursier, Le pouls de l'archive, c'est en nous qu'il bat. Et ça m'a convaincue pour le coup. Et puis le site des archives communautaires LGBTQI+, de Paris Île-de-France, à retrouver sur archives au pluriel LGBTQI.fr. Quant à nous, eh bien, on se retrouve dans un mois pour un nouveau sujet passionnant sur l'AFM. Et puis d'ici là, évidemment, on peut se retrouver sur Internet. Vous connaissez le chemin, du poil sous les bras, vous trouverez facilement. Allez, canavo.
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2: Bonjour, aujourd'hui pour les autres voix de la presse, une émission un petit peu spéciale puisque nous allons vous présenter et non interviewer le média La Grappe, un média principalement en ligne mais qui publie également une fois par an un recueil papier, un média donc qui est sur Bordeaux. Ce média fait partie du réseau Mutu dont nous vous avons déjà quelques fois parlé. Donc avant d'aller plus loin avec La Grappe, ce média bordelais, une petite présentation du réseau Mutu suite à un article publié en mai 2026. 13 ans après son lancement, l'existence du réseau Mutu nous semble toujours aussi pertinente, peut-être plus que jamais, et nous sommes déterminés à continuer de le faire vivre et de le défendre. Facebook vieillit, Insta commence à décliner, quand le réseau Mutu voit passer les modes et traverse les époques avec panache. En 13 ans, le réseau Mutu est passé de 4 à 22 sites. Aujourd'hui, c'est environ 100 000 visiteurs et visiteuses par jour. C'est des serveurs qui craquent tellement vous étiez nombreux à consulter nos sites le 10 septembre dernier. C'est plus d'une centaine de personnes qui s'activent derrière les écrans, plusieurs générations qui se sont succédées, des sites qui ont fermé, certains qui ont réouvert avec des nouvelles équipes, d'autres qui naissent chaque année. C'est surtout des dizaines de milliers de personnes qui ont fait vivre ces sites en y publiant des articles. Pourtant, ces dernières années, il nous est régulièrement arrivé de nous questionner sur notre modèle. Avec la montée de l'utilisation des réseaux sociaux dans le milieu militant, nous nous sommes demandé plus d'une fois si nos sites avait encore un avenir, en voyant de plus en plus de collectifs se détourner du réseau Mutu pour réserver leur communication à Instagram. Nous comprenons pourquoi des collectifs décident d'investir les réseaux sociaux. La mainmise croissante de l'extrême droite dans les médias traditionnels nous étouffe. Alors qu'il y a 10 ans, il était déjà assez rare que les médias mainstream parlent de nos luttes, cette invisibilisation est aujourd'hui doublée d'une promotion décomplexée pour les idées les plus réactionnaires. Dans cette ambiance médiatique, beaucoup de collectifs ont investi massivement les réseaux sociaux pour communiquer et mobiliser, ce qui a clairement participé à augmenter la notoriété de discours minorisés, y compris dans certaines sphères militantes. Dans le réseau Mutu, certains sites ont décidé de les investir, d'autres non. Individuellement, nous sommes nombreux et nombreuses à les consulter ou à les utiliser. Nous partageons avec les réseaux sociaux le fait que n'importe qui peut publier une information en quelques clics. Et nos sites sont donc souvent mis en concurrence avec ces plateformes par des potentiels utilisateurs, utilisatrices, qui nous renvoient que, notamment vis-à-vis d'Instagram, nos sites ne seraient pas assez efficaces, pas assez accessibles, n'auraient pas assez de portée. Certains et certaines d'entre nous avaient donc envie de partager quelques réflexions au sujet des enjeux que l'usage des réseaux sociaux a des fins militantes et de remettre en avant tout le sens que l'on donne aux réseaux Mutu. Sur nos sites, nous tentons de rassembler et de visibiliser différentes pratiques militantes, différents points de vue, toujours dans une optique de nous renforcer les uns et les autres. Chacun, chacune peut y diffuser des informations de manière anonyme et sécurisée, y rencontrer des initiatives de lutte qui lui sont moins connues et y partager, nourrir des réflexions. Par le travail de modération, nous veillons à mettre en avant des informations qui témoignent d'engagements militants quotidiens, des fois moins spectaculaires et photogéniques que d'autres. Les contenus des sites du réseau Mutu sont modérés par des collectifs autogérés. La publication d'un article représente parfois des heures de discussion. Il est même arrivé que des mois passent avant d'avoir pu se mettre d'accord sur un texte. Les réseaux sociaux sont avant tout des empires économiques qui appartiennent à des milliardaires. Ils nous autorisent à publier jusqu'à ce qu'ils ne nous l'autorisent plus. Dépendre de nos ennemis à ce point-là nous paraît loin d'être enthousiasmant. Comme ailleurs dans le monde, en France, pendant les mouvements pour Naël ou en Kanaky, nous avons été témoins de la manière dont les réseaux sociaux et le gouvernement pouvaient s'entendre pour bloquer, influencer les contenus ou s'en servir pour identifier et arrêter des personnes. En plus de devoir s'inscrire nominativement sur ces plateformes et ainsi alimenter les bases de données de la surveillance généralisée, l'accès aux informations y est filtré par des machines au service des enjeux capitalistes. Ces fonctionnements algorithmiques nous échappent et nous posent questions à différents niveaux. Ces algorithmes agglomèrent, hiérarchisent, fragmentent ou isolent les flux de contenu d'après des règles et des logiques qui leur appartiennent et qui jouent, sciemment ou non, contre nous. Nous assistons alors impuissamment à la compartimentation de nos luttes. Celles-ci s'en retrouvent couramment invisibilisées pour les personnes non concernées et ou non initiées. Les réseaux sociaux nourrissent nos ambitions de visibilité à coup de likes, de nombre de vues. Ils favorisent les contenus viraux, valorisent les actions spectaculaires et nous transforment parfois en publicitaires des luttes. Dans la rue, nous pouvons légitimement questionner l'impact réel de ces outils sur nos mobilisations. Aujourd'hui, il n'est pas rare d'être 50 à un rassemblement qui a été pourtant suivi des centaines de fois en ligne. Nous n'oublions pas non plus que les algorithmes des réseaux sociaux sont avant tout conçus pour créer de la dépendance. Nous sommes nombreux et nombreuses à avoir fait l'expérience des conséquences mortifères de l'utilisation de ces réseaux sociaux sur notre santé mentale et de leur impact délétère sur nos capacités à interagir socialement hors des écrans. Nous constatons aussi que l'intensité des flux d'informations sur les réseaux sociaux nous fait perdre notre mémoire collective. Une fois postés, les contenus sont rapidement digérés et difficilement accessibles. De plus, les archives de nos activités ne nous appartiennent pas et peuvent disparaître au bon vouloir des propriétaires des plateformes. À l'inverse, les sites du réseau Mutu permettent de garder des traces de nos actions et de nos idées, car les archives de nos luttes constituent un moyen très concret de faire exister notre propre réalité face à la réécriture de l'histoire par les dominants, par les dominantes et les réactionnaires de tous bords. Malgré tous nos doutes et notre méfiance, on comprend bien que la nécessité stratégique de certains et certaines à rester actifs sur ces réseaux puisse persister. Mais nous sommes persuadés que des alternatives doivent continuer à être investies pour notre sécurité, notre autonomie et la pérennité de nos luttes, pour faire lien autrement entre nous et entre nos initiatives. Le réseau Mutu et les sites qui le composent font partie des propositions qui vont dans ce sens. Nous savons que nos sites ne sont pas parfaits, que nos outils ne sont pas toujours les plus simples à utiliser ni les plus simples à consulter. Année après année, nous continuons à mutualiser nos expériences et nos savoirs pour les faire évoluer. Dans ce contexte de montée en puissance des politiques et des idéologies fascistes, nous pensons que continuer à faire vivre et à construire des médias autonomes est un enjeu clé pour la survie de nos luttes et de nos idées.

La Grappe. Bordeaux et ses alentours manquaient pas mal d'une plateforme ou d'un média proposant une information sur les luttes, les événements militants et un relais sur ce qu'il se passait en France et dans le monde. Alors on s'est lancé dans l'aventure. On a vite décidé de ne pas prioriser les réseaux sociaux comme premier média, même si aujourd'hui on est sur Insta, notamment car on ne voulait pas dépendre de multinationales qui peuvent bloquer et fermer tes pages à chaque instant. Puis on s'est posé la question de la forme et pour tout ce que ça permet, pour l'aide dont on avait besoin, on a choisi le réseau Mutu. Pour ce qui est du réseau Mutu, effectivement, il y a des échanges d'articles qui permettent une grande diffusion en France sur un sujet. Ce sont souvent des articles de fond ou des appels à campagne d'action ou de manif nationale. Mais c'est aussi un réseau d'entraide et d'aide à la création de nouveaux sites pour rendre chaque localité autonome et armée pour mettre en place son site. Comment vous situez-vous à Bordeaux par rapport à Rue 89 ou Far West par exemple ? On ne parle jamais de ligne éditoriale en tant que telle, mais La Grappe se veut un média des luttes. Nos informations se centrent donc autour des événements et mouvements contestataires. Il y a une équipe de modération qui valide des articles proposés en fonction de la charte du site. C'est un site autonome, c'est-à-dire qu'on fait en sorte de ne pas publier des articles des partis politiques ou des gros syndicats qui ont leur propre réseau de diffusion et qu'on ne cherche pas à encourager particulièrement. On fait attention au biais de domination lorsqu'on publie un article, racisme, sexisme, validisme. Il nous est arrivé de reposter des articles de Rue 89 Bordeaux, ou du moins de nous appuyer sur leurs articles pour en faire d'autres avec leurs photos. Par exemple pour le mouvement contre les retraites, pour imager un peu les articles que l'on publiait. Du coup, par rapport aux autres médias comme Rue 89, je dirais qu'on ne fait pas de taf journalistique comme eux. On ne se donne pas pour mission de rassembler toutes les infos possibles, mais celles qui ne sont pas mises en avant par les journaux classiques. Donc on n'a pas à se poser la question de notre ligne. Mais je dirais quand même qu'on représente une tendance large du spectre politique autonome, de l'ultra-gauche, comme diraient les politiciens en cravate, des luttes féministes, antiracistes, de l'écologie politique radicale, etc. Je vous invite donc à jeter un œil pour vous faire un avis. Je n'aime pas trop nous enfermer dans des cases. Sur le site Tout le monde peut publier, y a-t-il une modération ? Oui, tout le monde, et oui, bien sûr, il y a une modération. On fait attention aux sources lorsqu'un article nous paraît affirmer des choses que l'on trouve étonnantes. Et comme évoqué avant, on permet une anonymisation des personnes qui publient, car contrairement à beaucoup de journaux, tout le monde peut se créer un compte avec un VPN et une boîte mail temporaire sans avoir à renseigner quoi que ce soit sur son identité. Ça nous paraissait essentiel de pouvoir publier des choses illégales, d'être un relais d'action, que l'on puisse appeler à des manifestations, déclarées ou non, ou publier des revendications d'action, voire même de sabotage, sans se mettre en danger. Du coup, le rôle de la modération est aussi de s'assurer que le site ne se fait pas pirater ou que les adresses e-mail qui revendiquent des choses soient un minimum anonyme. Il nous arrive de refuser des articles parce que des noms y apparaissent ou parce qu'ils frôlent les limites de la charte. Des sujets prioritaires en lien avec l'actu ou pas ? Oui, on fait en sorte d'avoir toujours en première page des événements locaux, un agenda rempli et des articles de fond sur des situations nationales, internationales. À quelle fréquence publiez-vous ? Tous les jours, à peu près. Est-ce que vous publiez uniquement des informations du Bordelais ? Alors non, on publie vraiment sur plein de sujets d'actualité. Si vous allez sur le site, vous y trouverez un volet déroulant des rubriques locales, aller ailleurs, actualités et thématiques, féminisme, appel, antimilitariste. On n'a pas uniquement des informations bordelaises, même si, comme vous pouvez vous en douter, elles sont quand même très présentes. Donc on a de tout en fonction des situations et parfois une thématique est plus présente. On fait en sorte d'avoir une grosse proposition d'informations sur ce qui se passe en local. Mais par exemple, lors du génocide à Gaza ou de l'attaque du Kurdistan, on avait des articles de fond sur la situation, des appels en Gironde et des articles nationaux et internationaux qui racontaient les mobilisations un peu partout dans le monde. Autre exemple. Pour les soulèvements de la Terre, nous avons été très réactifs lors des mobilisations contre les LGV du Sud-Ouest, tout en ayant des articles et d'autres actions en France, ainsi que des articles critiques. On essaye de faire vivre un peu toutes ces luttes, mais c'est aussi très dépendant de ce qui nous est proposé. Par exemple, on essaie de mettre en avant le féminisme radical, ce qui n'est pas évident dans la plupart des médias. Mais pas toujours dans le nôtre non plus. On a du travail, quoi. Pourquoi avoir décidé de publier un numéro imprimé par an ? Car on tenait au format papier, un peu pour l'objet, tu vois, être content de faire un bouquin ensemble, choisir les articles qui nous paraissent le plus refléter l'année, sérigraphier les couvertures à la main, pour que La Grappe sorte un peu du numérique et se passe de main en main, s'offre et se relise des années plus tard en se disant « Purée, ouais, c'était quelque chose le mouvement des retraites à Bordeaux, tu te souviens que la porte de la mairie a cramé ?» Des trucs comme ça. Comment s'opère la sélection des articles imprimés au vu de la masse éditée sur le site ?
C'est finalement pas si compliqué, bizarrement, au vu du nombre d'articles qu'on a publiés en un an. En fait, on s'est dit qu'on devait mettre un article sur ce qui nous paraissait être les thèmes qui nous animaient, qui passent habituellement inaperçus.

0: Donc on a regardé et on s'est proposé lesquels articles qu'on voulait voir. Puis on y a ajouté notre patte en faisant les éditos de chaque article pour les recontextualiser, ce qui effectivement donne cette impression d'être entre l'information et le pamphlet politique. Mais pour nous, je ne l'ai pas dit avant, c'est un pari politique de tenir ce site. C'est long, pas évident tout le temps. Mais quand tu vois que t'es cité par d'autres journaux, que les gens se bougent parce qu'ils ont vu l'info sur la grappe ou que CNews nous crache dessus, on s'est dit qu'on fait pas ça pour rien. Comment diffusez-vous la grappe? Dans les librairies du coin, sur des stands de marché, par des graphes dans la ville et par voie postale. Mais surtout, ça se diffuse parce que les gens en parlent. Donc n'hésitez plus, armez-vous de vos plus belles peintures ou affiches et tartinez la ville sans ménagement ou parlez-en dans vos repas de famille.
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2: Merci papa.
1: Merci papa.
0: Pour finir cette présentation du média La Grappe, donc média indépendant en ligne et en version papier à Bordeaux, le numéro 2 qui est paru ce premier semestre 2026, donc allez, un petit tour dans le sommaire. Tout d'abord, Bordeaux, ma ville, Urmic à la mairie, ne s'attendra à rien, quand même être déçu. Voilà 5 ans que Pierre Urmic est maire de Bordeaux. Le cirque des élections municipales approche de nouveau et l'occasion est trop belle pour ne pas réaliser le bilan de politicard cynique de celui qui, sous des airs d'écolo sympathique, n'a fait que renforcer la dynamique du tout répressif au sein de la ville. Ce n'est plus un secret pour personne que la fascisation va bon train. Au plus haut niveau de l'État, les politiques antisociales et les mesures répressives à l'encontre des mouvements sociaux, des minorités et plus globalement de tous les plus fragiles se renforcent et s'accentuent dangereusement. Si les 8 gouvernements qui se sont succédé depuis l'arrivée de Macron au pouvoir y sont pour une grande part, il ne faut pas oublier que c'est aussi grâce à l'agentivité de braves bonshommes comme Urmic que les politiques ordonnées en haut finissent appliquées sur le terrain. Publié dans l'été 2025, l'article suivant revient sur les différentes actions menées par Pierre Urmic lors de son mandat pour tantôt renforcer la police municipale, dégager des squats ou encore sur son entêtement dans le jumelage de Bordeaux avec la colonie israélienne d'Ashdod. Si selon la tendance générale du moins pire, Pierre pourrait paraître inoffensif, voire un allié, pour certains et certaines, cet article démontre qu'il n'est en réalité qu'un avocat opportuniste pour qui l'écologie est un choix de carrière parmi d'autres. Pour lui, au final, c'était un peu comme choisir au petit déjeuner entre thé, café ou chocolat chaud. On espère que la trace que laissera ce texte permettra à chacun de se souvenir ou pas de Pierre pour ce qu'il est. Autre dossier, toujours dans la grappe, donc internationalisme, discussion avec des membres de « Les peuples veulent ». Depuis plusieurs années, il ne se passe pas un jour sans qu'un peuple ne se révolte contre son gouvernement, ne se lève contre des forces armées pour combattre les inégalités, pour vivre au mieux ou simplement pour survivre. Depuis le début des printemps arabes de 2011, mais aussi du Soudan à Hong Kong en passant par le Chili et la France, les peuples veulent la chute du régime. Cette dynamique ne s'est pas arrêtée, bien que dans certains pays, ces soulèvements aient fini en bain de sang, obligeant une partie du peuple à prendre les routes de l'exil. Un exil souvent difficile où, au bout du chemin, l'isolement et le racisme montrent le peu de considération que portent les dirigeants des pays d'accueil aux populations concernées. Face à ces difficultés, des réseaux d'entraide communautaire sont souvent des piliers pour de nombreuses personnes. Les peuples veulent est une tentative internationaliste d'entraide et de support des peuples révoltés. Contrairement à un classique internationalisme de parti dont les liens fluctuent selon les aléas des régimes en place, ici, cette dynamique s'appuie sur des rencontres plus profondes qui cherchent à s'inscrire dans un temps long. La volonté est de créer des connexions réelles entre toutes les personnes qui souhaitent renforcer ce réseau. En France, les peuples veulent se sont lancés autour de la cantine syrienne à Paris et ont organisé plusieurs rencontres, dont une publique à Marseille en 2024. Deux membres, l'une kurde iranienne et l'autre française du Limousin, nous racontent comment ils et elles en sont venus à écrire un manifeste internationaliste appelant à la création de ce réseau dans lequel ils et elles affirment et détaillent leur base politique et leur lien avec des peuples révoltés, ainsi que toutes les questions que cela pose. Ils et elles sont passés à Bordeaux pour parler des impérialismes du point de vue des peuples révoltés, d'exil comme violence ou nécessité, et de réseaux d'exilés et de solidarité comme force révolutionnaire. On continue de tourner les pages. Prochain dossier, féminisme au pluriel, lettre ouverte à mes camarades les hommes. Cette courte lettre nous fait voyager dans les réflexions d'une militante antifasciste qui questionne son milieu, ses prises de position, ses amis hommes, ceux qui cherchent à changer, mais aussi les autres. Publiée en avril 2024 sur le site, elle s'adresse aux hommes cisgenres. Elle fera, nous en sommes sûrs, finalement écho à tout un tas de personnes, aussi et surtout aux sexisés qui peuvent facilement se sentir isolés. Comment parler à nos camarades des oppressions qu'ils exercent sur nous? Comment se détacher du sentiment de responsabilité vis-à-vis de leur comportement avec les autres personnes sexisées? Comment se sentir puissant, puissante dans nos luttes? Le poids du changement qui ne vient pas est deux fois plus lourd dans les milieux politiques. D'abord parce qu'on le subit directement. Ensuite parce qu'on attend de nous d'éduquer nos potes hommes, parce qu'en s'organisant avec eux, on les soutient, on les valide et parfois même on leur sert de caution féministe. On peut reconnaître un certain courage à ceux qui s'engagent dans ce parcours long et épineux. Ils le traverseront avec notre aide ou sans, car rien n'oblige à continuer de s'organiser ensemble partout et en tout temps. Mais le féminisme n'est pas seulement une affaire de lutte interne aux groupes politiques, c'est un espace depuis lequel se pensent les bouleversements et révoltes globales. Si le genre est un champ de force fondamental de nos existences, un rapport de domination constitutif de ce monde, c'est donc un espace de lutte vital pour nous toutes. L'analyse féministe est nécessaire en tout endroit de lutte, qu'on s'oppose aux fascistes, aux industries mortifères, à la police, à la prison, etc., etc. Parce que l'oppression des minorités de genre nourrit toutes les autres et s'en nourrit en retour. Page 48, contre les frontières, le collectif anti-expulsion, combattre la mécanique de l'expulsion en France dans les années 1990. À la grappe, on aimerait contribuer à sortir de la sidération face à l'intensification des mesures anti-immigration. Nommer et analyser la situation, historiciser un système qui grandit depuis plus de 20 ans, voilà ce qui semble être la première étape pour lutter efficacement contre le racisme d'État. Cet article nous permet de relier les récentes rafles spectaculaires de lycées aux États-Unis et non moins médiatiques en France face à une longue histoire des expulsions. Cette machine implacable française s'est durcie dès les lois Pasqua en 1986 et n'a fait qu'empirer pendant une décennie. Face aux vagues d'expulsions massives des années 1990, la résistance s'est déjà organisée et a tiré des conclusions qui pourraient nous être utiles aujourd'hui. Au cœur de leur démarche, à l'instar du mouvement de résistance aux expulsions des USA, le désir de s'impliquer concrètement, de ne plus réclamer, au mieux de les empêcher d'agir, au pire de les ralentir. L'article qui suit fait le récit d'un des modes d'action du collectif anti-expulsion, le blocage massif de gares, espace de transit complémentaire des aéroports, plus accessible, moins surveillé. Il a été écrit depuis les États-Unis, puis traduit en français par nos soins, dans une envie de se relier au niveau international, de se soutenir et s'inspirer. Suite du sommaire, donc page 64, sabotage, revendication d'action. Au cours de ces deux dernières années, nous avons régulièrement reçu des revendications d'action, que ce soit dans le cadre de mouvements de lutte larges, à l'image de celles contre les CRA, à l'occasion d'événements qu'il ne faut pas laisser en paix, comme le salon du drone, ou encore lors du mouvement social, comme celui du 9 septembre. Force est de constater que les actions directes, discrètes, de nuit, sont partout. Bien qu'inscrit dans une longue tradition militante et anarchiste, la multiplicité de ces gestes et de leurs cibles témoigne d'une popularisation du sabotage. Que des groupes, individus ou mouvements en réalisent de plus en plus, y compris au cœur de mouvements de rue, est la preuve d'un besoin partagé de rentrer en confrontation avec le pouvoir. Nous prenons acte avec plaisir que toutes les personnes impliquées dans des luttes recherchent les moyens nécessaires à leurs actions. Nous avons vu ici des bâches lacérées, là des machines incendiées, de la peinture projetée, de la colle dans les serrures, des pneus dégoulinant d'essence. La manière importe moins que la joie que ces nouvelles procurent. Parfois, ces faits sont revendiqués, pas toujours. Parfois, une seule âme suffit, quelquefois plusieurs dizaines sont nécessaires. Mais dans tous ces gestes, une commune détermination. L'intensification de ces actions s'accompagne d'une complémentarité avec les mouvements populaires récents. Elles touchent directement les infrastructures économiques, retardent les chantiers, font exploser les coûts de sécurisation, conduisent à l'abandon de certains projets. Nous pensons qu'il faut se garder de tomber dans le registre martial que peut charrier ce type d'événement. Ce sont des gestes doubles qui tirent leur puissance d'un juste équilibre entre leur effectivité matérielle et leur résonance. On ne peut mesurer les actions sur une simple échelle de violence où le fait d'incendier une préfecture serait le Graal et de taguer un mur l'éco-cup. Si l'action directe déjoue toutes les lectures morales du logiciel citoyenniste, c'est qu'elle produit du sens au-delà d'elle-même, c'est-à-dire au-delà de son contenu strictement matériel. S'attaquer aux infrastructures en les sabotant, retarder un projet, c'est s'attaquer à l'impuissance dans laquelle nous place l'immensité de ce qui nous fait face. Les campagnes récentes des soulèvements de la Terre le démontrent. Lobby agro-industriel, Lafarge, NGE, autant de noms qui semblent initialement des monstres inatteignables. Ces actions ne détruisent pas seulement, elles clivent, forcent le positionnement, redéfinissent les frontières. Que cela permette à chacun chacune de ne pas perdre de vue que toujours les salauds ont une adresse. Banditisme, Noël Besse, une illustre bandite pourtant inconnue, François Besse, un flamboyant rebelle si discret. Que ne découvrons-nous pas sur la grappe ? Que des hors-la-loi parmi les plus célèbres de France viennent du coin, que les rues historiquement si calmes et policées de Bordeaux ont abrité des bandits sociaux dont la réputation et l'histoire imposent le respect, que la prison de Gradignan qui enferme nos frères et nos sœurs et dont les hauts murs nous toisent et nous désespèrent ne semblait n'être que du gruyère pour ces amoureux et amoureuses de la liberté et ces adeptes de la clandestinité. Elle et eux, c'est notamment François et Noël Besse, deux frères et sœurs nés à Cognac dans les années 40 et qui ont passé leur vie à braquer des banques, à s'attaquer à la police et aux prisons, à s'évader et à rêver d'une autre société. Si leur nom, surtout celui de François, est connu, c'est pour leur proximité avec Mesrine, mais aussi pour leur ténacité et leur intelligence. Pourtant, à la lecture de leur autobiographie difficile à trouver, on découvre une politisation rare, libertaire, radicale et un soutien au mouvement révolutionnaire colombien et aux prisonniers prisonnières en lutte. C'est une époque où des ponts entre gangstérisme et extrême gauche existaient et où, à certains endroits, il y avait des partages d'idées et de pratiques. Il y a des enseignements à tirer de ces histoires du passé. À une époque où la surveillance, la répression et l'autoritarisme prennent chaque jour plus de place, il est toujours précieux de savoir rendre opaques nos communications, nos achats, nos expérimentations et nos projets. Il est nécessaire de penser la sécurité de nos déplacements et de nos modes opératoires lorsqu'il s'agit de retrouver de l'efficacité dans nos actions. La grappe, à sa modeste mesure, par le récit de lutte et de vie passée ainsi que par le partage d'informations concernant la sécurité numérique, en manif, en garde à vue, cherche à nourrir et à accompagner toutes celles et ceux qui veulent lutter contre les structures oppressives et injustes de la société par tous les moyens possibles. Lutte locale, donc, dans ce numéro 2, version papier du média La Grappe à Bordeaux. Lutte locale, où en est la lutte contre les lignes à grande vitesse du Sud-Ouest ? Un an après la grande mobilisation contre les lignes à grande vitesse, freinage d'urgence, la lutte se poursuit, multiple et discontinue, coordonnée mais surtout désordonnée. Certains et certaines ont pris le pli des recours juridiques, cadencés sur un agenda qui leur est propre, en fonction des périodes légales de coupe d'arbres ou d'étapes clés du projet, comme les autorisations environnementales. Ces recours sont basés sur la croyance en des décisions de justice qui pourraient acter la fin du projet, malgré les déconvenues qu'a connues la lutte contre l'A69. D'autres, tenant compte de la base impopulaire du projet, s'attellent à créer des liens dans le Sud-Ouest entre toutes les personnes révoltées contre ce système politique abscons, y compris via les points de rencontre que sont les occupations et les blocages. En effet, la lutte contre les LGV n'est pas une lutte en silo. Elle s'affirmait dès le début comme une lutte globale anticapitaliste, rappelant les priorités locales et les enjeux de société actuels. C'est notamment pour cette raison qu'encore récemment, le 10 septembre, les collectifs de lutte anti-LGV se mobilisaient aux côtés des ex-gilets jaunes pour occuper la gare d'Agen ou via des sabotages de lignes. Puis, ces collectifs sont peuplés d'habitants qui se mobilisent chaque fois qu'une opportunité se fait jour. L'article qui suit en fait le récit. Voici une dernière nouvelle réjouissante. Partout sur le tracé, les piquets plantés par les agents SNCF pour marquer le passage de la ligne et commencer les préalables aux travaux sont patiemment supprimés. De sorte qu'à l'instar de Sisyphe, la SNCF se verra contrainte de refaire son ouvrage chaque jour, inlassablement. La colère est visiblement un carburant plus durable que celui des finances publiques, surtout lorsque les sous-traitants, sous les vestes de chantier, se demanderont bientôt pourquoi travailler quand le monde s'organise pour mener la grève, alors que les actionnaires croient encore pouvoir s'en mettre plein les fouilles. Donc, si les politiques de région comptent sur 15 milliards d'euros qui tomberaient du ciel d'ici 2032 pour financer ce projet, nous n'avons rien à craindre du magma gouvernemental. Quand ça ne passe pas, ça déborde. Contre l'armement, la guerre se fabrique aussi en Gironde, page noire des fabricants de la mort. Une brochure publiée le 21 septembre 2025, après un travail d'enquête sur le complexe militaro-industriel et de référencement assez précis des structures impliquées. Nous avons fait le choix de publier cette brochure sans l'annuaire qui l'accompagne, trop long pour un format livre. Vous pourrez retrouver la brochure complète sur le site à partir de la thématique « Guerre anti-impérialisme ». Au regard des situations de conflit dans lesquelles la France arme tout un tas de forces, il nous semblait important de donner des billes de compréhension sur qui participe activement au commerce de la mort autour de chez nous. Ce travail se lie à une documentation pléthorique sur la question, élaborée depuis des années par des travaux militants et journalistiques importants. Important, car c'est en connaissant le tissu dense et historique d'une des plus grandes puissances militaro-industrielles que l'on peut commencer à agir. agir à notre échelle par le refus de la participation à ce commerce, aux possibilités de faire fuiter des informations pour trouver des brèches et pourquoi pas s'engager dans une résistance plus massive et espérons-le, plus effective. Ce n'est pas un nouvel espace de lutte qui apparaît depuis la guerre en Ukraine et les annonces de réarmement de l'Europe, du monde et de la possibilité d'extension de conflits à de plus en plus de territoires. Non, les outils, techniques et machines de guerre font partie de l'ADN du capitalisme, son identité la plus claire. La domination sur les colonies, puis sur les peuples en lutte sur le territoire français, est un schéma pensé et appliqué consciencieusement par les différents pouvoirs depuis le début du capitalisme pour son instauration et son maintien. C'est une continuité historique et donc un espace que nous devrions investir depuis longtemps. Et face à cette domination, les peuples se sont toujours organisés et rebellés. Nous continuons et continuerons à œuvrer aux révolutions des peuples contre les dominations. La grappe numéro 2, version papier, Palestine, interview d'un médecin en mission à Gaza en juillet 2025. Depuis le 7 octobre 2023, aucune structure journalistique ou humanitaire n'a été autorisée à pénétrer dans la ville de Gaza. Les informations et les images qui ont circulé depuis ne proviennent que de sources déjà présentes dans l'enclave. Personne ne rentre, personne ne sort, ou presque. L'ensemble du génocide mis en œuvre par Israël a pourtant été largement documenté, mais les témoignages de première main en France se font rares et il nous a donc semblé indispensable de réaliser un relais médiatique de celui-ci. Voici l'interview d'un médecin tout juste revenu de la bande de Gaza. Et enfin, dernier article, contre-histoire, un vandaliste à la retraite. La grappe s'efforce de faire émerger ce que les murs de la ville ont en mémoire, peut-être dans un souci de nous croire éternels, autant que pour donner du courage et de l'inspiration, nous espérons, par la publication de ces récits du passé, apporter un miroir à nos pratiques et un écho à nos discussions. Après la tentative d'une commune bordelaise sous l'égide de Paul Lafargue en 1871 et une traversée du joli mois de mai 68 dans cette ville, nous plongeons, par la parole d'un homme, dans les errements d'une bande de jeunes effrontés à la recherche de situations, de Péberlan à Saint-Michel, en passant par un Mériadec encore vivable et vivant des années 60. Et c'est à ça que l'histoire nous sert. Elle nous rappelle au mouvement de la société. Elle nous donne à voir ce que la marche du monde renferme de possibilités, autant qu'elle en ouvre d'autres. Par cette bande d'amis, les vandalistes, qui avaient leur rage et la provocation à offrir à la subversion, nous saisissons une époque charnière où la promesse d'un monde nouveau, et surtout d'un ancien à mettre à la poubelle, transporte les énergies d'une jeunesse qui ne veut plus se laisser faire et préfère se construire en dehors, toujours contre ce qui tente de l'assujettir. Le travail, la politesse, la loi, la morale, et bien d'autres. Ce récit nous parle aussi de la suite, de la vie qui continue, pour tous ces personnages qui n'ont pas été les têtes de gondole que l'histoire retiendra, et des négociations avec un futur devenu présent, que certains et certaines appellent compromission, pendant que d'autres parlent de contraintes, de logique qui nous rattrape ou d'épuisement. Quelle place tient la puissance d'un dévoilement politique dans une vie, et comment existe-t-il jusqu'à la fin ? C'était les Audois de la presse avec le média bordelais et la grappe. Prochain rendez-vous en septembre. D'ici là,
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2: Bonjour Emmanuel, bonjour à tous. Le tour de l'actualité dans le monde, 2h30 ensemble avec nos correspondants, nos envoyés spéciaux sur tous les continents pour parler aujourd'hui lundi 6 juillet d'un tir de missile chinois qui fait beaucoup réagir. Missile stratégique de longue portée lancé d'un sous-marin à propulsion nucléaire dans le Pacifique à un moment où Pékin accentue la pression sur Taïwan, après aussi des exercices militaires américains et japonais dans la région. On essaiera de mieux comprendre ce contexte très tendu avec notre invité dans un peu plus d'une heure. Beaucoup de réactions aussi après que la FIFA a cédé à un nouveau caprice de Donald Trump en annulant un carton rouge contre le meilleur buteur américain. Il sera donc sur le terrain ce soir face à la Belgique en huitième de finale de la Coupe du Monde. Incompréhensible, dit le gouvernement belge. Pour l'UEFA, l'instance du foot européen, la FIFA a franchi une ligne rouge. C'est inédit. Et du côté des supporters américains, on ne s'embarrasse pas trop de scrupules. L'essentiel pour eux, c'est que Follarine Balogun joue tout à l'heure. Vous les entendrez dans un instant dans le journal. Et on y reviendra plus longuement juste après 13h, temps universel.
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2: Au sommaire également, une aide européenne pour aider la France à lutter contre les feux de forêt dans le sud. Conséquence de deux vagues de chaleur survenues en moins d'un mois. Détail dans une demi-heure. L'Union européenne, elle mobilise des bombardiers d'eau, mais elle continue de défaire petit à petit les textes qui protègent l'environnement au profit de grandes entreprises. On vous en dit plus dans un quart d'heure. On parlera aussi des funérailles de l'ayatollah Khamenei qui se poursuivent en Iran. Témoignage dans un instant. On évoquera la situation au Mali après de nouvelles attaques de djihadistes du JNIM dans Afrique Midi à midi et demi, temps universel. Et puis on vous présentera une nouvelle émission. De la musique, beaucoup de musique à découvrir dans moins d'une heure maintenant et surtout ce soir à 22h10, temps universel. Voilà, vous avez le programme. Bienvenue. Et tout de suite, le journal. Bonjour Karine Bellicha.
3: Bonjour Anne, bonjour à tous.
2: Le cortège funèbre de l'ayatollah Ali Khamenei s'est mis en route dans les rues de Téhéran.
3: Troisième jour des obsèques nationales du dirigeant iranien, tué dans des bombardements israélo-américains le 28 février dernier. La procession doit durer plus de 10 heures dans la capitale, conçue comme une démonstration de force du régime. Les autorités attendent des millions de personnes. L'occasion pour l'État de porter le récit du soutien populaire à la République islamique et de l'unité du peuple contre l'ennemi extérieur. Parmi la foule présente sur les lieux se trouvent même des femmes non voilées qui affirment être opposantes au régime, mais avant tout patriotes. De Paris, Oriane Verdier a joint une jeune iranienne qui souhaite garder l'anonymat. Cette dernière dénonce les manipulations d'un régime à la puissance inimaginable.
4: Tout ça, c'est de la propagande. Ces femmes qui sont sans hijab aujourd'hui et qui l'étaient pendant la guerre, nous les appelons les parastou, des femmes qui sont payées très cher par le régime pour qu'elles fassent ce qu'ils veulent. Ils ont tué beaucoup de gens à cause du hijab, mais aujourd'hui, ils veulent montrer que tout va bien à l'intérieur du pays et que même ces personnes qui ne respectent pas les règles islamiques rejettent avant tout l'ennemi, les États-Unis. Mais c'est vrai qu'il y a 20% de personnes qui soutiennent la République islamique. Le régime se concentre uniquement sur eux et se fiche complètement des 65% ou 75% qui restent. Ils ont tué beaucoup de gens pendant la guerre et aujourd'hui encore, ils continuent. Chaque matin, je me réveille et je regarde les informations. Je découvre que deux nouvelles personnes ont été tuées tous les jours, des jeunes hommes de 18 ans, 19 ans, toujours moins de 25 ans.
3: Témoignage de cette jeune iranienne recueillie de Paris par Oriane Verdier. À noter qu'il n'y a toujours pas de trace de Mojtaba Khamenei qui a succédé à son père au poste de guide suprême. Il n'est toujours pas présent aux obsèques, contrairement à ses frères. Blessé dans les bombardements, il n'a pas été vu en public depuis sa nomination et ne s'exprime que par communiqué.
2: Le Hamas annonce avoir dissous ses instances dirigeantes dans la bande de Gaza.
3: Après presque 20 ans de pouvoir du mouvement islamiste dans l'enclave palestinienne, ce qui ouvre ainsi la voie à un comité technocratique chargé d'administrer le territoire, comme prévu par le Conseil de la paix mis en place par le président américain.
2: À propos du Liban à présent, le Premier ministre israélien affirmait hier à la chaîne américaine Fox News que certains villages chrétiens du Sud avaient demandé à être annexés à Israël.
3: Ils sont en quête, selon lui, de protection contre le Hezbollah. Benjamin Netanyahou a ajouté que plusieurs de ces villages chrétiens auraient fait appel à lui pour être débarrassés du mouvement pro-iranien. Paul Ralifé, bonjour.
0: Bonjour Karine, bonjour tout le monde.
3: Vous êtes en direct de Beyrouth. Paul, les représentants de ces localités situées dans la zone tampon ont catégoriquement démenti ces informations.
0: Oui, effectivement Karine, les municipalités, les officiers de l'état civil et d'autres représentants des villages chrétiens frontaliers ont catégoriquement démenti les informations sur leur volonté d'être annexés par Israël et d'obtenir la nationalité israélienne. Les représentants de 15 localités chrétiennes situées dans la zone tampon de facto établie par Israël et par conséquent isolées depuis 4 mois du reste du Liban ont qualifié les propos de Benjamin Netanyahou de fabriqués et sans aucun lien avec la réalité. L'annonce du Premier ministre israélien a provoqué malaise et confusion au Liban, d'autant que certains partis politiques chrétiens plaident en faveur de la normalisation des relations avec Israël. Les élus et les notables de ces villages ont affirmé dans un communiqué conjoint que les allégations de Benjamin Netanyahou sont totalement infondées. Ils ont souligné que les habitants demeurent attachés à l'État libanais et à sa légitimité et qu'ils n'ont jamais dévié de cette position malgré les difficultés imposées par la guerre. Le texte insiste sur le fait que les habitants des villages chrétiens frontaliers sont fiers de leur appartenance nationale et profondément attachés au Liban comme patrie définitive. Ils ne conçoivent aucune alternative à leur identité libanaise et rejettent toute tentative de déformer leur position ou d'exploiter leur souffrance au service d'agendas qui leur sont étrangers.
3: Paul Ralifé en direct de Beyrouth et j'ajoute que les bombardements israéliens se poursuivent. 4 personnes sont mortes dans le sud du Liban aujourd'hui.
2: Le président ukrainien espère des décisions fermes au sommet de l'OTAN contre la Russie après de nouveaux bombardements meurtriers contre son pays.
3: 14 personnes sont décédées dans la région de Kiev. Les autorités dénoncent une nouvelle fois des frappes délibérées contre des immeubles résidentiels et des civils. L'Ukraine poursuit, elle, ses attaques en territoire russe et en Crimée annexée par Moscou, notamment à Sébastopol, privée désormais d'électricité. Cette ville de plus de 500 000 habitants servant de base à la flotte de la Russie de la mer Noire.
2: La capitale turque se prépare à accueillir le sommet de l'OTAN et Ankara est déjà placée en état de siège.
3: La totalité des grands axes sont fermés à la circulation. Le trafic est complètement paralysé. En attendant, les chefs d'État et les délégations des 32 pays de l'OTAN, les Européens se résignent peu à peu à la nouvelle donne au sein de l'Alliance Atlantique depuis le retour de Donald Trump à la Maison Blanche avec les premières annonces américaines de retrait.

0: l'année dernière, sont jugés devant le tribunal correctionnel de Nice.
1: Au cœur du procès, les violences en ligne qui illustrent les dérives de certaines plateformes. Bonjour Sylvie Coffi.
2: Bonjour.
1: Le procès ne portera pas sur la mort de Jean Pormanov, 46 ans, de son vrai nom Raphaël Graven. L'autopsie ayant conclu à l'absence d'intervention d'un tiers dans ce décès.
2: Les deux hommes, Naruto et Safin, devront répondre notamment des faits de violence en réunion sur la personne de Jean Pormanov, sous le feu de plusieurs caméras qui le filment sans interruption. On voit Jean Pormanov se faire insulter, humilier, frapper, tirer les cheveux. Il reçoit même des projectiles de paintball. Sur cette chaîne suivie par près de 200 000 personnes, le concept est simple. Il s'agit de rester le plus longtemps en direct. Les internautes participent, commentent les scènes et envoient des dons qui rythment la diffusion. Ce sont ces scènes de violence qui sont au cœur du procès. Après 12 jours de diffusion, le marathon approche les 300 heures de direct. Dans la nuit du 17 au 18 août 2025, le corps de Jean Pormanov est retrouvé en direct, inerte, sous un drap. Au-delà du sort judiciaire des deux streamers, Naruto et Safin, cette affaire pose une question inédite à la justice française. Où s'arrête le divertissement en direct et où commence la responsabilité pénale?
1: Sylvie Coffi, au Mondial, le match entre les États-Unis et la Belgique aura lieu dans quelques heures, mais il fait déjà beaucoup parler. La FIFA a franchi une ligne rouge selon l'instance européenne, l'UEFA, dénonçant une décision inédite, incompréhensible et injustifiable, car la FIFA a suspendu le carton rouge qui devait priver le meilleur buteur américain de cette rencontre. Énorme polémique, normalement privée de rencontre après un carton rouge reçu lors du précédent match. Folarin Balogun va finalement pouvoir jouer après un tour de passe-passe réglementaire de la FIFA. Une décision controversée prise après un coup de fil de Donald Trump qui plonge la sélection américaine dans une drôle d'ambiance à Seattle. Cédric De Oliveira.
3: C'est du jamais vu dans l'histoire du foot, mais pour le plus grand plaisir du sélectionneur de Team USA, Mauricio Pochettino, la FIFA a fait preuve de mansuétude à l'égard de Folarin Balogun.
4: On célèbre tous cette décision, on est tous d'accord sur le fait que c'était un carton rouge injuste.
3: Et pourtant, le carton rouge de Balogun en 16e de finale était justifié, mais la FIFA s'est appuyée sur l'article 27 de son code disciplinaire, qui stipule qu'une sanction peut être suspendue intégralement ou partiellement, ce qui donne l'impression que l'instance peut agir comme bon lui semble. D'abord stupéfait, les supporters américains réunis à Seattle sont ravis, tout comme Marc.
5: Il va jouer et j'en suis ravi, je n'avais jamais vu ça avant. On va voir s'il va arriver à marquer à nouveau.
3: Mais alors pourquoi une telle décision? Pourquoi en faveur d'un des pays organisateurs? Selon certains médias américains, Donald Trump aurait décroché lui-même son téléphone pour que son ami, le président de la FIFA, Gianni Infantino, intervienne. Une hypothèse qui n'étonne personne dans ce bastion démocrate.
6: Peut-être qu'il l'a appelé, mais qu'il l'ait fait ou non, c'était un carton rouge injuste. Et il a marqué déjà lors des premiers matchs. Alors je pense que l'équipe est meilleure avec lui.
3: C'est une évidence. Balogun, 3 buts jusqu'à maintenant, est le meilleur buteur de Team USA sur cette Coupe du Monde. Mais quelle que soit sa performance face à la Belgique, sa présence pourrait créer une jurisprudence pour d'autres équipes que la FIFA aura bien du mal à contester. Cédric De Oliveira, Seattle, RFI.
0: Et l'actualité de la Coupe du Monde, on en reparle dans le Journal des Sports dans un tout petit peu plus d'une heure maintenant. Pour l'heure, la fabrique du monde dans les coulisses de la diplomatie mondiale avec une visite importante, Guillaume Nodin, celle du président français en Syrie. L'Élysée n'a pas encore confirmé, ce sont les autorités syriennes qui l'annoncent. Il faut dire qu'elle est très symbolique, hein, cette visite, pour Paris et pour Damas.
7: Oui, d'abord parce que ce sera la première d'un président français depuis Nicolas Sarkozy en 2008 et 2009, avant la guerre en Syrie. La première d'un chef d'État occidental depuis la chute de Bachar al-Assad. Jusqu'ici, seul l'émir du Qatar avait pris le chemin de Damas. Emmanuel Macron était déjà le premier à avoir reçu à l'étranger le nouvel homme fort syrien Ahmad al-Shara, avant que l'ancien djihadiste soit reçu à la Maison-Blanche par Donald Trump. C'est donc une étape supplémentaire de la réintégration de la Syrie dans le concert international. C'est une sorte de reconnaissance des progrès effectués par le gouvernement syrien, même s'il reste à accomplir. Le premier parlement de l'après-Assad a été constitué, mais sa première réunion prévue ce lundi a été reportée sans explication, sans que l'on sache donc si cela est dû à une éventuelle visite du président français ou à l'attentat à la bombe qui a fait en fin de semaine dernière une dizaine de morts dans le centre de la capitale. La Syrie doit encore en effet faire face à ceux qui restent de l'organisation État islamique.
0: C'est aussi cette visite une reconnaissance du rôle de la Syrie dans la région.
7: Et c'est un message envoyé aux autres pays de la région, dont Israël. L'armée israélienne occupe une partie du territoire syrien, des parties du territoire syrien même, et le ministre israélien de la Défense explique

0: qu'elle a vocation à rester indéfiniment dans les territoires qu'elle occupe actuellement en Syrie, donc, mais aussi à Gaza et au Liban. C'est une reconnaissance également du rôle potentiel de la Syrie dans le règlement de la crise au Liban. La semaine dernière, le ministre syrien des Affaires étrangères était à Beyrouth, où il a rencontré les autorités libanaises, y compris le président du Parlement, Nabih Berri, allié du Hezbollah. Les nouvelles autorités syriennes, qui sont sunnites, sont hostiles au mouvement chiite pro-iranien, allié de Bachar al-Assad en son temps. Pas au point cependant de s'impliquer au Liban comme le pays l'a fait par le passé en exerçant une tutelle de fait sur son voisin, et pas au point non plus de s'occuper du Hezbollah comme l'a suggéré au moins à deux reprises Donald Trump.
1: Et puis au-delà du Liban, la Syrie a un rôle géopolitique à jouer dans la région au sens large.
0: Avec la politique défavorable à l'Iran des nouvelles autorités syriennes, le pays s'est, comme d'autres dans la région, retrouvé pris pour cible par l'Iran dans ses frappes tous azimuts. Mais il a aussi montré qu'il pouvait faire partie de la solution pour contourner le détroit d'Ormuz bloqué par l'Iran. L'Irak et le Koweït, par exemple, ont ainsi organisé des convois de camions pour expédier leurs hydrocarbures par la route jusqu'au port syrien sur la Méditerranée et donc vers l'Europe. Une solution qui ne compense évidemment pas l'énorme trafic qui passe par le Golfe, mais qui peut donner des idées à condition d'investir dans la sécurité et dans les infos.
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Bonjour à toutes et tous, c'est bel et bien l'été. Les vacances ont déjà commencé pour certains. Les plaques d'immatriculation nous montrent que les touristes sont d'ores et déjà là et que la saison estivale est lancée. Dans l'attente des grands festivals, Miu-Anjas, Sylvanès, Changer d'air, Cities et Sons, un programme se met doucement en place avec des événements plus modestes mais incontournables comme les marchés d'été où vous dégusterez des produits locaux, rencontrerez des artisans d'art et bien sûr assisterez à de très sympathiques moments festifs. Le mercredi, c'est à Montredon que ça se passe, dès 18h. Vous pourrez rencontrer Caroline Lejeune pour son livre Jeunesse, Joue avec la pierre sèche, et avec Jean-Louis Panet, historien, auteur de Nantes, un été 44, la résistance, les corsaires. Et comme l'été dernier, Radio Larzac sera présent puisque dès 18h30, vous pourrez vivre la réalisation d'un plateau radio en direct et en public avec plusieurs invités qui présenteront les marchés, les productrices et les animations proposées par l'association de Montredon et la librairie éphémère La Brebis qui lit. Et surtout à 21h pour une séance d'écoute, venez découvrir une fiction sur les bagnes de Pesé et de Luc réalisée par les élèves du Collège du Larzac en présence de Delphine Rabillet, étudiante en histoire contemporaine à l'université Jean Jaurès de Toulouse, et d'autres surprises sonores. C'est ce mercredi et c'est à Montredon. Le jeudi, c'est à la Couvertoirade avec comme animation cette semaine le Hot Sox Swing Band qui fait vibrer le swing et la musique New Orleans.

Des expos à voir à Millau, les encres brodées d'Elisabeth Bayon, du 4 au 18 juillet, tous les jours de 16h à 19h au Vieux Moulin. Et voilà 7 ans qu'elle n'avait pas exposé à Millau. Marie-Claude Braque-Bellebouche revient à la Galerie du 11 du 8 au 18 juillet 2026. Modelage et sculpture, grès, faïence. La Galerie du 11, c'est au 11 rue de la Capelle à Millau. C'est ouvert du mercredi au samedi, toutes les après-midi de 15h à 19h, ainsi que les matins des mercredis et vendredis de 10 à 12h. Un peu plus loin, au château de la Tour-sur-Sorgue, jusqu'au 6 septembre, l'exposition « Ya quiconque truco », quatre univers singuliers aux liens visibles et invisibles, tisse une toile chatoyante en hommage à K.O.P., le regretté Bernard Coapé. Un monde naïf, parfois brut, s'y déploie, où s'entrelacent fantaisie, onirisme, poésie et humour. Les artistes, K.O.P., peinture, acrylique, encre, des tableaux en bois et pâte autodurcissante, Myriam Petiot, dessin stylo bille acrylique, une gravure sur pack de lait. Michel Brassac, sculpture recyclage papier mâché. Et Mélie Coapé, sculpture papier mâché. C'est à la Tour-sur-Sorgue et c'est jusqu'au 6 septembre.

Comme c'est les vacances, on a pensé aux enfants à Saint-Bozély avec la journée Partir en livre ce mercredi de 14h à 21h. Tout un programme d'animation en continu de 14h à 17h30, des ateliers fabrication de bijoux livres, des entresorts et surprises et des ateliers marionnettes ou musique avec la compagnie Or, Logerie et Lilou Créatou. Des ateliers La vie en bleu avec Lisa Gervassi, la création de cyanotypes. 18h, le spectacle Raconte et moi, contes et découvertes artistiques autour de l'album Jeunesse, par la compagnie toujours Horlogerie. 19h, un repas et à 20h, un concert duo Abrazo, une danse des mots sur des rythmes sud-américains avec Charlotte Simonon et Alassane Ndiaye. C'est à Saint-Bozély et c'est ce mercredi. Voilà, une semaine qui démarre, ma foi, calmement, toujours sous la chaleur. On retrouvera Clara dès demain. Je vous souhaite une bonne semaine.

0: À l'occasion du centenaire de la société Avesnes-Armand-Montpellier-le-Vieux et des 130 ans de la découverte du gouffre de l'Avesnes-Armand, un roman d'aventure voit le jour.
1: Avesnes de Lilian Batelot.
0: Avesnes révèle un univers insoupçonné où les paysages du Cosmégean deviennent gardiens de la mémoire secrète des humains par-delà les siècles. Peut-on lire sur le site de son éditeur, La Manufacture des Livres. Clément Faurir, de la librairie Comme des Livres, à Millau, nous présente le roman et le décor.
2: Tresse narrative sur trois périodes, le néolithique moyen, moins 5000 ans avant notre ère, rite chamanique, l'importance des grottes citernes, la découverte de l'Avesnes-Armand par Louis Armand et Martel fin du 19e siècle, et enfin, de nos jours, deux jeunes femmes, une pigiste à l'Avesnes-Armand en saison et son acolyte, journaliste pour le journal Le Monde, qui prépare un papier justement sur la spéléologie, dont Martel est un des pères. Intrigue narrative ficelée sur trois temporalités. Il nous tient en haleine de façon fluide et aisée. Alors on est à la frontière entre le roman d'aventure, le roman de patrimoine, de terroir, et le roman historique.
0: Lilian Batelot est né à Aubin. Après avoir vécu plusieurs vies, il se tourne vers l'écriture et devient l'auteur de 18 romans, 13 recueils de nouvelles et 3 pièces de théâtre, allant du roman noir à la littérature jeunesse. Il a également co-réalisé avec René Garraud le film documentaire « La fabuleuse histoire de la paravision », plusieurs fois récompensé. L'année dernière, son roman « Geronimo et moi » a reçu le prix Robin Cook.
3: C'est vrai que j'ai écrit beaucoup de choses très différentes les unes des autres. Ça fait partie de moi. J'aime pas refaire ce que j'ai déjà fait. Donc j'aime bien changer d'univers. J'aime bien changer d'époque, changer de genre littéraire.
0: Avec Avesnes, Lilian Batelot conjugue ses passions de l'écriture, de l'escalade et de la préhistoire, autour desquelles il tisse une intrigue mêlant trois époques autour du gouffre de l'Avesnes-Armand. Un roman à suspense combinant récits fictionnels et faits avérés.
2: Ce qui est assez remarquable avec Lilian Batelot, c'est la façon dont il s'est documenté, aussi bien pour la période préhistorique, avec des détails sur la façon dont la narratrice chamane est vêtue, la façon dont elle va façonner son matériel pour descendre dans l'Avesnes, s'éclairer, des problèmes pratiques, mais qui à cette époque-là, évidemment, sont autrement plus compliqués que de nos jours. Et de la même façon, pour la période Armand Martel, donc fin du 19e siècle, tout un tas de détails sur le matériel spéléo utilisé à l'époque et sa façon d'assurer la descente dans le puits, un éclairage à la pyrite, enfin voilà, tout un tas de détails assez intéressants.
3: C'est vrai que la première partie, ça part de la réalité, de la découverte de l'Avesnes et de sa première exploration par Louis Armand. Mais ensuite, tout ce qui suit, c'est purement fictionnel, même si j'ai essayé de le rendre vraisemblable. La différence entre la réalité et la fiction est plus mince que ce qu'on croit. Il y a une part de fiction dans tous les personnages réels, parce qu'on a toujours une projection sociale qui est une fiction, un peu. Et dans tous les personnages de fiction, dès le moment où ils existent, ils ont quelque chose de réel. Pour moi, dans Avesnes, il y a plusieurs personnages. Il y en a certains qui ont vraiment existé dans la vraie vie et d'autres qui n'existent pas dans la vraie vie. Mais la part de fiction entre tous, depuis l'époque préhistorique jusqu'à l'époque moderne, puisqu'il y a trois époques dans le roman, il y a des faits qui se passent à l'époque préhistorique, il y a des faits qui se passent à la fin du 19e siècle, quand Louis Armand découvre le premier l'Avesnes-Armand, et à l'époque moderne, où deux jeunes filles, dont une journaliste, sont amenées à retricoter cette histoire d'une autre manière.
0: Ce roman a été créé dans une dynamique de valorisation du patrimoine et du tourisme durable, soutenue par le programme ITS, qui accompagne les initiatives innovantes et le développement de nouvelles expériences touristiques, en intégrant les dimensions patrimoniales, culturelles et artistiques des territoires. Lilian nous raconte comment il a travaillé et construit son ouvrage dans ce contexte.
3: C'est un livre qui est soutenu par un programme européen et qui entend soutenir l'économie de région au travers de la culture. Et c'est dans ce cadre-là qu'il m'a été proposé d'écrire un roman qui mette en scène, qui mette en valeur. Mais bon, c'est un pays qui suffit de mettre en scène pour le mettre en valeur. C'est la première fois que je travaillais comme ça. Vu le contexte qui n'était pas contraignant du tout, où il fallait vraiment que ce soit une œuvre de création, donc que ce soit un roman sur lequel j'avais aucune contrainte. Donc j'ai accepté de le faire, et c'est là que j'ai choisi de centrer cette histoire sur l'Aven Armand. À partir de ça, j'en ai fait une fiction, j'ai inventé une histoire qui plonge ses racines jusque dans la préhistoire, quoi. Parce que cette Aven-là existait exactement comme il est maintenant, à l'époque préhistorique. Bon, là, j'avais une certaine connaissance de la préhistoire dans le coin, et je suis parti d'une culture qui a vraiment existé, et où j'ai imaginé donc des personnages dont le personnage principal de l'époque néolithique, c'est une chamane qui est en même temps la gardienne de la fertilité des troupeaux et la gardienne des eaux. Par le biais de sa fonction de gardienne des eaux, elle connaît bien les grottes, puisque la principale source d'eau sur les côtes, c'était les grottes citernes, c'est-à-dire des grottes où on récupérait l'eau grâce à des jarres, l'eau qui tombe des stalactites. Voilà, donc elle connaissait très bien l'univers souterrain. Je ne suis pas parti de rien. Je connais d'une part le pays. J'avais une certaine connaissance, même si elle n'était pas fine, de qui était Armand, de qui était Martel. Et effectivement, je suis allé gratter alors dans des bouquins, sur Internet. Dans ce bouquin qui est à la fois une mine et un fouillis invraisemblable, qui a été écrit par Daniel André, qui s'appelle « Louis Armand, cet inconnu au nom célèbre ». C'est un bouquin, c'est presque exhaustif sur Armand. J'ai eu là, confirmation, différentes choses que je subodorais et qui m'ont rendu plus ferme sur mes appuis pour écrire ce roman. Je me suis très vite demandé comment ce gars, Édouard Alfred Martel, avait pu faire tant de choses, quoi. Parce que c'est invraisemblable. Il a pu faire tout ça parce qu'il était secondé par un type formidable qui s'appelle Louis Armand, qui avait une connaissance du terrain, qui avait une connaissance de la spéléo qu'il appelait pas spéléo, mais qui avait déjà parcouru des grottes. J'ai été grimpeur. Donc il y a des choses que je connais, que j'ai pratiquées, comme entre autres les rappels pendulaires. Je sais très bien ce que c'est, y compris avec du matériel moderne, ça va pas de soi. Il m'a pas été trop dur d'imaginer comment ça avait pu se passer et ce qu'il avait pu ressentir. Là, j'ai un petit peu puisé dans mon vécu personnel, parce que j'ai pas fait beaucoup de spéléo. J'en ai fait un peu, j'ai été amené par des copains qui, eux, étaient de vrais spéléo à faire quelques trucs. Et c'est très intéressant, parce que, bon, quand il descend pour la première fois, il descend sur une échelle de corde avec des barreaux de bois, qui fait 75 mètres, qui fait deux fois le beffroi de Millau. C'est pas, bon, c'est quand même pas rien, quoi. Il faut savoir que ça gigote drôlement, quoi. Ça va pas de soi du tout, quoi. Et c'est quand même très athlétique et très compliqué. Donc j'espère que j'ai réussi à rendre un peu ça. Mais j'ai surtout insisté sur la première descente, sur une autre première descente, mais je veux pas trop déflorer le sujet, quoi.
0: Une rencontre entre le club des lecteurs de la librairie Comme des Livres et Lilian Batelot, auteur du roman Aven, a été organisée par Clément Faurir. Radio Larzac a pu recueillir quelques retours de lecture.
4: Je m'appelle Corinne, j'ai 58 ans et je suis enseignante spécialisée.
0: Donc vous avez lu le roman Aven de Lilian Batelot?
4: Oui, je l'ai lu avec grand plaisir il y a peu de temps. J'avoue que c'était presque un prémisse des vacances à venir. J'ai pris beaucoup de plaisir, C'est un roman qui se lit assez rapidement, mais qui nous entraîne sur trois époques et dans une énigme plutôt intéressante.
5: Qu'est-ce qui vous a particulièrement touché ou plu ?
4: Alors, j'ai beaucoup aimé la partie préhistorique parce que je me y suis plongée. J'adore ces moments-là et plongée avec la chamane dans la veine, c'était vraiment un moment de fraîcheur et puis une découverte surprenante de ce milieu, en fait.
5: Et vous connaissiez la veine Armand et son histoire ?
4: Oui, j'ai eu la chance l'année dernière d'aller la découvrir et de faire la descente en rappel. Et c'était vraiment un moment un peu effrayant. J'avoue que j'ai fermé un peu les yeux pendant une partie de cette descente. Et retrouver toutes ces sensations en lisant le roman, c'était vraiment très agréable. On découvre, parce que moi je ne connaissais pas vraiment, les personnages qui ont fait cette découverte. Et on est entraîné aussi par de jeunes femmes sur tout le secteur autour de la veine. Et j'ai trouvé ça intéressant et ça m'a donné envie de revenir en fait par ici, parce que je ne suis pas de Millau. Donc je pense que cet été je vais pouvoir retourner dans des balades.
5: Et vous avez appris beaucoup de choses ?
4: Oui, j'ai appris quelque chose, même si forcément en allant l'année dernière sur la veine, j'avais déjà quelques éléments. C'est surtout le fait de découvrir sur trois époques différentes, c'est vraiment intéressant dans le sens où les langages, les personnages, on a l'impression de vivre effectivement ces trois époques et de découvrir le lieu différemment à chaque fois.
6: Roger Marcorel dit Marco la plupart du temps. J'ai fait de la spéléo toute ma vie, donc c'est pour ça que j'étais très attiré par le dernier roman de Lilian Batelot. Et je vis à Millau maintenant, je suis à la retraite depuis belle lurette et j'écris. Par contre, j'écris moi aussi, notamment un qui est consacré à la spéléo, pratiquement.
5: Et alors, qu'est-ce que vous pouvez me dire du roman La Veine de Lilian Batelot ?
6: Eh bien, on sent que c'est du vécu. Même s'il transpose des histoires vécues par d'autres, on sait très bien que tous ces sentiments qui sont expliqués là-dedans, il les a ressentis lui-même. C'est pas possible autrement. Habituellement, les individus anormaux qui font de la spéléo, parce que pour aller se foutre sous terre dans l'humidité, etc., il ne faut pas vraiment être tout à fait normal, n'ont pas de production littéraire ou très très faible. Quand ils racontent ce qu'ils ont vécu, c'était super, c'était terrible, c'était avec des mots qui ne veulent plus rien dire maintenant, dans notre époque d'exagération, et on ne sait pas vraiment ce qu'ils ont vécu. L'intérêt de Lilian Batelot, c'est que sa prose est profondément ressentie. On sent que c'est pas quelqu'un qui a entendu raconter seulement. C'est que, voilà, ici, c'est de quoi il parle. Le côté littéraire prime dessus, je trouve. La spéléo n'est que le cadre. Mais je reste admiratif là-devant, parce que peu de personnes ont su décrire ce cadre, si ce n'est ce dont j'ai parlé tout à l'heure, c'est-à-dire des scientifiques, quoi. Et les scientifiques, leur prose n'est pas alléchante, quoi.
5: Vous avez eu du plaisir à lire ce livre ?
6: Tout à fait, oui, beaucoup.
2: La force du roman La Veine, c'est que c'est vraiment un roman populaire, c'est-à-dire qui est accessible à tous les lectorats. Ceux qui ont envie d'aventure, ceux qui aiment le patrimoine local, ceux qui aiment célébrer les grands causses. Et au-delà, puisqu'il y a une relation fusionnelle entre Armand et son Avin, enfin, voilà, c'est un livre qui est vraiment accessible à tous, grand public, et qui devrait plaire au plus grand nombre.
0: C'était notre supplément d'agenda littéraire autour du roman d'aventure
1: Avin de Lilian Batelot,
0: paru aux éditions La Manufacture des Livres, en lien avec le centenaire de la société Avin Armand Montpellier-le-Vieux, une intrigue polytemporelle autour des secrets de l'Avin Armand.
4: Bonne lecture.
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0: tout de suite maintenant pour vous.
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0: C'était le moment en playlist bénévole sur Radio Larzac. Et vous venez d'écouter la playlist de Nat Sunshine. Si vous aussi, vous voulez nous faire découvrir ou partager vos playlists et vos morceaux préférés, n'hésitez pas à contacter Radio Larzac. Ils ont un mail et ils ont aussi un téléphone. Allez, salut.
1: Menstruel, adjectif.
2: Cavaleuse, physiole, substantif.
1: Qui a rapport au menstrue.
2: Argot.
3: Éclaté, verbe intransitif.
4: Clandestine, adjectif.
1: Hémorragie menstruelle.
2: Coureur de filles, coureuse de garçons.
4: Journal clandestin, presse clandestine.
3: Domaine des sensations. Domaine
1: les filles
3: de
1: sont ordinairement pubères vers l'âge de 11 ou 12
4: qui
1: ans.
4: Qui existe.
2: Entre parenthèses, trois petits points.
4: Fonctionne.
3: Se briser avec violence.
4: Se fait de manière secrète.
3: Soudaineté.
4: En dehors de ceux qui exercent l'autorité.
3: En projetant des fragments.
4: À l'encontre des
3: ballons,
4: lois établies.
3: Mille, vitres qui
1: l'abondance
3: éclatent.
1: De cette évacuation périodique varie chez les différents individus.
4: Assemblée, démarche,
3: des gamins
4: de la procédure normale et licite.
1: Le gonflement des mamelles et l'éruption du flux.
2: Emploi adjectif.
1: En sont les présidents.
2: Surtout en Espagne et en Italie.
3: Bon matin, le récipient dans lequel je fabriquais de l'hydrogène.
1: Mais
3: ne serait pas du cas d'un choc ou d'un changement
1: de l'abattement, de l'hypotension avec tendance au lipotylie.
4: En parlant d'un
1: animé menstruel fréquent.
2: Entre parenthèses, Rossignol, dict.darg.arg.fr et frarg.1901, page 24.
3: Les menstruels, correspondance éclatée à X voix.
2: Les menstruels présentent faire le plein d'amour. Une série d'interviews concoctées par Margot Séon.
5: Nous sommes le jeudi 26 octobre 2023. Je m'appelle Anaïs et j'ai 40 ans. J'ai grandi dans les Deux-Sèvres, un département dans le Poitou-Charentes. Essentiellement avec ma mère, puisque mon père est parti quand j'étais toute petite, qui a refait sa vie. Donc du coup, j'ai grandi avec un modèle familial hétérosexuel. Après, j'ai eu un petit frère à l'âge de 10 ans, donc ça a aussi changé pas mal ma vie. Et après, j'ai découvert la sexualité, on va dire, primaire et collège. Voilà, où j'ai embrassé le premier garçon en CE2. Et après, j'ai embrassé ma première fille au lycée. Moi, je suis de la génération des années 90, donc c'était vraiment le modèle hétéro d'Hélène et les garçons et le premier baiser. Donc c'était vraiment ça, moi, mes premiers modèles, qui ne ressemblaient pas forcément à ce que moi je ressentais comme attirance des hommes ou des femmes, quoi. Je m'en suis rendu compte au collège, en fait, parce qu'en 6e, 5e, tu sais, t'es invité pour les booms, les après-midi, je sais pas si tu connais le jeu de la bouteille, où on se met les uns en face des autres, on tourne la bouteille, et puis voilà, donc forcément c'était les garçons d'un côté, les filles de l'autre. Et en fait, moi, ça m'attirait pas trop d'embrasser les garçons, donc je voyais mes copines faire, donc je faisais un peu pareil, mais je me suis rendu compte assez rapidement, en 4e ou en 3e, qu'en fait, c'était les filles qui m'attiraient, et j'avais plutôt envie d'embrasser les filles lors des booms ou après des premières soirées, que les garçons. Ben, je suis tombée amoureuse d'une nana et c'était réciproque. Donc là, j'avais 18 ans, je crois. Et c'était aussi encore une copine d'un de mes potes. Putain, ça craint. Et en fait, là, il y avait vraiment, c'était vraiment réciproque et tout. Et on est sortis ensemble pendant un an, enfin avec des hauts et des bas. Et ma mère me trouvait différente. Oh, mais je te trouve différente, je te sens bien en ce moment, qu'est-ce qui t'arrive, quoi, tu vois? Et là, je dis à ma mère, bah oui, en fait, je crois que je suis amoureuse, quoi. Elle me dit, ah, mais trop bien, il s'appelle comment? Ben, elle s'appelle Anne-Laure. Ah. Donc là, ma mère restait un petit peu bouche bée. Ah bon, d'accord, bon, bah écoute, si t'es heureuse, tant mieux, mais je serai jamais grand-mère, quoi. Et là, j'ai dit à ma mère, mais maman, je suis homo, je suis pas stérile, quoi, tu vois. Puis moi, j'étais pas du tout dans cette perception d'avoir des enfants. Enfin, tu vois, je découvrais ce que c'était l'amour. Donc, c'était chaud. Et j'ai commencé à dire que j'étais bi. Pour toujours rester, tu vois, à pied dans cette putain de normalité hétéro où la différence fait peur, quoi, tu vois. Et je voyais pas autour de moi des filles qui pouvaient aimer des filles aussi. Donc j'ai commencé à dire à mes potes qu'en fait j'étais attirée par les filles, mais que j'étais toujours attirée par les garçons, tu vois. C'est con, hein. Et puis voilà, j'ai commencé à le dire au fur et à mesure. Donc je suis bien restée à dire, ouais, jusqu'à mes 19 ans, que 20 ans, que j'étais bisexuelle, en fait. Et après, à 20 ans, quel âge ? 22. À 22, j'ai quitté les Deux-Sèvres et je suis allée à la ville pour vraiment assumer mon homosexualité. Je me sentais pas à l'aise de ramener une fille chez ma mère, tu vois, même si je pense que pour elle, elle était tolérante, mais en fait, moi, je me le sentais pas. J'assumais pas. Moi, mes références, elles sont télévisuelles. Mes références, ma première référence, ça va être le film Gazon Maudit avec José Balasco, tu vois. Et après, il y a eu le coming out d'Amélie Mauresmo, la tenniswoman. Et ça, c'était le truc de dingue. Tu vois, on n'en parle pas de l'homosexualité ou alors dans des films de comédie, tu vois. Et là, tu vois cette nana qui gagne ce tournoi, qui est à la télé, qui salue son adversaire, qui salue l'arbitre. Elle pose sa raquette et elle va dans le public et elle roule une pelle à sa nana, quoi, tu vois. Et moi, j'étais là, mais en fait, c'est normal, c'est possible. Tu vois, Anaïs, tu peux le vivre, ça, ici. Et en fait, je me disais, mais je peux pas le vivre dans les Deux-Sèvres, quoi. Je me sentais pas... La force, et je pense que le regard des autres, et par rapport à ma mère, tu vois, qui sans doute était dans une culpabilité que si t'es homo, c'est à cause de moi. C'était en 2009, donc j'avais 26 ans. Et je me suis inscrite sur des sites lesbiens, je sais même plus comment ça s'appelle, Gayvox ou je sais pas quoi. Et donc j'ai rencontré des filles dans des bars à Toulouse. Donc soit ça matchait, on passait la soirée ensemble et après on passait la nuit ensemble. C'est la soirée.

Mylène, avec qui on est resté 13 ans. Donc elle était sur Tain-l'Hermitage, moi j'étais sur Toulouse et on s'est donné rendez-vous à Montpellier. Donc moi j'ai quitté le boulot à 22h et je suis arrivée à Montpellier à minuit, on s'est vus à minuit, j'ai acheté une petite bière, on s'est partagé la bière et puis à 2h du mat, bon ben qu'est-ce qu'on fait quoi? Et là elle me dit, bah si tu veux je te ramène chez moi. Ah oui, c'est où? Dans la Drôme, ok, à 2h de route, bon bah allez c'est parti quoi. Arrivée chez elle, j'avais même pas prévu un petit sac pyjama. J'avais prévu un petit sac, mais j'avais même pas de pyjama, quoi. Tu vois, j'étais là. Bon, ben ok. Et puis en fait, on a passé la nuit ensemble, on a passé le week-end ensemble. C'était super. Le dimanche, elle m'a raccompagnée à ma voiture. Je suis rentrée à Toulouse. Et puis, et après, on s'appelait beaucoup. Je venais de temps en temps le week-end dans la Drôme. Elle venait aussi à Toulouse. Donc ça a duré pendant 4-5 mois. Après, mon contrat s'est terminé, je suis venue dans la Drôme pour bosser 15 jours, 3 semaines en remplacement et puis voir si dans la vie quotidienne, la vie à deux, ça allait bien se passer. Et ça s'est très bien passé, donc du coup, 9 mois après, je lâchais mon appart à Toulouse et je m'installais chez elle. Donc voilà, c'était très clair, moi c'était, je me sens bien avec elle, on y va quoi. Et donc après, on s'est installés ensemble et voilà. On a acheté une maison. Et après, on a revendu la maison parce qu'elle elle était très angoissée de par l'achat de la maison. Et puis, on a subi pas mal d'événements climatiques entre les grêles, tu vois, les inondations. Et c'est vrai que la maison, il y avait quelques merdes et ça, c'était difficile pour elle à gérer. Et en même temps que l'achat de la maison, on s'est paxé. Et puis on est revenu en location et puis en fait on a notre amour a commencé à s'effiler quoi enfin et puis elle a rencontré des difficultés personnelles aussi de son côté où moi j'ai eu du mal aussi à me positionner où j'avais plus l'impression d'avoir une place de compagne en fait. Je sais pas trop comment décrire cette place, mais en tout cas, j'avais plus mon je n'écoutais plus mes désirs ou mes envies. Tu vois, je savais que elle était mal. Donc, quand elle me posait la question, tu veux manger quoi, chérie? Ben, je sais pas, toi, qu'est-ce que tu veux manger? Tu veux que j'aille faire des courses? Enfin, tu vois, je faisais tout pour que elle soit bien. Et puis après, ben, on baisait plus, quoi. Et puis, il n'y avait plus de sexualité. Et ça a été aussi très dur pour moi, parce que j'ai perdu confiance en moi, je me sentais plus belle, j'avais plus envie de prendre soin de moi, enfin... Tu vois, et puis moi, les quelques fois où j'avais envie, ben, j'avais pas envie de lui mettre la pression. Donc voilà, et puis parfois, j'avais pas forcément envie de baiser juste parce qu'il est 22h30 et qu'on va se mettre au lit, en fait. Et en fait, c'est le fait de ronronner, là, qui m'a questionnée, donc on a fait pas mal de breaks, d'un mois, 15 jours, on en a fait plus d'un en 2 ans, et puis ben là, cette année, en début d'année 2023, j'avais déjà mes 40 ans qui approchaient, et j'étais là, putain, Anaïs, t'arrives à la moitié de ta vie, est-ce que la vie d'aujourd'hui, elle te convient, est-ce que t'es heureuse, et en fait, pas du tout, pas du tout, pas du tout, et donc là, j'ai décidé de refaire un break, et en fait, à la fin du break, j'ai dit que c'était fini. Donc beaucoup de gens autour de moi, ça a été la surprise en fait. Parce que pour nos amis, Anaïs et Mylène, c'était le couple solide, machin. J'ai même des copines hétéros en couple avec des mecs qui me disent « Mais jamais je vivrai comme vous vivez votre couple au quotidien, de par vos attentions, de par ce qu'on soit deux femmes peut-être, ou je sais pas, mais on était vraiment... Enfin, je pense qu'on était loin d'être le couple sur qui on parie sur la séparation, quoi. Et là, je suis en train de redécouvrir une sexualité que je ne connaissais pas, en fait. Moi, je suis sortie avec beaucoup de filles où j'étais la première fille. Et je suis assez peu sortie avec des homos. Et là, je suis sortie avec une homo qui avait beaucoup d'expérience et où je me suis sentie libérée sexuellement et ne pas me sentir jugée, en fait, tu vois. Et là, mon partenaire actuel, alors c'est une femme cisgenre, mais qui se genre au masculin. Donc c'était un petit peu particulier au début quand on s'est rencontrés, parce que bah, pour moi c'était elle. Et en fait, dans nos échanges, il m'a dit qu'il se genrait au masculin, tu vois. Et au niveau sexualité, il m'apprend plein de choses en fait. Et il y a beaucoup.

0: de choses que je ne pensais pas que j'allais prendre plaisir et qu'en fait je prends plaisir. Genre, alors la première fois qu'on a couché ensemble, c'était à Aurillac. Tu vois, donc on s'est rencontrés au festival d'Aurillac, mais moi je l'avais même pas repéré en plus. Moi pendant 3 jours j'étais à Aurillac, ouais je vais sortir avec des nanas, le mercredi passe, le jeudi passe, le vendredi passe, pas de rencontre, tu vois. Donc le samedi c'est bon à l'arrache, tu vois, je me suis mis un petit peu de noir sur les yeux, mais rien du tout quoi. Et donc je la vois, elle, dans la foule, donc je sais pas, on discute, machin, je lui offre une bière, le feeling passe bien. Et après elle m'offre une bière et tout, donc super. Et après je l'ai invitée dans ma toile de tente. Et en fait, donc j'ai... Qu'est-ce qu'il me disait? J'ai squirté, je crois que ça s'appelle comme ça. Alors je ne connaissais pas, mais donc j'ai flaqué, j'ai éjaculé. Et c'était la première fois de ma vie que ça m'arrivait. Donc gros malaise pour moi, genre mais qu'est-ce qui se passe quoi? Tu vois, je lui ai dit d'arrêter, j'ai senti un truc mouillé entre mes cuisses, j'ai regardé, grosse flaque sur le drap et tout, j'étais là, waouh! Et il m'a dit non, mais en fait, t'as juste éjaculé. Ah bon, mais nous, on éjacule les filles, tu vois. Et je dis, toi, t'as l'air super à l'aise. Bah oui, c'est pas la première fois que je couche avec une femme qui éjacule, quoi. Je dis, bah d'accord. Je dis, mais comment ça se fait que moi, ça m'est jamais arrivé, que ça m'arrive maintenant. Et tu vois, il m'expliquait du fait de comment il met ses doigts à l'intérieur de mon vagin. Ben, ça va titiller des glandes et qu'à un moment donné, les glandes vont grossir. Et à un moment donné... ça flaque, quoi, tu vois. Donc, j'ai fait ça. Et c'était excellent. Et du coup, j'étais là, mais ouais, tu t'y connais vachement en sexualité et tout ça, machin. Et il me dit, bah ouais, tu pratiques la strangue. J'étais là, mais c'est quoi la strangue? Bah, la strangulation. Alors moi, j'étais là direct, mais il m'étrangle, enfin, tu vois. Bah oui, c'est en fait un phénomène un peu d'étouffement où tu serres la gorge et que tu donnes du plaisir, enfin, pour que le plaisir et la jouissance, l'orgasme puissent être plus grands. Donc moi, j'étais là, non, mais pas du tout. Moi, je... En plus, tu repenses au truc de l'école où, tu vois, tu fais un peu flipper. En fait, on a continué à se voir. Et donc, je l'ai étranglée pour la première fois il n'y a pas si longtemps. Et j'ai vraiment vu que son visage, c'était pas la même, quoi. Qu'il y avait vraiment un plaisir qui arrivait, quoi. Donc, je découvre tout ça. La fessée. et puis après, d'utiliser des toys aussi. Et en fait, je me sens pas du tout jugée ou, tu vois... Et même quand on fait l'amour ensemble là et qu'ils se masturbent en même temps, ça me gêne pas, en fait. Je pense qu'il y a quelques années, j'aurais pu, tu vois, me vexer, genre, je te donne pas de plaisir, t'es obligé de te masturber en même temps. Alors qu'en fait, c'est pour compléter l'accès au plaisir, en fait. Donc il y a vraiment cette connexion. Je veux dire, c'est une femme cisgenre, donc qui a une poitrine, tu vois, qui a une chatte et tout. Et en fait, je lui dis qu'il est beau. Je lui dis pas qu'elle est belle. Je lui dis qu'il est beau, quoi. Tu vois? Il me dit pas lèche-moi, il me dit suce-moi. Enfin, tu vois, dans ce vocabulaire-là, qui n'était pas du tout dans ma bouche. Donc, je te raconte pas, là, quand j'ai commencé à dire à mes copines que j'avais rencontré quelqu'un. Ah bon, elle s'appelle comment? Il s'appelle machin, quoi, tu vois. Et je me rends compte qu'aujourd'hui, si je dois être avec quelqu'un longtemps, sérieusement, et m'investir, la sexualité aura vraiment une place importante pour moi. Parce que j'aime ça, quoi, en fait. Mais ça me fait du bien. Donc, et je suis prête aujourd'hui à découvrir, mais c'est moi qui décide, par contre. Tu vois, si j'ai envie de prendre un toy, ben on utilise un toy, quoi, tu vois. Mais, et c'est ce que j'apprécie avec mon partenaire actuel, c'est qu'il me questionne beaucoup, tu vois. Si j'ai envie, si je suis d'accord, si, tu vois, est-ce que je peux me mettre derrière toi, est-ce que tu peux te mettre sur moi. On est beaucoup aussi dans à se poser la question pour pas braquer l'autre, quoi. Et puis, ouais, je pense que le fait d'avoir 40 ans, là, j'ai qu'une envie, c'est de vivre des expériences et de me sentir vivante. Il habite pas dans la Drôme, quoi, tu vois. Il est à Paris. Donc, relation à distance encore, tu vois. Mais on se fait des sextos. Et on se fait des vocaux aussi. Enfin, plutôt moi. Lui, pas trop. Donc, voilà, c'est aussi un autre plaisir partagé. Où lui, il peut se branler sur mes audios, par exemple. Avec Mylène, quand on était en relation à distance, je lui envoyais pas des sextos comme ça ou des vocaux hyper chauds, quoi. Il était plutôt rangé. Alors que là, avec lui, il est chaud bouillant et tu vois. Et en fait, je me sens hyper à l'aise. Et je sais que lui, ça l'excite et ça lui donne du plaisir, donc je prends beaucoup de plaisir à le faire.
1: Alors, je suis Charlotte et j'ai 38 ans. On est le 23 octobre 2023. En fait, j'ai jamais vu mes parents s'embrasser, je les ai jamais vus s'aimer. Par contre, je me souviens d'être au téléphone en disant mon père qui me dit « Tu dis à ta mère que... » nanana, et ma mère qui dit « Tu dis à ton père qu'il faut qu'il rende les clés de la maison parce que... » Voilà, ce genre de choses. C'est un peu ça les bases avec lesquelles je suis partie. J'ai le souvenir d'être amoureuse dès toute petite des copains de mon père. Parce que je les voyais pas du tout ensemble, mais mon père, on avait une maison à la campagne qui était, voilà, qui est une sorte d'image comme ça qui me reste. Et mon père, il avait des groupes de musique. Et j'étais très amoureuse du batteur, j'étais très amoureuse, toute petite, donc je montais sur les genoux des copains du papa et tout ça, c'était toujours, voilà. Donc ça, je me souviens de ça. Oh, je pense que j'avais 5, 6 ans. Et après, je suis sortie avec un des copains de mon père, donc finalement, j'ai bouclé la boucle. À 27 ans. Et donc lui, il en avait 54, voilà. C'était le 14 juillet en Dordogne. Et puis bon, on avait eu l'autorisation exceptionnelle d'aller sur la plage le 14 juillet avec ma copine Sophie. Et j'avais rencontré un mec, je pense que j'étais chaude, quoi. J'avais envie, quoi. Je pense que voilà, il y avait un truc où... Et donc je vais sur la plage et je rencontre Tommy, un Anglais. Et puis je lui dis, ah, on est dans ce gîte-là et tout ça. Puis après, couvre-feu, hein, il faut que je... Et il me dit, ah, mais je connais bien ce gîte, si tu veux, je viens frapper à ta fenêtre à 3h du matin, tout ça. Je lui dis, ouais, vas-y, carrément, tu viens frapper à ma fenêtre. Et donc on rentre, puisque ma mère était très stricte, elle voulait pas. Donc à 11h, on rentre, nanana. Et puis je dis à Sophie, bon, il y a Tommy qui va venir, tout ça, il connaît le gîte, il va frapper au carreau et tout. Et donc à 3h du matin, bah, effectivement, il vient frapper. Donc je sors discrètement sur la terrasse du gîte, tout le monde dort, et il me fait fumer un pétard. J'avais fumé pas de pétard, enfin voilà, mais on n'avait pas de tabac, mais il avait un vieux cigare, donc il roule avec un vieux cigare, un vieux pétard tout pourri, tu vois. Et puis après, il semblerait qu'on ait fait l'amour, tu vois, mais je me souviens vraiment plus très bien, sur la terrasse, dans le jardin, enfin j'ai vraiment un vague souvenir, c'est pas... Je me souviens ni du plaisir, ni... enfin de pas grand chose, quoi, voilà. Mais c'était pas non plus désagréable, hein, c'était pas... Par contre, ce qui est plus compliqué, c'est le lendemain. Donc lui, il est parti. Après, il s'est cassé. Donc ça, rétrospectivement, c'est pas terrible non plus, parce que du coup, je me suis vraiment retrouvée toute seule le lendemain, un peu, bon, en fait, j'ai fait l'amour, on n'a pas mis de préservatif. Là, il faut que je le dise à maman. C'était un peu ça, quoi. Et donc là, je l'ai dit à ma mère, parce que je flippais, parce que je me disais, putain, mais le sida, l'enfant, enfin, tout, quoi. Et je me suis pris une bonne paire de claques, en disant, mais ma fille, il n'y a que les putes qui font ça. Voilà. Et ça, ça m'a bien marqué. Et donc, je pense que j'ai eu une sorte de honte forte. Et c'est l'été où après, je suis partie vivre chez mon père. Parce que je saturais, quoi. Voilà. Donc ça, c'est la première relation sexuelle. Voilà. Oui, ma mère a donné des claques. Voilà. Elle giflait. Elle faisait assez peur. Elle fait assez peur, ma mère. Elle a des yeux bleus très... Donc quand elle s'énerve, c'est... puis il y a une sorte de... Elle sort d'elle-même, quoi. Mais il n'y a pas de discussion, il n'y a rien. Mais elle m'avait même jamais dit faut se protéger. Enfin, si tu veux, il n'y avait jamais eu d'apprentissage de ça. Après, sûrement que je devais l'avoir entendu. Enfin, voilà, on le sait comme ça, tu vois. Mais du coup, non, on n'en a jamais vraiment parlé. Elle m'a toujours dit qu'il ne fallait pas prendre la pilule, que c'était de la merde. Pour autant, j'ai pris la pilule parce que j'avais de l'acné. Enfin, bon. Non, il n'y a jamais eu d'accompagnement. Freestyle, quoi. Donc chez papa, j'avais 15 ans, j'arrive au lycée. Et là, il avait une maison qui était faite de telle sorte qu'il avait son appart au-dessus, moi en dessous. J'avais mon entrée séparée. Et il y a une copine qui est venue vivre avec moi. Et je suis partie à Nîmes, du coup. Donc j'étais en Picardie et mon père habitait à Nîmes. Donc gros écart. Et là, j'ai commencé le lycée. Bon, ben, sexe, drogue et rock'n'roll, c'était parti, quoi. Voilà. J'ai eu beaucoup d'amoureux. Après, je suis sortie avec Yann quand je suis arrivée, qui m'a fait découvrir la fellation, enfin tout ce truc comme ça. Enfin, c'était vraiment l'ouverture, quoi. Donc, après, c'était n'importe quoi. On fumait des pétards, on dormait à 4-5 dans les lits. Donc, ça se tripotait dans tous les sens. Enfin, c'était vraiment. Même un peu limite, parce qu'il y avait des couples. Donc, du coup, tu vois, tu te réveillais. C'était c'était aussi un peu glauque, quoi. Même si moi, je l'ai pas mal vécu et tout, mais je sais qu'il y a eu des histoires pas terribles, je trouve. Rétrospectivement, tu vois. Sur le coup, ça me choquait pas du tout, mais on était défoncés, quoi. Enfin, tu vois, voilà, donc... Et donc après, bah, pendant que j'étais avec Yann, j'étais très amoureuse de Jérémy en même temps. Enfin, après, je suis sortie avec Vincent. Alors là, c'était une belle histoire parce que j'étais son premier amour, sa première amoureuse. Donc c'était chouette d'être la première histoire de quelqu'un. Et puis après, il y a eu. Putain, je me sens plus. Ah non, après, j'étais à Amiens. Ah oui, parce qu'après, je suis remontée dans le Nord. Là, je suis tombée amoureuse de Mathieu. Après, je suis partie à Rennes pour suivre Mathieu. Mathieu m'a larguée, il est sorti avec ma meilleure amie. Là, je suis montée en Belgique. En Belgique, j'ai rencontré, je crois que le plus bel homme avec lequel je suis sortie, qui s'appelait Geoffrey, mais qui était en fait schizophrène, et je trouvais la relation très difficile. Et en fait, j'ai compris après qu'il avait vraiment des problèmes. Mais il était beau comme un dieu, quoi. Franchement, c'était James Dean, quoi. Il était vraiment magnifique, quoi. Et puis après, je suis sortie avec Florent. Et donc là, je suis redescendue à Marseille et j'ai rencontré Florent. Et après, Florent... Mais ça n'a jamais vraiment duré. On s'est installé avec Florent à Marseille. Puis après, ça s'est terminé. Je suis montée à Paris. Et puis, j'ai rencontré un autre mec. Et puis, voilà. Moi, je n'étais pas à l'aise avec moi-même. En fait, ce qui se passe, c'est que... Sur fond de tout ça, j'ai fait des troubles du comportement alimentaire pendant longtemps, en fait, à partir de 13 ans. Donc en fait, j'étais quand même fondamentalement quelqu'un de c'est mal dans sa peau, parce que du coup, j'étais anorexique jusqu'à 18 ans, et après, j'ai commencé à me faire vomir et à découvrir les joies de la boulimie et de se faire vomir. Enfin, du coup, il y avait des périodes où j'étais avec toutes ces histoires qui étaient sûrement des façons de se... Je sais pas, de séduire, mais du coup, il y avait un truc aussi... je m'en fous, quoi, je me gâche, enfin, je me... Voilà, tu vois, il y a une dépense énergétique, un truc, et puis je voulais être sauvée, enfin, tout ça, quoi, un mélange de trucs assez compliqués. En fait, j'ai décidé de m'en sortir toute seule en 2011, quand j'en pouvais plus, et que j'étais à Paris, et que là, je me suis dit, en fait, je vais aller me faire hospitaliser deux jours. Donc j'ai été à Sainte-Anne, spécialisée dans les troubles du comportement, enfin, de tous les problèmes psychologiques, machin. Et donc c'était un vrai pas pour moi, parce que ce qui s'est passé, c'est que pour entrer à Sainte-Anne, il faut écrire une lettre de motivation. Et donc voilà, donc j'ai été internée deux jours à Sainte-Anne. En même temps, je faisais un master de mise en scène à Nanterre. Et donc et là, l'hospitalisation de jour, c'était quand même 5 rendez-vous par semaine. Donc ça rythmait ma vie, c'était ça. Et à partir de là, j'ai commencé à rentrer dans un processus de guérison. À partir du moment où j'ai commencé à me soigner, j'ai commencé à l'avouer et à le dire. Enfin, c'est ça aussi qui s'est passé. Et à oser en parler. Enfin, après, ma coloc à Paris, mes amis le savaient. Voilà, ils savaient cette problématique. Ma famille le savait, mais n'en parlait pas. Mais en tout cas, moi, comment je vis ça? Moi, je suis dans une détestation de mon corps. Qui existe encore maintenant, mais qui est quand même moins forte et qui m'handicape moins. Avant, c'était vraiment handicapant. Et qui tend vers un désir de rétrécissement, de disparition, voilà. Et donc, ce truc aussi dont je me rends compte aussi maintenant, qui s'appelle la dysmorphophobie, où tu ne te vois pas, en fait. Tu ne te vois pas. Voilà. Donc moi, par exemple, je me dégoûte. Il y a vraiment un truc comme ça. Je dégoûte, ça me dégoûte de mettre mes mains sur mes cuisses. Tu vois, je me dis, oh mon Dieu. Alors, quand je suis en période de crise, tu peux imaginer que la sexualité, c'est compliqué parce que du coup, l'autre, c'est, oh, vas-y, mais en fait, là, je te dégoûte. C'est pas possible que tu me touches là, et que ça t'excite. En fait, c'est pas... Donc ça conduit à soit... en fait, tu vas dans des comportements extrêmes où, vas-y, défonce-moi, et tu vois, de toute façon, j'en ai rien à foutre, je suis dégueulasse. Enfin, voilà, donc il y a des extrêmes comme ça qui se sont côtoyés pendant longtemps et qui s'apaisent doucement. Du coup, j'ai jamais rencontré de personne qui soit quelqu'un d'équilibré ou. Ah, allez, ça veut rien dire équilibré, mais. Qui pose un cadre rassurant. Tous mes copains, ça a toujours été des alcooliques. Taiseux, alors que moi je suis quelqu'un qui a besoin de comprendre, qui a besoin de parler, qui a besoin. Des alcooliques, taiseux, artistes, musiciens ou je sais pas quoi, tu vois, voilà. Ça va un petit peu mieux là, mais c'est quand même des problématiques qui sont toujours là. Mais ça va un peu mieux. Je pense que doucement j'ai progressé et j'ai été vers des choses moins fragilisantes pour moi, même si c'est toujours. C'est quand même là. Si je dois faire mes amoureux. Florent était alcoolique Et Florent, il parle pas, il est bègue, enfin voilà. Après Florent, il y a eu Laurent. Mais Laurent, il n'était pas du tout taiseux. Par contre, il était alcoolique et borderline. Et après Laurent... Ah non, bah, il y a eu Fred. Fred, donc le copain de mon père. C'est la seule personne rassurante et de toute mon existence. Le seul amour, mais complètement rassurant. Et oh, c'était bien. Putain, j'étais... Puis en plus, c'était vraiment sugar daddy, quoi. Tu vois, il t'amène à l'hôtel, champagne tous les soirs. Enfin, c'était vraiment bien. J'ai un copain, là, Patrick, qui a rencontré une nana il n'y a pas longtemps. Et donc là, je le vois, il est en amour, quoi. Il est dans le premier truc, il est trop... Et j'adore, je trouve ça génial, quoi. Mais en fait, je me dis, quelque part, tu vois, là, en ce moment, en train de travailler sur le spectacle et tout, bah, je suis pareil, je suis dans cet état de... à la fois sur les nerfs, à la fois sur un truc de... Ça m'excite, ça me fait peur, mais en même temps, il y a plein de désirs, il y a plein de choses. Donc, en fait, j'ai l'impression que... Donc, être amoureux, c'est à la fois pour moi cet état-là, cet état premier de la découverte de quelque chose, du désir de découvrir pour la première fois quelque chose, tu vois, de cette excitation-là. Et en même temps, ben après, dans la relation amoureuse, c'est plus ça qui est en jeu. Je veux dire, quand tu restes avec quelqu'un longtemps, t'es pas tout le temps amoureux, quoi. Enfin, t'es pas tout le temps dans cet état-là, quoi. Donc après, c'est autre chose qui se met en place. Mais pour autant, je pense que ce qui te nourrit, ce qui peut nourrir ta relation, par exemple, c'est d'être amoureux de plein d'autres choses à côté. Tu vois ? D'être amoureux de ton travail, d'être amoureux d'une joie, d'une rencontre, d'un truc, voilà. Et ça peut nourrir ta relation. Voilà. Ouais. Je dis ça, et en même temps, par exemple, j'ai dit d'une joie, d'une rencontre. Moi, j'arriverais pas à vivre les relations libres, ou tu vois, ça, je pourrais pas, parce que avec mon passif, j'ai besoin de trop de sécurité. Enfin, tu vois, je pourrais pas. Voilà. J'y arriverai pas, même si j'aimerais bien pouvoir y arriver, mais j'y arriverai pas. En fait, moi, je suis patiente si je suis rassurée. J'ai l'impression d'être une gamine, en fait. J'ai juste besoin d'être rassurée. Ce qui me manquait, je pense que c'était des mots. Et tu vois, d'un seul coup, j'ai dans ma tête cette chanson « C'est fou ce que je peux t'aimer, ce que je peux t'aimer des fois je voudrais crier. » Tu vois, de Piaf. « Car je n'ai jamais aimé personne d'autre que toi, ça je peux te le jurer. » Si jamais tu partais, partais, me quitter pour toujours. Et cette chanson, c'est les mots d'amour, ça s'appelle. Et en fait, j'ai l'impression que ce qui me manquait, c'était des mots, peut-être tout bêtement, des mots d'amour. Tu vois, des mots rassurants, quoi.

0: 3.
1: Je m'appelle Guillaume et j'ai 37 ans. Ma première relation sexuelle, elle est à 24 ans. Parce qu'il y a ce truc-là de dire je veux être sûr qu'en face, elle est OK sur le moment qui se passe. Et il y avait encore ce schéma-là, je veux être sûr que si je couche avec, c'est la femme de ma vie. Et ce qui fait que pendant très longtemps, pas de relation sexuelle. J'entends avec quelqu'un d'autre. Pour autant, il y a la question des pulsions internes dans mon corps qui depuis ado, est là. Et donc, il y a un espèce de débat interne de dire « Ok, j'ai des pulsions, mais je veux pas en faire n'importe quoi, pas n'importe où, pas avec n'importe qui. » Et du coup, ça, ce schéma-là, en fait, c'est prolongé jusqu'à des moments où, entre guillemets, j'ai dealé avec moi-même. Ouais, sur la masturbation tout seul, sur après du porno, comme ça, en tout cas, vivre cette sexualité et ses pulsions, mais de solo. Et après, tout un délire, tout un fantasme qui s'est créé dans ma tête de scénario, mais où que je vivais seul, entre guillemets, dans ma tête et par internet, on va dire, pour élargir, jusqu'à des moments où j'ai mis des annonces sur des sites où il y avait en gros des annonces de sans lendemain. Et au début, c'était vraiment un fantasme dans le sens où j'écrivais vraiment à des gens et des gens qui me répondaient. Mais je. En fait, au final, je me suis toujours trouvé des excuses pour dire ah mince, on peut pas se capter, nanana. Et jusqu'à un moment où j'ai eu une réponse et où les. En fait, du coup, parce que j'avais mis pour ces annonces, des annonces pour des nanas. Et en fait, sur le site, ils disaient en gros recherche homme, recherche femme ou recherche couple. Et donc, j'avais fait une annonce femme et une annonce couple. Et en fait, il y a un soir, j'avais 24 ans, où il y a un couple qui me répond. Donc pareil, je fais genre... Parce qu'il y a la pulsion aussi qui me fait dire, lance-toi. Mais j'avais toujours cette peur où je trouvais une solution. Et en fait, là, ce couple-là, pareil, c'est une envie qu'ils ont. Mais ils sont pas du tout habitués à ça. Et donc, ils me disent... je trouve une excuse en disant, ah, c'est compliqué, demain je me lève tôt ou autre. En semaine, et du coup, ils me disent clairement, on sait pas si on retentera. En gros, si ça se fait, là et potentiellement jamais. Du coup, en fait, j'ai pas trop le temps de réfléchir, vu que je suis quelqu'un qui réfléchit pas trop. Je me lance là-dedans. Et donc, ma première fois est avec un couple où c'est leur première fois. Moi, je leur dis que bien sûr que j'ai l'habitude avec les couples, alors que c'est ma première fois tout court. Et donc, du coup, ça s'est fait comme ça, c'est-à-dire que je joue un personnage, je suis là-bas. Prends l'apéro, je suis complètement tranquille. Je dis vraiment au couple en disant, mais on y va au rythme que vous voulez. Clairement, je leur sors ça pour dire, moi ça me laisse le temps, c'est très bien. Et voilà, il y a un moment donné où ça se lance. Je pense qu'il y a plein de choses qui jouent entre eux qui font qu'ils sont pas du tout à l'écoute de ce qui se passe pour moi. Je pense qu'en fait, il y a énormément, par exemple, pendant la soirée, le mec et la nana qui se regardent en mode. Est-ce que c'est OK? Enfin, je l'interprète du côté de est-ce que c'est OK pour toi? Est-ce que c'est OK pour toi? Donc, ils se regardent l'un l'autre en disant est-ce qu'on avance? Est-ce qu'on continue cette soirée de cette manière-là? Donc, moi je suis pas du tout dans l'œil du radar. Je me gère moi. Et il y a plein de choses. Voilà. Donc, on prend l'apéro comme tout apéro à trois personnes. Et justement, où à un moment, je m'en rappelle plus du tout lequel des deux. Je crois que c'est un mec qui dit voilà, en gros, on lance des hostilités et où elle se rapproche de sa femme à l'embrasser et où je me rapproche. Je suis vraiment dans un truc de me dire bon, ok, je le sens comme ça, je vais faire un mimétisme aussi du gars et ça démarre comme ça. Commence à se déshabiller sur le canapé en bas et ouais, je sens quelque chose qui est de l'ordre de l'interrogation en eux et ce qui fait que c'est très timide, mais et que du coup je colle à cette timidité en ayant le discours de non, mais je vais à votre rythme, et moi en fait ça me permet juste de coller à la rythme et de faire entre guillemets pareil quoi. Mais c'est effectivement très fou, j'ai vraiment des flashs de cette soirée parce qu'on finit du coup par monter dans leur chambre, tout ça. On est tous les trois tout le long, il y a juste un moment le mec qui se barre aussi sur la fin, on va continuer, moi j'y vais, et à ce moment-là je sens la nana aussi qui continue, mais justement qui est plus à l'aise pour continuer. Et au bout d'un moment, pareil, je lui dis pas de soucis, parce que j'éjacule pas. Et je lui dis, mais en fait, il n'y a pas besoin que j'éjacule. D'une, parce qu'en fait, je suis tellement en satellite que je ne suis pas convaincu à un moment donné qu'on aurait duré 6 heures de plus, que ça aurait changé grand-chose sur le fait que j'éjacule. Et aussi, toujours pareil, de me dire, mais en fait, si c'est pas OK pour toi, enfin, on n'est pas là pour un final imposé. Aussi, quoi. Et donc, je rentre, parce que du coup, donc, je faisais mes études à Toulouse à l'époque. Je rentre, parce que c'était pas à Toulouse même, je rentre en voiture, il y a 25 minutes de route. Et dans la voiture, je suis en mode sidéré de ma soirée, en fait, je ne comprends pas. Et le lendemain, je suis à mon école, j'étais en formation là-bas, je suis à mon école, et dans ma tête, cette soirée était comme si, genre, j'ai fait un rêve la nuit. Le matin, je me réveille, mais il s'est rien passé. Je sais pas si eux ont eu d'autres soirées de ce type-là, mais j'en ai aucune idée. Et puis voilà, il y a eu cet élément de digestion pendant un moment, de me dire qu'est-ce qui s'est passé, qui suis-je aussi, parce que je l'ai vécu, et il y a un truc qui a aussi soulagé de pouvoir avoir passé cette étape-là, qui bah, forcément sexuellement aussi est plaisante, parce que c'était cool en fait, cette soirée elle a été chouette, mais ouais, entre guillemets, le couple a fait sa soirée, moi j'ai fait ma soirée, on était au même endroit, mais je pense que voilà, l'expérience et ce qui passait dans nos têtes a été en parallèle, on s'est jamais croisé quelque part. Et je pense que ce qui a fait que ça c'était très bien pour moi. Et après, du coup, c'est aussi ce qui m'a permis de déclencher d'autres tentatives, d'autres rencontres, d'être plus clairement dans des rencontres libertines. Je suis pas sûr que ce soit ce que je renvoie, par exemple, la question du libertinage quand les gens me rencontrent. Et aujourd'hui, j'en parle très facilement. Je ne l'ai pas complètement dit à mes parents. J'ai dit à mes parents que ça m'arrivait de rencontrer des gens sans lendemain.
0: 25 octobre 2023.
2: Émilie, 44 ans. Les infos que j'ai pu avoir, c'était essentiellement dans des revues de jeunes filles, voilà, sur les. Du coup, c'était pas forcément sur le sexe ou l'amour, mais en tout cas sur le fonctionnement du corps, sur le mode d'emploi des tampax. Voilà, j'ai dû aller chercher les infos un peu toute seule, à vrai dire. Non, la famille, c'était à la fois tabou et à la fois complètement tordu. Donc, on parlait pas de ça. J'ai grandi dans une famille avec un climat incestuel. Donc voilà, avec des incestes agis, pas forcément sur moi. Et encore là, des fois, je me demande si, mais c'est pas très franc, quoi, tu vois. Mais en tout cas, clairement, un climat comme ça, ouais, où les limites de l'intime, elles sont brouillées. Moi, physiquement, je pense pas que j'ai eu d'atteinte physique, mais psychologique, si, clairement. Il y a eu tout un tas de situations qui étaient complètement inappropriées, en fait. Et donc ça, du coup, ça influe pas mal sur le psychisme. J'étais assez tardive, je crois, sur le sujet. J'ai eu peu de copains. Enfin, voilà, à l'époque au collège où tout le monde avait un petit copain, pour moi, c'était compliqué. Enfin, je savais pas trop quoi en foutre, quoi. Mon premier baiser, je devais avoir 14 ans. Et c'est le collège, donc t'as toutes les copines qui te déboulent dessus. Après, voilà, alors c'était comment? Et donc moi, j'ai répondu, c'était mouillé. Et personne n'avait la ref de Rain Man. Et voilà, ça faisait un peu un blanc. Mais après, non. Au final, mon vrai copain avec qui il y a eu une relation sexuelle, j'avais 17 ans. Je suis restée 2 ans avec. Ah, il avait quoi? Il avait 2 ans de plus que moi. Il était en maths sup dans le lycée où moi j'étais. Et donc voilà, c'était les grands. Ça devait être un pote d'un pote, un truc comme ça. Comment ça s'est fait, je sais plus exactement, si c'était un jour de l'an, je crois. Mais voilà, il n'y a pas eu de relation sexuelle tout de suite. Il a bien voulu attendre que je sois prête pour ça. Et la première expérience en tant que telle, je trouvais ça super incongru, en fait. Ouais, je trouvais qu'il y a quelque chose d'incongru dans le fait qu'il y ait une partie d'un corps de quelqu'un d'autre qui rentre dans le tien. Enfin, il y a un truc. Ouais, je trouvais pas vraiment de mots, à part incongru, tu vois. C'était étrange comme expérience. on va dire quelque part, il m'a un peu formé entre guillemets, dans le sens où lui, c'était pas sa première fois. En plus, c'était un mec et il avait des idées, des fantasmes, et une nana assez malléable en face. Donc ouais, c'était la découverte, quoi. Donc on a essayé des trucs. Je suis retombée sur un gars qui était sur la même période estudiantine, voilà. Et là, c'était l'amour avec le grand A, un truc de ouf. Il était aux États-Unis parce qu'en fait il était son trip c'était les avions, donc en fait les licences étaient beaucoup plus abordables là-bas qu'en France, et donc voilà, il était parti vivre là-bas, donc j'ai passé 2 ans à faire la navette entre les États-Unis et la France en fait pour aller voir ce mec là. En fait, c'est un gars que j'ai retrouvé à l'époque où j'étais sur Paris. J'étais chez mon père, et donc je sais plus pourquoi il était en France à ce moment-là. Il était sur Paris, et de bouche à oreille, enfin bref. Et donc en fait, on a passé une soirée ensemble, où voilà, on a tchatché toute la nuit, on a fini la nuit ensemble, et le lendemain, il repartait en fait. Et la relation a commencé comme ça, avec à l'époque Internet, c'était les balbutiements. On s'écrivait beaucoup, on s'envoyait des mails avec le truc qui met une demi-heure pour démarrer. Et voilà. Et voilà, on s'envoyait des CD aussi, des choses comme ça. Donc il y avait beaucoup de relations à distance en fait. Et peut-être que je suis allée aux États-Unis peut-être un an après cette première nuit, quoi, en fait. Et tous les échanges qu'il y a eu entre-temps. Et après, il y a eu des périodes où c'était plus rapproché, mais au final, j'ai dû y aller 4 ou 5 fois sur 2 ans. Donc je crois que j'avais fait le calcul, sur 2 ans, on a eu 6 mois de... tout cumulé, 6 mois de présence physique. Pas mal de choses de l'ordre du fantasme, et puis aussi, surtout, comme c'est une relation à distance, il y avait tout cet effet-là de manque et de retrouvailles qui jouait beaucoup, en fait. Et puis en plus, le rapport de temps, parce que à l'époque, donc Internet, c'était pas. C'était le début, quoi. Donc c'était la lettre. Donc la lettre, il faut le temps qu'elle traverse l'océan, qu'elle arrive jusqu'à ta porte, machin, et que ça reparte dans l'autre sens. Donc il y avait tout un temps, en fait, entre les échanges. Et en même temps, qui laissait justement le temps de dire les choses, de prendre le temps de répondre. Voilà, et puis un terrain de dialogue qui était vaste. En fait, on pouvait vraiment parler de beaucoup de choses. Donc ça faisait comme... Puis je pense qu'il y avait une part complètement... peut-être fantasmée aussi sur ce mec qui était pilote aux États-Unis, quoi, tu vois. Donc voilà, c'était le grand envol qui s'est terminé par un retour chez maman avec mes valises. Ma grande rivale dans cette histoire, c'était l'aviation. C'est un mec qui était franchement, qui est toujours passionné de ça en fait, et qui donc s'il y avait une rivalité, c'était plus à ce niveau-là en fait, et où sa passion a toujours été sa ligne directrice, et c'est quelque part aussi ça, je pense, qui a mis un terme à l'histoire. C'est-à-dire qu'à un moment, j'en avais ras-le-bol des allers-retours et de mon statut de touriste, en fait. Que dans la mesure où le projet, c'était qu'on fasse le tour du monde ensemble, au gré du boulot, machin, qu'on fasse des gosses au milieu, voilà. Et à un moment, je lui dis, mais sinon, peut-être ce serait plus simple qu'on se marie, en fait. Et moi, j'étais pas pro-mariage plus que ça, je m'en tapais un peu, mais bon, là, c'était pratique. Et avec ce mec-là, ça me faisait pas peur, quoi. Et sur le coup, il m'a dit oui, mais en même temps, on sentait une réticence. Et puis au bout de 2 mois, je me suis dit, bon, attends, il y a un truc. Voilà, je sens une réticence. Et il fait, ouais, effectivement. Et du coup, bah oui, mais du coup, ça remet un peu en perspective l'histoire, quoi. Du coup, et c'est là, en fait, que j'ai rompu. Je me suis rendu compte des années après, qu'en fait, l'histoire n'avait pas été vraiment terminée, quoi. Et que. Ouais, peut-être 15 ans après la rupture, elle finit par acter le truc que cette histoire était vraiment finie, en fait. Et c'était resté comme... le grand A, quoi. Et quelques temps après, j'ai rencontré le père de ma fille, en fait, qui avait déjà 3 gamins, et avec qui je suis restée 8 ans, du coup, et avec qui j'ai eu une fille. Donc là, c'était vraiment l'optique d'une construction familiale. C'était un pote de ma voisine. Pas forcément quelqu'un qui m'attirait à la base, mais il a un côté très très joueur. C'est un turfiste, il aime bien parier et il y va, quoi. Donc bah, il a fini par m'avoir. Et donc il avait déjà 3 enfants avec une précédente nana. Donc on s'est rencontrés tous les deux à un moment où on avait tous les deux les ailes pétées, en fait. Et je pense qu'on s'est reconstruit un peu ensemble jusqu'au moment où finalement reconstruite, bah, c'était en fait ça me parlait plus, cette histoire, quoi. Et même si on avait fait un enfant ensemble, et donc ça a été difficile de quitter l'idée de la famille. Mais ouais, j'étais en train de me faner. J'étais en train de me faner complet dans cette histoire, quoi. L'avant-séparation a été super lent et difficile. Parce qu'on avait fait une gosse ensemble et que c'était pas une décision légère, quoi. Quand j'ai fini par prendre... Enfin, je me suis tapé une double otite quand même, hein, pour... pour pouvoir entendre ce que je voulais pas entendre, tu vois, que cette histoire était finie. Donc quand j'ai fini par rompre, en fait, tout de suite j'ai rencontré quelqu'un d'autre, en fait, qui avait rien à voir avec ça. Et là, pour moi, c'était le deuxième grand A de l'histoire. Sur la place de la sexualité dans une relation, à quel point, quand c'est pas là, ça peut être une source de conflit. Quand c'est trop là, ça peut être un facteur d'aveuglement. Et comment aussi dans les... je sais pas comment dire... C'est un de différentiel de frustration entre les hommes et les femmes. Et ces fameux trucs de... est-ce qu'on a tous les mêmes besoins? Est-ce que... voilà, enfin, tous ces trucs-là, quoi. De toutes mes relations, il n'y a qu'un seul mec qui ne m'a pas fait sentir ça, et je l'en remercie. Que c'est quelque chose qui se vit à deux, et que s'il y en a un qui n'est pas OK, ben c'est pas OK, quoi, en fait. Et que si tu as des besoins, ben, tu te démerdes avec ta pogne. Tu ne vous fais pas chier. Voilà. Mais comment, quelque part, ce besoin devait être assouvi par l'autre, absolument. Ben, non, en fait. Ben, voilà, avec le père de ma fille, clairement, sur les dernières années, c'était... j'avais plus spécialement envie, en fait, quoi. Et pour lui, c'était frustrant et difficile, ce que je peux comprendre. Mais du coup, ça crée une tension, une espèce d'attente. Ou quelque part, et donc il n'y a pas que dans cette histoire-là que j'ai retrouvé ça. Ben, tu sens que l'autre est frustré, toi t'as pas forcément envie, quelque part il y a des fois où tu vas aller te motiver, mais du coup ça donne un goût bizarre au truc, et, ou alors ou au contraire ça va sentir la frustration de l'autre, ça va être tellement, ça te fout une telle pression que quelque part ça va te donner encore moins envie. Donc il y a tout ce jeu-là qui a pu être compliqué. La notion de... Dans d'autres histoires, la notion du viol conjugal, c'est un truc qui est intéressant parce que la limite, elle est très mince, parfois. Et justement, dans quelle mesure cette histoire de frustration, besoin, on n'est pas quelque part dans... Même moi, en tant que nana, quelque part, je vais... cautionner quelque part ce mouvement-là, en fait, tellement il y a des choses qui sont inscrites loin, des fois on a l'impression, quoi, dans ces rapports-là et dans cette notion de l'homme a des besoins et la femme doit les assouvir, quoi. Alors je le plaçais pas forcément en tant que devoir. Après, il y a des moments, en fait, où quelque part ça générait une telle pression
0: qu'en fait c'était quelque part plus simple de coucher, hein, comme ça ça faisait redescendre la pression, il y avait un peu la paix dans les chaumières, que de rentrer en résistance en fait. Mais du coup c'est un peu moche quoi. En fait. Après ça dépend, dans mes premières expériences, clairement il y a un truc que je mets sur l'ordre du viol finalement. Maintenant avec la maturité que j'ai aujourd'hui, mais que je reconnaissais pas forcément à l'époque quoi. Sur un truc très con, hein. C'était le soir de son anniversaire en fait. Et il était bourré comme un coin et il voulait baiser le soir de son anniversaire. Et moi j'avais mes règles et on était chez ses parents et j'étais pas motivée. Et je fais bah non. Et voilà. Mais du coup comme lui il était à 4 grammes, le ton a commencé à monter. Et j'étais jeune à l'époque, donc je voulais pas que les parents entendent quoi, en fait. Tu vois, j'assumais pas le truc, donc j'ai fini par lâcher en fait. Et le lendemain, c'est limite lui qui était là, qui était mal en fait. Mais j'ai l'impression de t'avoir violé, enfin il y a un truc. Et moi qui étais là, lui dire non, mais je devais en avoir un peu envie quand même et tout, parce qu'en fait je voulais pas regarder, qu'en fait c'était moche ce qui venait de se passer quoi. Et on est resté encore ensemble pendant un moment, c'était plus sur le début de l'histoire quoi. Donc des fois la limite elle est pas. Hein, on sait, personne sait trop où la foutre quoi en fin de compte. Et même dans la. Je dirais dans la psyché féminine, des fois on a du mal, enfin en tout cas. dans la mienne, j'ai pas toujours su où était. Où était la limite, quoi. Qui m'a fait un déclic sur le fait qu'il fallait arrêter cette relation. Clairement, à un moment, j'ai eu une pulsion de meurtre, en fait. Il était tellement, tellement con, tellement à tout pourrir, tellement plus possible. C'est un moment, enfin bref, on sortait d'une pièce et il y avait un escalier, quoi, qui redescendait à l'étage, au rez-de-chaussée. Et là, d'un seul coup, j'ai eu envie de le pousser, qu'il s'éclate en bas et qu'il ferme sa gueule, en fait. Et c'était clairement une pulsion de meurtre. Et là, j'ai reconnu ça en moi et j'ai fait « Ok, là, faut arrêter, en fait. Là, ça devient pas bon du tout, quoi. » Et après, il a fallu être stratégique parce que je pouvais pas faire ça du jour au lendemain, sinon il m'aurait mis trop la misère. Donc, il s'est passé 6 mois, je crois, un truc comme ça, entre ce moment-là et le moment où, enfin, j'ai pu sortir de cette histoire. Donc là, c'était pas le corps, mais en même temps, cette espèce de pulsion, elle vient du bide, quoi. Tu vois, il y a un truc, c'est vraiment de l'ordre de la survie, en fait. Et les histoires que j'ai pu avoir après, quelque part, inconsciemment, je suis allée, je pense, vers des gens dont j'étais pas susceptible de tomber trop amoureuse, histoire de pas me faire mal. Concrètement, je crois que c'est encore en cours de réparation, tu vois. C'est pas encore. Je suis célibataire déjà, pour commencer, donc c'est un bon. point de référence. Ouais, dans la relation amoureuse, justement, cette histoire de confiance, voilà, c'est un truc sur lequel je bosse, qui va vachement mieux, mais qui a été clairement abîmé, quoi. Re-aimer derrière ça, vraiment dans toute la puissance. J'y vais un peu avec précaution. Mais dans une relation amoureuse, ouais, un truc équilibré, quoi, et sain, en fait, sain. Un truc sain, ce serait bien. Clairement, après, ça passe en ce qui me concerne par le travail sur soi, déjà pour commencer, quoi. Dans le sens où je pense qu'on attire un peu en miroir. Je pense qu'aussi on attire des blessures complémentaires en fait, tu vois, où notre système va répondre à celui de l'autre et va créer un troisième système qui va être le système du couple, qui est issu de la rencontre de ces deux personnes avec leurs systèmes respectifs, quoi. En fait, et en ce qui me concerne, quelque part, tant que je suis pas en axe, je vais pas rencontrer quelqu'un qui est en axe, en fait. Ouais, c'est ça, tant que je marche en boitant, je vais pas attirer un danseur, quoi, tu vois. Je vais rencontrer quelqu'un qui boite au même rythme que moi, quoi. Mais donc voilà, là, mon job en ce moment, c'est de. Je fais ma rééduque. Je vais aller danser. Et à ce moment-là, on verra ce qui se passe, quoi. Mais sinon, ouais, c'est ce que je vis, c'est quelque chose de sain, d'équilibré, voilà, où il y a un dialogue réel et une, ouais, un équilibre. Un équilibre.

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Où les jeunes pousses des feuillages enchantent les oiseaux. 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

et la renaissance de la vie qui s'égrène le long de ses versants, autour de ses sommets et de ce piémont pyrénéen qui est, ma foi, habité pas seulement par les troupeaux, mais par les gens, les agriculteurs, les éleveurs, les bûcherons qui façonnent ces paysages.

suis passé depuis le petit sommet, 650 mètres d'altitude, de l'autre côté du versant. C'est un versant un peu plus humide. L'herbe y est plus dense et très certainement plus propice au pâturage.

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Et rentrer dans l'étable. Et l'orchestre des oiseaux. 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

depuis les vallées et les montagnes semblent faire caisse de résonance. 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

clapotis de l'eau. Vous invite à une pause. On s'assoit. Et ici, je suis devant une forbe. Hein, le forbe, c'est l'une des premières plantes qui, en montagne, pousse après l'hiver. Bien évidemment, il y a les personnages, mais le forbe n'est pas une fleur, c'est une plante. Et elle a cette caractéristique, lorsqu'on la coupe, enfin, une petite tige, de laisser apparaître en liquide blanc. Et il paraîtrait que ce petit liquide blanc, donc qui s'échappe de la tige de cette plante, a des vertus pour guérir les verrues. En tout cas, est-ce que la vertu de ce petit coin sonore au bord du chemin, près du ruisseau, vous apaise, à défaut de vous guérir?

Nous poursuivons. Notre balade sonore. Entre le champ, les feuillages et ce petit

une petite sonde qui surprend un merle. Là, caché dans les arbustes et les feuillus.

puisque nous sommes rentrés dans un bois. Il y a encore les feuilles mortes de l'hiver. Mais celles-ci commencent à être submergées par les plantes.

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0: quelques minutes avec Marion.
1: Réfléchissons ensemble autour de l'humain.

0: Et pour cette premier épisode, oser dire non. Alors, pourquoi as-tu choisi de parler de ce sujet aujourd'hui, Marion ?
1: Alors, c'est vrai que c'est un sujet qui me touche beaucoup ces derniers temps, parce que j'entends beaucoup de personnes autour de moi me dire qu'elles n'arrivent pas à dire non, qu'elles ne savent pas à dire non, ou pire, qu'elles n'osent pas dire non. Et souvent, elles le disent avec une forme de culpabilité quand elles arrivent à dire non. Culpabilité de ne pas être à la hauteur, culpabilité de ne pas faire plaisir, culpabilité de ne pas être assez ou de ne pas faire assez. Alors bien souvent, on dit oui. Et ce qui me frappe, c'est que ça revient beaucoup ces derniers temps dans mes échanges et dans mes rencontres.
0: Et qu'est-ce que tu as vu ou tu as entendu qui t'a marqué à ce sujet ?
1: Ce qui m'a marqué, c'est que dire oui, finalement, c'est beaucoup plus facile que de dire non. Mais à quel prix pour soi ? Quand on dit oui, effectivement, on évite le conflit, on évite les tensions. Et même parfois, on évite de dire qui on est vraiment. Lors d'une formation sur les risques psychosociaux la semaine dernière, une professionnelle m'a dit « Il faut être sacrément courageuse pour dire non. » On a peur de blesser, d'être mal aimé. On a peur tout simplement du regard des autres, d'être jugé, même de se sentir méchant, ou pire, d'avoir le sentiment que parce qu'on dit non, on ne nous aimera plus. Mais en réalité, à force de dire oui par habitude, on finit par s'oublier et on finit surtout par s'épuiser. Le risque, c'est aussi que le burn-out pointe le bout de son nez.
0: Et toi, est-ce que ça t'a fait réfléchir ou qu'est-ce que ça t'a appris, cette expérience-là ?
1: Ça m'a fait réfléchir au fait que dire non, bah, c'est pas un acte grave ou ni violent ou négatif. Au contraire, c'est une manière de se respecter, de poser ses limites et de mettre un cadre finalement. C'est pas de fermer une porte. Bien sûr, il s'agit pas de dire non à tout, c'est pas ce que je suis en train de vous dire tout le temps. Mais avant de dire oui, on peut peut-être prendre un petit moment pour se demander « Est-ce que ça a du sens pour moi, ce que je fais ? Est-ce que j'ai l'énergie, la disponibilité pour dire oui ? Est-ce que j'ai l'envie ?» Et alors, si la réponse est non, eh ben, c'est aussi un acte de respect envers soi-même et envers l'autre de le dire.
0: Et qu'aimerais-tu que les auditeurs et auditrices retiennent de tout ça ?
1: Ce qui est important pour moi, c'est de faire passer comme message que dire non, c'est pas un échec. Ou une faiblesse, c'est une force douce, une façon finalement d'être vrai, d'être authentique. Dire non, c'est parfois le plus beau oui qu'on puisse se donner à soi-même. Et souvent j'explique en formation que dire non peut permettre à l'autre de se responsabiliser, de grandir. Je prends souvent l'exemple avec mes filles, quand je leur dis non, je le fais pas forcément avec gaieté de cœur, mais je sais que ça va leur apprendre des choses, qu'elles vont devoir chercher par elles-mêmes. Donc voilà, j'invite vraiment les auditeurs qui m'écoutent à oser dire non quand ils pensent non. Voilà moi ce que j'avais envie de partager aujourd'hui. Merci de m'avoir écouté. Et si ça résonne pour vous, gardez-en une petite graine pour la semaine. Osez dire non quand c'est juste pour vous. On se retrouve très bientôt pour une nouvelle discussion.

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2: Hakuna Matata. Mais quelle phrase magnifique!
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0: ce très jeune fin cochère.
1: J'étais jeune et fin cochère.
0: Belle organe.
2: Merci.
0: Un jour, quelle horreur, y compris que son odeur, au lieu de sentir la fleur, soulevait les cœurs.
2: Mais y a donc tout cochon.

0: de mon âme. Je déclenche une tempête.
1: Mais
0: à chaque fois que je...
1: Non, pas devant les enfants.
0: Oh, pardon.

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2: Voilà, en direct de Paris, il est 18h.
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2: Nous sommes le lundi 6 juillet. Voici les titres de cette édition. Donald Trump interfère dans la Coupe du Monde de football. Le président américain confirme avoir demandé à la Fédération internationale de foot de revoir le carton rouge de l'attaquant américain Balogun. On vous explique tout cela dans un instant en direct de Seattle. Deux semaines après les tremblements de terre qui ont gravement secoué le Venezuela, les équipes internationales de secouristes commencent à quitter le pays. Une page se tourne dans l'histoire des relations entre la France et le Burkina Faso. Tous les diplomates français en poste au Burkina sont désormais rentrés en France. Et puis enfin, nous nous pencherons sur cette question. L'IA, l'intelligence artificielle, peut-elle nous aider ou nous mettre en danger? Nous serons à Genève. L'affaire Balogun, ou lorsque la politique s'invite sur le terrain de la Coupe du Monde de football. L'attaquant américain d'origine nigériane, Folaris Balogun, avait été suspendu de la compétition après un carton rouge en 16e de finale. Mais il aura suffi un coup de fil de Donald Trump au président de la FIFA pour que la suspension du joueur soit annulée. Cédric De Oliveira, vous êtes à Seattle pour RFI. Cédric, c'est un cas unique dans une Coupe du Monde.
6: Et bonjour Adrien, effectivement c'est du jamais vu dans l'histoire de la compétition, un joueur exclu lors d'un match va donc pouvoir disputer le suivant sans suspension. La FIFA a décidé d'utiliser un article spécifique de son code disciplinaire, à l'article 27, pour suspendre cette sanction. Folarin Balogun, meilleur buteur de la sélection américaine dans ce mondial, va pouvoir affronter la Belgique. Un cas unique qui provoque évidemment un certain émoi, parce qu'il avantage la sélection américaine qui organise le tournoi et parce que, vous l'avez dit, elle est consécutive à l'action de Donald Trump. Le président a confirmé lui-même dans une allocution avoir appelé son ami Gianni Infantino. Je ne pensais pas qu'il y avait faute, a dit Trump. Ce n'était même pas une infraction, en faisant référence à l'action qui avait provoqué le carton rouge de l'attaquant des États-Unis en 16e de finale contre la Bosnie. Cette décision crée en tout cas un climat malsain autour de la sélection américaine, désormais avant par l'action de Trump et d'Infantino. Si elle se qualifie, ses performances seront forcément remises en cause. Et puis le cas Balogun crée une jurisprudence. Pourquoi les autres équipes ne pourraient-elles pas demander la même mansuétude de la part de la FIFA? L'instance aura bien du mal à se dépêtrer de cette affaire.
2: Merci Cédric. Cédric De Oliveira à Seattle pour RFI. Je vous rappelle l'heure de ce match entre les États-Unis et la Belgique. Minuit, temps universel. Et puis un autre match nous intéresse dans la soirée 19h, temps universel, Espagne-Portugal. Le Venezuela, il est un peu plus de midi à Caracas. Le Venezuela, cela va faire bientôt deux semaines que le nord du pays a été violemment secoué par deux tremblements de terre. Bilan officiel en date d'hier, 3342 morts selon un communiqué du gouvernement. Les autorités vénézuéliennes évitent de parler des disparus, mais les Nations Unies estiment qu'il pourrait y en avoir 50 000. La possibilité aujourd'hui de retrouver des survivants est infime, presque impossible 15 jours après la catastrophe. Dans les rues de la Guaira, ville sinistrée située à quelques kilomètres au nord de Caracas, ce sont les corbillards, les voitures qui transportent les morts que l'on voit le plus. Notre envoyée spéciale, Mélissa Barra.
7: Les corbillards se relaient devant la morgue improvisée de la Guaira. Edgardo, 20 ans, attend sur sa moto. Il est venu pour identifier le corps de son cousin. Ce sera son dernier voyage entre Caracas et la zone du sinistre.
8: Nous attendons la confirmation qu'il est bien là pour pouvoir l'incinérer. Depuis le 24 juin, nous faisons des allers-retours sans arrêt.
7: Son cousin, il l'a cherché pendant des jours, mais il a aussi aidé d'autres familles.
8: Nous avons prêté main forte et nous avons même aidé une dame à sortir son fils. Maintenant, c'est plus calme et les images douloureuses tournent en boucle dans ma tête. Au début, on tenait grâce à l'adrénaline, mais là, le coup est dur.
7: À 15 minutes de là, Les rescapés de Katia Lamar campent sur un parking. Une équipe de l'ONG israélienne Israel distribue des repas sous les tentes. La psychologue Karen Munson en fait partie.
0: Ce que je constate chez les secouristes et les bénévoles, c'est qu'ils s'en veulent de ne pas en avoir fait assez. Ils travaillent sans relâche. Beaucoup n'ont sorti que des corps sans vie. Ils ont le cœur lourd. Notre rôle est de leur donner des clés pour se protéger, recharger leur batterie et pouvoir continuer.
7: Les équipes de sauvetage étrangères quittent peu à peu le Venezuela. Seul le personnel humanitaire restera sur place pour venir en aide aux rescapés. Mélissa Barra, Jad El Khoury, La Guaira, RFI.
2: RFI à Paris, 18h06. Venons-en à cette nouvelle page de l'histoire qui se tourne dans les relations entre le Burkina Faso et la France. Tous les diplomates français en poste au Burkina sont rentrés en France en fin de semaine dernière, et nous apprenons que le personnel diplomatique du Burkina doit quitter la France d'ici ce soir, indique le ministère français des Affaires étrangères. Les législatives en Algérie, les Algériens étaient appelés à élire leurs députés le 2 juillet dernier. D'après des résultats officiels, l'abstention a atteint un niveau record. Autrement dit, près de 8 électeurs sur 10 ne se sont pas déplacés jeudi dernier. C'est du jamais vu dans le pays. Enfin, c'est le FLN, le Front de Libération Nationale, qui a remporté 90 sièges et qui arrive en tête des élections, précisent les autorités. Ce triste constat en République démocratique du Congo, l'épidémie d'Ebola a causé la mort de plus de 500 personnes d'après l'Organisation mondiale de la santé. Au total, précisément, 506 morts et 1561 cas confirmés en RDC depuis le 15 mai dernier. L'intelligence artificielle peut-elle nous aider ou nous mettre en danger? Cette question est au centre des discussions cette semaine à Genève. Plusieurs conférences internationales sur l'IA sont organisées par l'ONU. Le secrétaire général de l'Organisation des Nations Unies demande aux pays de la planète de travailler ensemble. Il vaut mieux contrôler le développement de l'IA. Selon Antonio Guterres, si les États ne réagissent pas, c'est l'intelligence artificielle qui risque de contrôler les humains. RFI Genève, Jérémy Lanche.
3: L'intelligence artificielle se développe aujourd'hui plus vite que notre capacité à la maîtriser, avertit un panel d'experts de l'ONU. Son secrétaire général, Antonio Guterres, reconnaît que bien utiliser l'IA pourrait accélérer le développement humain de manière fulgurante, mais il voit aussi trois dangers majeurs.
4: Le premier risque, c'est la vitesse à laquelle l'IA se déploie. Il a fallu 15 ans à l'Internet pour arriver à 1 milliard d'utilisateurs. L'IA l'a fait en 2 ans seulement. Le deuxième danger, c'est le pouvoir. Une poignée de pays et d'entreprises concentrent les capacités en IA. Le troisième danger, c'est la vérité. Une machine mal intentionnée peut persuader le public qu'un mensonge est vrai et qu'à l'inverse, des preuves authentiques sont fausses.
3: Le choix, poursuit Antonio Guterres, n'est donc pas d'être pour ou contre l'IA, c'est trop tard pour ça. La question, c'est celle de notre capacité collective à la garder sous notre contrôle.
4: Nous sommes peut-être la dernière génération à pouvoir définir les conditions de la coexistence entre l'humanité et les machines. La porte est ouverte, mais elle ne le restera pas longtemps encore.
3: L'ONU espère maintenant que les États saisiront la balle au bond, car aucun traité ou texte contraignant, c'est la faiblesse de ce dialogue sur l'IA, n'est pour le moment sur la table. Jérémy Lanche, Genève, RFI.
2: Dans l'actualité française, sous une chaleur écrasante, Tadej Pogacar vient de remporter la 3e étape du Tour de France à vélo. Il prend par ailleurs le maillot jaune. Il a été le plus rapide à franchir la ligne d'arrivée dans la station des Angles. Le retour de la canicule en France avec plusieurs départements placés en vigilance jaune à partir de demain. Et puis enfin, quand il fait très chaud, les eaux aident aussi les animaux à rester au frais, à se protéger au maximum des températures élevées. Par exemple, les eaux donnent d'abord beaucoup d'eau à boire aux girafes, zèbres et autres lions. Les animaux ont même à disposition des glaçons pour se rafraîchir. Autre système mis en place, des brumisateurs, des gouttelettes projetées sur les animaux. Toutes ces informations sont à retrouver quand vous le souhaitez sur notre site internet rfi.fr.
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Bonjour à toutes et tous, c'est bel et bien l'été. Les vacances ont déjà commencé pour certains. Les plaques d'immatriculation nous montrent que les touristes sont d'ores et déjà là et que la saison estivale est lancée. Dans l'attente des grands festivals, Miyuan Jazz, Sylvanès, Changer d'air, Cities et Sons, un programme se met doucement en place avec des événements.

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Le jeudi, c'est à la Couvertoirade avec comme animation cette semaine le Hot Sox Swing Band qui fait vibrer le swing et la musique New Orleans.

Des expos à voir à Millau, les encres brodées d'Elisabeth Bayon, du 4 au 18 juillet, tous les jours de 16h à 19h au Vieux Moulin. Et voilà 7 ans qu'elle n'avait pas exposé à Millau. Marie-Claude Braque-Bellebouche revient à la Galerie du 11, du 8 au 18 juillet 2026. Modelage et sculpture, grès, faïence. La Galerie du 11, c'est au 11 rue de la Capelle à Millau. C'est ouvert du mercredi au samedi, toutes les après-midi de 15h à 19h, ainsi que les matins des mercredis et vendredis de 10 à 12h. Un peu plus loin, au château de la Tour-sur-Sorgue, jusqu'au 6 septembre, l'exposition « Ya quiconque truco », quatre univers singuliers aux liens visibles et invisibles, tisse une toile chatoyante en hommage à K.O.P., le regretté Bernard Coapé. Un monde naïf, parfois brut, s'y déploie, où s'entrelacent fantaisie, onirisme, poésie et humour. Les artistes, K.O.P., peinture, acrylique, encre, des tableaux en bois et pâte autodurcissante, Myriam Petiot, dessin stylo bille acrylique, une gravure sur pack de lait. Michel Brassac, sculpture recyclage papier mâché. Et Mélie Coapé, sculpture papier mâché. C'est à la Tour-sur-Sorgue et c'est jusqu'au 6 septembre.

Comme c'est les vacances, on a pensé aux enfants à Saint-Bosély avec la journée Partir en livre ce mercredi de 14h à 21h. Tout un programme d'animation en continu de 14h à 17h30, des ateliers fabrication de bijoux livres, des entresorts et surprises et des ateliers marionnettes ou musique avec la compagnie Or, Logerie et Lilou Créatou. Des ateliers La vie en bleu avec Lisa Gervassi, la création de cyanotypes. 18h, le spectacle Raconte et moi, contes et découvertes artistiques autour de l'album Jeunesse, par la compagnie toujours Hors Logerie. 19h, un repas et à 20h, un concert duo Abrazo, une danse démo sur des rythmes sud-américains avec Charlotte Simonon et Alassane Ndiaye. C'est à Saint-Bosély et c'est ce mercredi. Voilà, une semaine qui démarre, ma foi, calmement, toujours sous la chaleur. On retrouvera Clara dès demain. Je vous souhaite une bonne semaine.

0: À l'occasion du centenaire de la société Avesnes-Armand Montpellier-le-Vieux et des 130 ans de la découverte du gouffre de l'Avesnes-Armand, un roman d'aventure voit le jour.
1: Avesnes de Lilian Batelot.
0: Avesnes révèle un univers insoupçonné où les paysages du Cosmégean deviennent gardiens de la mémoire secrète des humains par-delà les siècles, peut-on lire sur le site de son éditeur, La Manufacture des Livres. Clément Faurir, de la librairie Comme des Livres, à Millau, nous présente le roman et le décor.
2: Très narratif.

0: massive sur trois périodes. Le néolithique moyen, moins 5000 ans avant notre ère. Rite chamanique, l'importance des grottes citernes. La découverte de la veine Armand par Louis Armand et Martel, fin du 19e siècle. Et enfin, de nos jours, deux jeunes femmes, une pigiste à la veine Armand en saison et son acolyte, journaliste pour le journal Le Monde, qui prépare un papier justement sur la spéléologie, dont Martel est un des pères. Intrigue narrative ficelée sur trois temporalités. Il nous tient en haleine de façon fluide et aisée. Alors, on est à la frontière entre le roman d'aventure, le roman de patrimoine, de terroir, et le roman historique.
1: Lilian Batelot est né à Aubin. Après avoir vécu plusieurs vies, il se tourne vers l'écriture et devient l'auteur de 18 romans, 13 recueils de nouvelles et 3 pièces de théâtre, allant du roman noir à la littérature jeunesse. Il a également co-réalisé avec René Garraud le film documentaire « La fabuleuse histoire de la paravision », plusieurs fois récompensé. L'année dernière, son roman « Geronimo et moi » a reçu le prix Robin Cook.
2: C'est vrai que j'ai écrit beaucoup de choses très différentes les unes des autres. Ça fait partie de moi. J'aime pas refaire ce que j'ai déjà fait. Donc j'aime bien changer d'univers. J'aime bien changer d'époque, changer de genre littéraire.
1: Avec Aven, Lilian Batelot conjugue ses passions de l'écriture, de l'escalade et de la préhistoire, autour desquelles il tisse une intrigue mêlant trois époques autour du gouffre de la veine Armand. Un roman à suspense combinant récit fictionnel et faits avérés.
0: Ce qui est assez remarquable avec Lilian Batelot, c'est la façon dont il s'est documenté, aussi bien pour la période préhistorique, avec des détails sur la façon dont la narratrice chamane est vêtue, la façon dont elle va façonner son matériel pour descendre dans la veine, s'éclairer, des problèmes pratiques, mais qui à cette époque-là, évidemment, sont autrement plus compliqués que de nos jours. Et de la même façon, pour la période Armand Martel, donc fin du 19e siècle, tout un tas de détails sur le matériel spéléo utilisé à l'époque et sa façon d'assurer la descente dans le puits, un éclairage à la pyrite, enfin voilà, tout un tas de détails assez intéressants.
2: C'est vrai que la première partie, ça part de la réalité, de la découverte de la veine et de sa première exploration par Louis Armand. Mais ensuite, tout ce qui suit, c'est purement fictionnel, même si j'ai essayé de le rendre vraisemblable. La différence entre la réalité et la fiction est plus mince que ce qu'on croit. Il y a une part de fiction dans tous les personnages réels, parce qu'on a toujours une projection sociale qui est une fiction, un peu. Et dans tous les personnages de fiction, dès le moment où ils existent, ils ont quelque chose de réel. Pour moi, dans Aven, il y a plusieurs personnages. Il y en a certains qui ont vraiment existé dans la vraie vie et d'autres qui n'existent pas dans la vraie vie. Mais la part de fiction entre tous, depuis l'époque préhistorique jusqu'à l'époque moderne, puisqu'il y a trois époques dans le roman, il y a des faits qui se passent à l'époque préhistorique, il y a des faits qui se passent à la fin du 19e siècle, quand Louis Armand découvre le premier la veine Armand, et à l'époque moderne, où deux jeunes filles, dont une journaliste, sont amenées à retricoter cette histoire d'une autre manière.
1: Ce roman a été créé dans une dynamique de valorisation du patrimoine et du tourisme durable, soutenue par le programme ITS, qui accompagne les initiatives innovantes et le développement de nouvelles expériences touristiques, en intégrant les dimensions patrimoniales, culturelles et artistiques des territoires. Lilian nous raconte comment il a travaillé et construit son ouvrage dans ce contexte.
2: C'est un livre qui est soutenu par un programme européen et qui entend soutenir l'économie de région au travers de la culture. Et c'est dans ce cadre-là qu'il m'a été proposé d'écrire un roman qui mette en scène, qui mette en valeur. Mais bon, c'est un pays qui suffit de mettre en scène pour le mettre en valeur. C'est la première fois que je travaillais comme ça. Vu le contexte qui n'était pas contraignant du tout, où il fallait vraiment que ce soit une œuvre de création, donc que ce soit un roman sur lequel j'avais aucune contrainte. Donc j'ai accepté de le faire et c'est là que j'ai choisi de centrer cette histoire sur la veine Armand. à partir de ça, j'en ai fait une fiction et j'ai inventé une histoire qui plonge ses racines jusque dans la préhistoire, quoi. Parce que cette arène-là existait exactement comme il est maintenant, à l'époque préhistorique. Bon, là, j'avais une certaine connaissance de la préhistoire dans le coin, et je suis parti d'une culture qui a vraiment existé, et où j'ai imaginé des personnages, dont le personnage principal de l'époque néolithique, c'est une chamane qui est en même temps la gardienne de la fertilité des troupeaux et la gardienne des eaux. Par le biais de sa fonction de, comment dire, gardienne des eaux, elle connaît bien les grottes, puisque la principale source d'eau sur les côtes, c'était les grottes citernes, c'est-à-dire des grottes où on récupérait l'eau grâce à des jarres, l'eau qui tombe des stalactites. Voilà, donc elle connaissait très bien l'univers souterrain. Je ne suis pas parti de rien. Je connais d'une part le pays. J'avais une certaine connaissance, même si elle n'était pas fine, de qui était Armand, de qui était Martel. Et effectivement, je suis allé gratter alors dans des bouquins, sur Internet. Dans ce bouquin qui est à la fois une mine et un fouillis invraisemblable, qui a été écrit par Daniel André, qui s'appelle « Louis Armand, cet inconnu au nom célèbre ». C'est un bouquin, c'est presque exhaustif sur Armand. J'ai eu là, confirmation, différentes choses que je subodorais et qui m'ont rendu plus ferme sur mes appuis pour écrire ce roman. Je me suis très vite demandé comment ce gars, Édouard Alfred Martel, avait pu faire tant de choses, quoi. Parce que c'est invraisemblable. Il a pu faire tout ça parce qu'il était secondé par un type formidable qui s'appelle Louis Armand, qui avait une connaissance du terrain, qui avait une connaissance de la spéléo qu'il appelait pas spéléo, mais qui avait déjà parcouru des grottes. J'ai été grimpeur. Donc il y a des choses que je connais, que j'ai pratiquées, comme entre autres les rappels pendulaires. Je sais très bien ce que c'est, y compris avec du matériel moderne, ça va pas de soi. Il m'a pas été trop dur d'imaginer comment ça avait pu se passer et ce qu'il avait pu ressentir. Là, j'ai un petit peu puisé dans mon vécu personnel, parce que j'ai pas fait beaucoup de spéléo. J'en ai fait un peu, j'ai été amené par des copains qui, eux, étaient de vrais spéléo à faire quelques trucs. Et c'est très intéressant, parce que, bon, quand il descend pour la première fois, il descend sur une échelle de corde avec des barreaux de bois, qui fait 75 mètres, qui fait deux fois le beffroi de Millau. C'est pas, bon, c'est quand même pas rien, quoi. Il faut savoir que ça gigote drôlement, quoi. Ça va pas de soi du tout, quoi. C'est quand même très athlétique et très compliqué. Donc j'espère que j'ai réussi à rendre un peu ça, mais j'ai surtout insisté sur la première descente, sur une autre première descente, mais je veux pas trop déflorer le sujet, quoi.
1: Une rencontre entre le club des lecteurs de la librairie Comme des Livres et Lilian Batelot, auteur du roman Aven, a été organisée par Clément Faurire. Radio Larzac a pu recueillir quelques retours de lecture.
3: Je m'appelle Corinne, j'ai 58 ans et je suis enseignante spécialisée.
1: Donc vous avez lu le roman Aven de Lilian Batelot?
3: Oui, je l'ai lu avec grand plaisir, il y a peu de temps. J'avoue que c'était presque un prémisse des vacances à venir. J'ai pris beaucoup de plaisir. C'est un roman qui se lit assez rapidement, mais qui nous entraîne sur trois époques et dans une énigme plutôt intéressante.
1: Qu'est-ce qui vous a particulièrement touché ou plu ?
3: Alors, j'ai beaucoup aimé la partie préhistorique, parce que je me y suis plongée. J'adore ces moments-là et plongée avec la chamane dans la veine, c'était vraiment un moment de fraîcheur et puis une découverte surprenante de ce milieu, en fait.
4: Et vous connaissiez l'Aven Armand et son histoire ?
3: Oui, j'ai eu la chance l'année dernière d'aller la découvrir et de faire la descente en rappel. Et c'était vraiment un moment un peu effrayant. J'avoue que j'ai fermé un peu les yeux pendant une partie de cette descente. Et retrouver toutes ces sensations en lisant le roman, c'était vraiment très agréable. On découvre, parce que moi je ne connaissais pas vraiment, les personnages qui ont fait cette découverte. Et on est entraîné aussi par de jeunes femmes sur tout le secteur autour de l'Aven. Et j'ai trouvé ça intéressant et ça m'a donné envie de revenir en fait par ici, parce que je ne suis pas de Millau. Donc je pense que cet été je vais pouvoir retourner dans des balades.
4: Et vous avez appris beaucoup de choses ?
3: Oui, j'ai appris quelques choses, même si forcément en allant l'année dernière sur l'Aven, j'avais déjà quelques éléments. C'est surtout le fait de découvrir sur trois époques différentes, c'est vraiment intéressant dans le sens où les langages, les personnages, on a l'impression de vivre effectivement ces trois époques et de découvrir le lieu différemment à chaque fois.
5: Or, Roger Marcorel dit Marco la plupart du temps. J'ai fait de la spéléo toute ma vie, donc c'est pour ça que j'étais très attiré par le dernier roman de Liliane Batelot. Et je vis à Millau maintenant, je suis à la retraite depuis belle lurette et j'écris. Par contre, j'écris moi aussi, notamment un qui est consacré à la spéléo, pratiquement.
4: Et alors, qu'est-ce que vous pouvez me dire du roman L'Aven de Liliane Batelot ?
5: Eh bien, on sent que c'est du vécu. Même s'il transpose des histoires vécues par d'autres, on sait très bien que tous ces sentiments qui sont expliqués là-dedans, il les a ressentis lui-même. Hein, c'est pas possible autrement. Habituellement, les individus anormaux qui font de la spéléo, parce que pour aller se foutre sous terre dans l'humidité, etc., il ne faut pas vraiment être tout à fait normal, n'ont pas de production littéraire ou très très faible. Quand ils racontent ce qu'ils ont vécu, c'était super, c'était terrible, c'était avec des mots qui ne veulent plus rien dire maintenant, dans notre époque d'exagération, et on ne sait pas vraiment ce qu'ils ont vécu. L'intérêt de Liliane Batelot, c'est que sa prose est profondément ressentie. On sent que c'est pas quelqu'un qui a entendu raconter seulement. C'est que, voilà, ici, c'est de quoi il parle. Hein. Le côté littéraire prime dessus, je trouve. La spéléo n'est que le cadre. Mais je reste admiratif là-devant, parce que peu de personnes ont su décrire ce cadre, si ce n'est ce dont j'ai parlé tout à l'heure, c'est-à-dire des scientifiques, quoi. Et les scientifiques, leur prose n'est pas alléchante, quoi.
4: Vous avez eu du plaisir à lire ce livre ?
5: Tout à fait, oui, beaucoup.
0: La force du roman L'Aven, c'est que c'est vraiment un roman populaire, c'est-à-dire qui est accessible à tous les lectorats. Ceux qui ont envie d'aventure, ceux qui aiment le patrimoine local, ceux qui aiment célébrer les grands causes. Et au-delà, puisqu'il y a une relation fusionnelle entre Armand et son Aven, enfin, voilà, c'est un livre qui est vraiment accessible à tous, grand public, et qui devrait plaire au plus grand nombre.
1: C'était notre supplément d'agenda littéraire autour du roman d'aventure
6: Aven de Liliane Batelot,
1: paru aux éditions La Manufacture des Livres, en lien avec le centenaire de la société Aven Armand Montpellier-le-Vieux, une intrigue polytemporelle autour des secrets de l'Aven Armand.
3: Bonne lecture.
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0: Hey, hey, hey, salut à tous amis rockers et rockeuses, vous êtes bien à l'écoute de Rock à la Casbah, émission numéro 933 et surtout dernière émission de cette première partie de saison 2026 sur les ondes de Radio Méga. Et pour conclure cette première partie de saison, nous sommes trois autour des micros. Salut les gars.
1: Salut.
2: Salut.
0: On passe tout de suite le bonjour à Bruno qui n'a pas pu être parmi nous aujourd'hui et à Jordan également qui est en train de passer des disques, les chanceux. On va faire un petit tour de table sur la programmation. Alors, on sait, on a ouvert quand même cette émission avec La Sécurité, un groupe dont on vous parle depuis longtemps, depuis leur premier album. Et là, leur deuxième album est sorti et c'est évidemment notre disque vedette. On en parlera un peu plus en milieu d'émission. Mingo, t'es venu avec quoi, toi ?
2: Alors, un groupe de Californie, un groupe de vétérans, un duo de l'île de Man et puis un français, un chanteur français.
0: Et toi Raphaël ?
1: Je suis venu avec des Suisses parce que l'émission de la semaine dernière avec les copains de Radio Vostok m'a donné de nouveau envie d'aller explorer cette scène et je suis venu avec deux groupes suisses, en tout cas avec un nouveau label dont je vous parlerai tout à l'heure et puis normalement avec une chanteuse.
2: Et toi Julien ?
0: Eh bien déjà j'ai proposé le disque vedette même si je sais qu'il est globalement partagé et partagé même par les absents et sinon je suis venu avec du punk potache et du post-punk et un titre partagé avec Raphaël d'un artiste qu'on adore à Rock à la Casbah, mais on va débuter avec toi Raphaël.
1: On va commencer avec donc ce nouveau label Oh Sister Records, alors nouveau label pour moi parce que je le découvre, c'est un label quand même qui a quelques années d'existence et qui a quelques disques comme ça, quelques albums de sortie. C'est comme souvent c'est le cas d'ailleurs chez les labels suisses, c'est un label qui ne produit essentiellement que des artistes locaux ou des artistes suisses. En tout cas Oh Sister Records, ils sont basés à Berne et il y a beaucoup d'artistes bernois.
2: Oui, je crois qu'on dit comme ça.
1: Bernois, qui sont représentés sur ce label. En tout cas, voilà, principalement des artistes suisses qui sont dedans. C'est rock. Les deux groupes que je vous ai choisis sont plutôt dans une veine cold wave. Le premier, alors je les ai éparpillés dans l'émission. On va commencer par Parker Left Lover et c'est aussi un duo. Parker Left Lover, leur album est sorti fin 2025. Il y avait précédemment un EP qui était sorti en 2023. Alors eux, c'est l'exception, ils sont pas de Suisse, ils sont pas de Berne, ils sont de Vevey, en Suisse aussi, et c'est donc une espèce de cold wave, disco, assez psyché, et on sent qu'ils sont très fans des synthés des années 80. Voilà, c'est toujours un chouette duo qui explore comme ça, ils nous disent dans leur bio, l'amour, la solitude et la tension émotionnelle. Voilà, c'est très cinématographique. L'album s'intitule Obligation of Joy, et c'est le titre que je vous propose de découvrir maintenant.

0: Et paf, un petit retour dans le monde du punk à roulette avec les Texans de Sex Mex qui sortent un album sur le label Candio Records. Le titre qu'on a écouté, c'est Dragging Me Around. Et autant vous dire que ce groupe, en fait, a une production assez phénoménale. Si on les suit sur les réseaux, ils sortent des titres à peu près un par mois, il y a un nouveau single. Et au bout d'un moment, ils font ce qu'ils appellent des repackages, et là on en est au troisième, et donc ça, c'est le nom de leurs albums en fait. Et à l'intérieur on trouve tous les derniers singles qu'ils ont sortis, et je crois qu'ils les sortent comme ça au fur et à mesure, donc il n'y a pas beaucoup de nouveautés à la fin sur l'album. Je crois même pas que ça sorte en fait en version vinyle, c'est vraiment tout numérique. Donc n'hésitez pas à aller fouiller sur les internets Sex Mex, et si vous aimez le punk à roulette, un peu autoroute, à la façon, effectivement, t'avais la bonne référence à une époque, on était très très fan des Mince Jeans. Et ben on est vraiment dans la même lignée, avec un petit côté aussi de ce qu'on pouvait trouver sur le label Dirt Nap Records, ouais, en termes de sonorité.
1: On va continuer avec un homme avec un chapeau aussi, sûrement des bottes,
0: et mais qui revient au meilleur.
1: Il n'est pas aux États-Unis, il n'est pas au Texas, il est à Nouvelle-Zélande.
0: Oui. À Christchurch.
1: Christchurch.
0: C'est Delaney Davidson, vraiment un artiste qu'on adore dans Rock à la Casbah, puisque ça a été un des artistes qu'on a sorti en vinyle. Et donc là, il est sur son label à lui, Roach Diamond, et il sort un nouvel album, Baby Heavy Weights. Et autant vous dire que moi, ça faisait un petit moment que j'avais décroché.
1: C'était un peu en dessous là.
0: De la carrière de Delaney Davidson. Il y avait eu
2: Il avait fait un album de duo, non?
0: Il avait travaillé en fait sur des duos, mais pas qu'avec un seul artiste. Et puis il avait travaillé avec Marlon Williams, par exemple. Et là, c'est vrai qu'il y avait eu quelques bons trucs, mais au milieu, franchement, c'était en dessous de ce qu'il pouvait produire. Et moi, j'ai un peu lâché. Ça avait vieilli en fait. Je trouvais que ça faisait un peu rock que j'écoute plus quoi.
2: Classique rock.
0: J'ai pas envie de dire de mal, mais de la musique que j'écoutais plus. Et là, ce disque là. Franchement, il est hyper intéressant. J'ai vraiment envie d'aller beaucoup plus l'explorer. Je pense qu'il a un gros potentiel disque vedette. Et j'aime beaucoup ce que j'ai entendu. Donc, on a sélectionné le titre Everything is Here. Il est en duo aussi avec Heather Webb. Et franchement, voilà, très très bon titre. Et le reste me semble très très bien aussi.
2: Et c'est qui cette Heather Webb?
1: Une néo-zélandaise.
2: D'accord, non, mais.
0: Non, je sais pas.
1: On sait pas.
2: On va faire des recherches.
0: On va faire des recherches sur le web.

0: Delaney Davidson et le titre Everything is here, magnifique.
1: Alors on peut préciser quand même que Jordan avait passé le titre dont tu parlais, qui s'appelle, c'est vraiment la chanson titre Baby Heavyweight, très années 80, et
0: c'est pour ça qui marche bien, qui
1: fonctionne très très bien. Mais moi je préfère ça. Il y a une petite ambiance Calexico qui va très très bien. Donc effectivement, on va aller jeter une oreille. Moi, je vous ai amené un groupe qui s'appelle les Mountain Goats. Je sais pas si vous connaissez ce groupe. C'est un groupe californien. Ils ont commencé dans les années 90.
0: En fait, le nom du groupe, moi, me fait penser à un groupe de reprise blues.
1: Bah, c'est pas du blues.
0: Et c'est pour ça que j'étais persuadé que c'était du blues.
1: Tu m'as dit, mais tu t'es mis au blues. Alors, ils ont écouté du blues, hein, bien évidemment. Non, c'est un groupe qui est vraiment très lo-fi. Ils existent depuis le milieu des années 90. C'est des Californiens. C'est très mal peigné, c'est hirsute. On est dans le monde de la lo-fi. Et ils vont sortir leur 24e album, je crois. Ouais, 24e album. Ça sortira chez Cadmin Dawn et 30 Tigers. Ça sort le 7 août. Autant vous dire qu'on sera pas là. Il y aura des mixtapes pendant cet été. Mais je vous ai sélectionné un titre qui s'appelle Charlie Sheen Reaches Out of the Feds, pardon. On en reparlera peut-être à la rentrée, vous allez voir. Mais je pense que ça va vous plaire.

0: J'avais oublié de préciser qu'il y avait des cuivres sur ce titre. Ça vous a plu ou bien?
1: Ouais, c'était pas mal. Il y a un petit côté quand même trad.
0: Mais tout vient, vient du blues, hein, de toute façon.
2: Bon, on va calmer un petit peu cette émission qui est pas très excitée non plus, hein, avec une artiste majeure de la scène anglaise, Bess Orton. Alors moi, j'avoue, je suis passé complètement à côté dans les années 90, même 2000. Hein. Je la découvre maintenant, ce qui est un peu naze, avec ce dernier album The Ground Above qui vient de sortir chez Partisan Records. La dame, elle a 55 ans, ça fait quand même plus de 30 ans qu'elle fait de la musique et elle fait de la très belle musique, et ce dernier album, je suis tombé en amour en l'écoutant, et puis il est vraiment hors format, et le morceau d'ailleurs qui a donné ce titre à l'album, c'est le morceau d'ouverture, c'est l'occasion, je crois que c'est le premier single qu'on a reçu, et c'est 8 minutes 34, donc ce qui n'a rien à voir avec un single habituel. Bien sûr, on reçoit aussi des radio edits, mais je refuse de les passer, donc on va écouter le morceau.
1: T'as un petit peu d'éthique,
2: voilà,
1: alors
2: c'est
1: que
2: ça.
1: Tu passes des tonnes de singles.
2: Oui, mais je prends pas des radio edits.
1: Ok.
0: On peut dire que Beth Orton, c'est quand même quelqu'un qui est apparu dans les années 90, ce que tu disais, avec un formidable premier album, j'ai oublié le nom, je me demande si c'est pas Trailer Park, et elle est fan de Tim Hardin. Tim Hardin, c'est un grand folkeux des années 60, et elle a mêlé ça avec une musique un peu électronique, ce qui fait qu'elle a bossé avec les Chemical Brothers après, et c'est quelqu'un d'atypique, et à tel point, et Julien tout à l'heure dans les loges, on parlait de ça, il confondait avec Beth Gibbons de Portishead. C'est un peu la même génération, hein,
2: ouais,
0: sont apparus à peu près. Il y a un côté beaucoup plus folk et beaucoup plus aéré chez Beth Orton, mais allez écouter, les premiers albums sont formidables. Je crois que c'est 94 ou 96 le premier.
2: En tout cas, dans cet album aussi, il y a toujours ces sonorités de synthé très électronica.
0: Ouais.
2: On pourrait dire folk et électronica, je sais pas.
0: C'est l'électro-folk.
2: Et là, elle est entourée de musiciens et musiciennes, entre autres, moi j'ai retenu Tom Skinner qu'on voit aux côtés de Tom York dans Smile. Mais qui est aussi un batteur de jazz que moi j'ai écouté sur d'autres disques, et il y a des c'est très très fin dans la façon dont c'est joué, et le morceau s'installe en longueur, voilà, ça dure 8 minutes, ça on peut pas dire que ça explose, mais la tension monte tout doucement,
0: mais c'est live, on sent que c'est enregistré,
2: ils sont ensemble, quoi, et c'est très beau. Je vous propose de découvrir ce morceau qui ouvre cet album qui a le même nom, The Ground Above, sorti chez Partisan Records, de Bess Orton.

0: Voilà, Bess Horton dans Rock à la Casbah, numéro 933. Bon, ça pose un peu. 8 minutes 30, c'est normalement le temps de Bruno. Bon, lui, il est plutôt sur du boogie ou du power pop.
1: T'as entendu qu'il y a du piano, Raph, sur
0: piano,
1: cet album.
0: Ouais, mais hein, c'est pour toi. Ce morceau, c'était pour toi. Il y a de la trompette aussi. Il y a un super jeu de batterie.
1: C'est très très beau.
0: Ouais, c'est vraiment un album qui s'installe dans la longueur.
1: On a un peu perdu Julien quand même.
2: Non, j'ai beaucoup apprécié. J'ai beaucoup apprécié. J'aime beaucoup la voix aussi de Beth Orton, un petit peu
1: embrumée,
2: voilà,
1: abîmée, enfumée, ouais,
2: vivante et qui a vécu. On arrive au milieu de l'émission Rock à la Casbah et c'est notre disque vedette, donc c'est La Sécurité, c'est donc le quintet de Montréal qui s'est créé après le Covid et qui a sorti son premier album il y a 2 ans de ça, c'était Stay Safe, et on avait vraiment tous été bluffés par l'énergie du groupe. Surtout ils sont vraiment dans une veine post-punk, new wave, dance punk, art punk, un petit côté arty des fois.
1: Ouais, un côté Divo, ESG.
2: Voilà, bah ils sont beaucoup comparés aussi aux Tigres. Divo, les Talking Heads, voilà, c'est un peu la filiation. Là, ils arrivent avec ce deuxième album où ils poussent un petit peu plus loin les curseurs disco punk, avec vraiment, alors vous deux qui êtes bassistes,
1: la basse,
2: toujours vraiment mise devant,
1: ça joue,
2: hyper dansante, qui bouge énormément, et ce chant aussi très très catchy, très rebondissant, et puis plein de petites sonorités à droite à gauche, des guitares assez stridentes souvent, mais moi j'accroche vraiment beaucoup avec ce groupe. C'est très varié, et ce qui est intéressant, mais ça ils savent vraiment le faire les Canadiens, c'est qu'ils chantent en français mais ça passe vraiment parfaitement comme si c'était chanté en anglais. Donc l'album s'intitule Bingo quand même, c'est un hommage.
1: Et oui, je leur ai suggéré de d'intituler cet album comme
2: voilà,
1: ça.
2: Voilà. Par contre, voilà, le graphiste des albums, c'est quand même toujours pas ça. Stay Safe, c'était voilà une sorte de collage avec une main au milieu. Bon, là, c'est Bingo, et pareil, la pochette est pas extraordinaire et pas tombée par terre. Je vous propose d'écouter le titre Snack City qui ouvre l'album, évidemment avec plein d'énergie, et histoire quand même de vous donner une image. J'ai tendance à plutôt accrocher sur les titres qui vont à fond, mais j'ai quand même sélectionné
0: côté skate, ça.
2: Pour donner une image un peu plus complète de l'album, le titre Princesse, où ça chante en français, c'est un peu plus posé, mais ça marche très très bien aussi. Snack City suivi de Princesse.

0: Princesse, titre un peu différent de la sécurité, un peu plus ralenti, mais toujours avec la basse.
1: Super, hein. Bien.
0: Vous êtes rassuré.
1: Ouais, bien sûr qu'on est rassuré.
2: Voilà. Pas très inquiet. Hein.
0: Ça, c'est un groupe de bassistes.
1: Un petit côté Lio sur le premier titre.
0: Oui, le tigre. Un petit peu les deux. Bon, allez, il est temps de retrouver notre ami Bingo. Attention.

Il y a de cela quelques émissions, j'avais passé l'album solo de Lily Volter. La voici de nouveau en version duo avec son frère Jack. Alors tous deux viennent de l'île de Man, mais vivent à Brighton. Comme quoi, faut pas déconner non plus, on reste dans la hype avec Nick Cave pas très loin. Le nouvel album de Penelope Isles, c'est le duo donc, sortira fin septembre et à ce jour il porte le titre 3. On patiente avec un beau single, Thinking Seat, Penelope Isles.

0: Lily Walter, le duo Dream Pop Penelope Isles. J'ai oublié de préciser que Lily Walter, son album solo, c'était sous le nom de My Precious Bunny.
1: C'est le futur Angus et Julia Stone.
0: Oui, il y a un petit côté comme ça. C'est vraiment une chanson d'été. Donc ah oui. On entre de plein pied dans l'été et on va continuer avec quelqu'un qui va vous faire entrer dans l'été. Alors je vais pas miser un billet, mais je pense pouvoir dire sans trop de risque que Boris Morrison
1: a mal choisi son nom.
0: Ah ouais, c'est très difficile, on sait pas comment le prononcer. En tout cas, il a beaucoup écouté les Beach Boys, les Zombies, Van Dyke Parks, Louis Philippe ou les High Lamas, et son deuxième album Tears of English Town, sorti le 26 juin chez Hot Puma Records, est une merveille de pop orchestral. Et en cette fin de saison, je sens que ça va être un sujet de discorde dans l'équipe Casbah une fois que le titre sera
2: déjà
0: sera,
2: pop orchestral, je commence à avoir des frissons.
3: Déjà, je sais pas si je le passe.
0: Alors comme le précédent qui s'appelait Social Kaleidoscope en 2022, il me semble que j'avais passé un titre, c'est raffiné, élégant, érudit, tout ce que les esthètes comme moi aiment. On écoute Boris Morrison, The Season's Ending.

0: l'impression qu'on va revoir Pascal Sevran bientôt.
1: J'avais annoncé que ça allait être un sujet difficile pour,
0: tu
1: pour vous deux.
0: La Discord.
2: Non mais là tu nous lâches comme ça un titre, on peut même pas se moquer, c'est la fin de l'émission, c'est la fin de la saison.
1: On peut pas se moquer parce que c'est très bien fait, je vous l'ai dit.
0: L'enfer.
1: C'est quelqu'un qui a une grande culture pop.
0: Ouais.
1: Et il va falloir vous y mettre.
0: Ouais, ou pas. Allez, on continue avec le label Oh Sister Records. On avait ouvert avec eux. On va presque finir cette émission avec ce label de Berne, avec un titre de Silver Fears.
1: Qui n'est pas une reprise des Cure, mais pas loin.
0: Pas loin. Linen and Tears, c'est aussi un duo. Et eux, ils viennent aussi de Berne. C'est sorti le 24 avril 2026. Ils ont qu'un album au compteur avec 5 EP et une petite poignée de singles dans celui-ci qui est le plus récent.

0: Et donc c'était Silver Fears, un groupe du label O Sister Records. On arrive à la fin de cette émission, mais avant, une petite info site web avec des articles qui sont arrivés juste avant l'été.
1: Mais oui, faut pas oublier qu'on a un site web qui s'appelle casbah-records.com, c'est ça l'adresse.
0: C'est tout à fait ça.
1: Avec, on peut écouter toutes nos émissions, les mixtapes, et puis on peut également lire. Alors il y a deux articles qui sont parus là récemment. Un pour le Hellfest, une espèce de live report qui est fait par notre ami Vico, que l'on salue aussi parce qu'il fait du bon boulot puisque c'est notre community manager. Et il y a un article qui s'intitule Le bonheur en sourdine. C'est la chronique de l'album de Widow's Peak, un groupe excellent et qui est chroniqué par Eric F.
0: Eh ben merci beaucoup pour ces infos. On va peut-être rappeler quand même que c'était la dernière émission de la saison, mais que vous pouvez rester branché sur Rock à la Casbah, puisqu'il va y avoir des mixtapes tout au long de l'été. Bon, c'est un petit peu maintenant un rendez-vous incontournable, puisqu'on le fait depuis quelques années. Est-ce que déjà, comme ça, vous avez des noms de mixtapes qu'on va proposer?
1: Alors moi, j'en ai fait deux cet après-midi, j'ai fait les montages. Il y a Magon, en direct du Costa Rica, et The Wooden Wolf qu'on avait beaucoup aimé puisqu'on l'avait mis en vedette.
2: Et moi j'attends toujours, j'espère qu'elle va arriver, celle de Eve Blood and Die, le groupe norvégien que vous avez passé qui était hyper en dedans.
1: Il y a Henrietta aussi de Bradford Records qui doit m'envoyer quelque chose, mais si c'est pas cette saison, ça sera plus tard, et ne vous
2: et
1: inquiétez
2: puis on
1: pas.
2: A Emma et Alexis qui sont venus la semaine dernière de Radio Vostok qui nous préparent quelque chose aussi.
1: Et je crois qu'il y a Tropical Fuckstorm, vous avez aussi, dit Jordan.
0: Voilà, donc n'hésitez pas à aller sur le site casbah-records.com. 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Je vous rappelle que Rock à la Casbah est produite à Valence, dans les studios de Radio Méga. Je vous laisse avec le titre La Sécurité Trixies.

0: Et bonjour, bonsoir à tous. Bienvenue dans ce nouveau numéro de À Voix Haute. Aujourd'hui sur le thème du soleil, et je suis en compagnie de Dominique, Nicolas qui est cette fois au micro et pas derrière les platines, et Marie-Angèle. Salut.
1: Salut
2: Clara, salut Dominique, salut Marie-Angèle,
3: salut Nicolas.
2: Et oui,
3: salut,
2: c'est moi Nico. Qui joue Monsieur Loyal ce soir. Je suis passé de l'autre côté de la régie. Je remercie Clara qui trifouille les petits boutons derrière.
0: Eh bien, avec plaisir, il faut bien.
2: Yes.
3: Et émission comme... exceptionnelle.
0: C'est oui, Nicolas. C'est très rare, on peut le noter, tout
3: voilà.
0: À fait, oui.
3: S'il vous plaît.
2: C'est vrai, c'est vrai. Et canicule oblige, bon, on s'est retrouvés à trois au studio. C'est pas grave, vous avez réussi à ramper, sortir malgré la chaleur, à arriver jusqu'à nous. Et on va faire un chouette petit truc.
3: On va essayer.
2: Comme d'hab.
3: Ouais.
2: Ouais. Musique.
0: Allez, et on va commencer avec un texte de Dominique et sa troupe, évidemment.
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3: Bonsoir. Une aparté pour commencer. Le petit Robert nous affirme que borborygme est un synonyme de flatulence. Aussi, à la prof de français qui écrit que ma fille fait trop de borborygme durant son oral blanc, je dis madame. Vous qui êtes censée être garante des savoirs orthographiques et grammaticaux, induire que la prunelle de mes yeux parle en pétou ? Vraiment ? Par écrit en plus ? Je suis désolé Stéphanie, que notre rencontre n'ait pas pu avoir lieu cette année. Mais là, c'est mesquin. Voilà, petit message personnel. Il était une fois le procès du siècle. Le plaignant, Robert dans la cage, ancien combattant de MMA, russo-québécois de 44 ans, spécialiste du jiu-jitsu. On raconte que tellement ses épaules, elles sont fortes. Par mimétisme avec sa poitrine voisine, elles ont attrapé des tétons et des abdos. Cet homme porte plainte pour coups et blessures, séquestration et actes de torture sur la période du 19 au 23 juin 2026. Le mis en cause n'est autre que notre astre, notre étoile, autour duquel nous gravitons d'une manière douce et constante et qui nous chauffe de ses rayons ardents, ou dardants, comme des petites dards d'abeilles qui piquent, ou qui brûlent en l'occurrence. Au vu de l'impossibilité totale du soleil d'être présent à son procès le jour J, le plaignant québécois a réussi à retourner le tribunal en sa faveur en leur chantant une chanson de chez lui.

0: Ainsi, la Cour de cassation constitutionnelle a-t-elle décidé d'un combat à huis clos au sein même de la salle d'audience du tribunal en retransmission télévisée et en podcast, avec un vote obligatoire du public qui distribuera le nombre d'étoiles au terme du scrutin. Monsieur Nunez, notre cher ministre de l'Intérieur, a d'ores et déjà mandaté un représentant des forces de l'ordre par foyer, donc deux, un gentil et un méchant, parce que l'un ne va pas sans l'autre, afin de rappeler à nos concitoyens leurs devoirs. Dispositif totalement exceptionnel. Le représentant du plaignant sera l'homme augmenté, qui a le plus l'expérience de l'espace, même plus que Thomas Pesquet, puisqu'il en a intégré une part conséquente. Cet homme, nous le connaissons dans la maison depuis quelque temps. Nous l'appelons Georges. Désormais, c'est Georgette, puisqu'elle a transitionné.
1: Et bonsoir. Vous savez, je me sens femme.
0: Pour nous accompagner ce soir, l'illustre, le magnifique commentateur d'événements, le pourfendeur de borborygmes verbaux, je veux bien sûr parler de Nelson, mon corps d'athlète, j'en ai toujours rêvé, et les emphêtes l'ont fait.
2: Eh bien oui, bonsoir Dominique, yes, good night, quelle ambiance, quel chaudron que ce tribunal, what a burning man. Robert dans la cage, en casaque blanche, raccord à ses bandages, ça donne des couleurs d'Arsenal, rouge et blanc. Il est soutenu par son coach et comparse Dimitri Poincaré en maillot à poids de meilleur grimpeur. He wears a white feather in his hair and humongous muscles. Robert dans la cage, with his coach and friend Vladimir Poulidoric. Good night, Mister dans la cage. Who do you feel waiting for this battle?
0: Je suis confident. Non, c'est pas le mot. C'est confiant.
3: Oui, c'est ça.
2: The brand new challenger, blue dressed, red dang, stressé face à son destin, yell, est soutenu par nous tous, mais cela, je ne le traduirai pas. Bonsoir Georgette, same question, how do you consider the future?
1: Bonsoir! Pour ma défense, mon seul tort est d'avoir avalé dans mon sommeil mon homonyme Georges.

0: Écoutez, après mes voyages extra-cosmiques, tu me vois, je joue à Puzzle Bubble avec des microbes.
1: Notez bien que j'ai rien demandé, moi. En tout cas, je vais donner tout ce que j'ai. My destiny is yours. Oubliez le pas dans votre vote final. Abonnez-vous, mettez un pouce bleu, cœur cœur.
2: In the red corner, Robert dans la cage, 148 kilos, taille 38-40 de pantalon, des avant-bras comme des IPN en acier russe, VS Georgette, 53 kilos, tout mouillé. L'issue semble inéluctable. Ready, fight!
0: Prends cette table d'avocat dans la tête, misérable coquillette.
1: Oh, fichtre! Une peau de banane! Je glisse, je tombe! Abonnez-vous!
0: Tabernacle, cette peau de banane m'aveugle une fois. C'est gênant, alors je deviens pâteau. Je frappe autour de moi mes coups sans trop de cible, saisissant au hasard ce qui passe à ma main. Ici, je projette un fauteuil et là, un stylo.
1: Actuellement, vous ne me voyez pas. Je suis caché vers le siège du greffier. C'est une safe place et un bon poste d'observation. Suivez mes stories. Cœur, cœur.
0: C'est une bonne situation, ça, greffier. Vous savez, je ne crois pas qu'il y ait de bonnes ou de mauvaises situations. Si je devais résumer ma vie aujourd'hui avec vous, je dirais que c'est d'abord des rencontres, des gens qui m'ont tendu la main à un moment où je ne pouvais pas, où j'étais seul chez moi. C'est assez curieux de se rendre compte que les hasards, les rencontres forgent une destinée, parce que quand on a le goût de la chose, quand on a le goût de la chose bien faite, le beau geste, parfois on ne trouve pas l'interlocuteur en face, je dirais le miroir qui nous aide à avancer. Alors ce n'est pas mon cas, comme je disais là, parce que moi, au contraire, je rencontre, c'est mon travail ici, et je dis merci à la vie, je chante la vie, je danse la vie, je ne suis qu'amour. Et vous aurez la suite au prochain numéro.

0: Vous êtes toujours à l'écoute de Radio Larzac, si vous en doutiez. C'était Massilia Sound System, s'il faut encore les présenter, avec Au Marché du Soleil. Vous êtes à l'écoute d'A Voix Haute, consacrée justement au soleil. On vient d'écouter en première partie une simili-pièce radiophonique, hein, puisqu'il y avait plusieurs personnages proposés et rédigés par Dominique. Et on va passer à Marie-Angèle, qui nous a amené plusieurs textes. On commence avec un texte qu'elle a écrit de sa plume, et c'est Dominique qui va nous l'interpréter.
1: Odeur de soleil. Soleil, tu rendors mes journées. Tu me donnes des frissons et tout ça, je te le dis, car tu es mon second père, mon soleil premier. Je t'aime en janvier, en février, en juillet, puis en août, mais par-dessus tout, je t'aime à la plage, dans l'eau de baignade, sur le sable et sur les peaux. Je t'aime dans Camus, dans L'Étranger plus précisément. Je t'aime dans la mer, quand mon visage flotte à la surface de l'eau et se baigne à la fois dans l'eau et dans toi. Enfin, j'aime te sentir tout entier, qui m'enveloppe comme un corps qui s'en va, lui, la sensation, et qui ne revient pas. Pourtant, oui, je me réveille et je vais dans l'eau. C'est là que tu continues ton attaque, ta démolition des peaux, mais nul ne t'en veut. Tu me fuis en septembre, tu m'échappes, dis-je, entre les nuages et le vent, et je me lasse de toi. Au revoir, rendez-vous à une autre date. Je garde en moi ton odeur. Ineffable soleil, je t'écris, je te dénude par l'écriture. Toi qui as vu nombre d'écrivains grandir, et c'est par ces mots que je lis que je te rends hommage. Je garderai en moi ton odeur, même au-delà de ma vie.
0: Merci Dominique pour cette lecture du texte de Marie-Angèle, merci pour ton texte. Et on continue avec toi Marie-Angèle, avec des textes de Charles Baudelaire, je crois. Deux poèmes.
2: Oui, alors ce sont deux poèmes qui sont tirés des Fleurs du Mal. Je pense que le premier vient et sort du Spleen et Idéal, qui est un recueil. Et tout ça dans une édition nommée Les Fleurs du Mal, donc. Et un autre tiré des Épaves, des poésies qui n'ont pas plu le poète a voulu quand même qu'ils soient publiés sous le nom Les Épaves. Le soleil. Le long du vieux faubourg, où pendent aux masures les persiennes, abri des secrètes luxures. Quand le soleil cruel frappe à traits redoublés sur la ville et les champs, sur les toits et les blés, je vais m'exercer seul à ma fantasque escrime, flairant dans tous les coins les hasards de la rime, trébuchant sur les mots comme sur les pavés, heurtant parfois des vers depuis longtemps rêvés. Ce père nourricier, ennemi des chloroses, éveille dans les champs les vers comme les roses. Il fait s'évaporer les soucis vers le ciel et remplit les cerveaux et les ruches de miel. C'est lui qui rajeunit les porteurs de béquilles et les rend gais et doux comme des jeunes filles et commande aux moissons de croître et de mûrir dans le cœur immortel qui toujours veut fleurir. Quand ainsi qu'un poète, il descend dans les villes, il anoblit le sort des choses les plus viles et s'introduit en roi, sans bruit et sans valet, dans tous les hôpitaux et dans tous les palais. Voilà donc, c'était le soleil. Et maintenant, je vais vous lire Le coucher du soleil romantique.
1: En tout cas, c'était pas mal.
0: Issu des Épaves, du coup, celui-là, c'est ça ?
1: En tout cas, c'était bien.
2: Que le soleil est beau quand tout frais il se lève. Comme une explosion, nous lançons son bonjour. Bienheureux.

0: Celui-là, qui peut avec amour saluer son coucher plus glorieux qu'un rêve. Je me souviens, je vois tout. Fleurs, sources, sillons, se pâmer sous son œil comme un cœur qui palpite. Courons vers l'horizon. Il est tard. Courons vite pour attraper au moins un oblique rayon. Mais je poursuis en vain le dieu qui se retire. L'irrésistible nuit établit son empire. Noire, humide, funeste et pleine de frissons. Une odeur de tombeau dans les ténèbres nage. Et mon pied peureux froisse au bord du marécage. Des crapauds imprévus et de froids limaçons.
1: Charles Baudelaire, merci beaucoup Marie-Angèle.
0: De rien. Ouais.
1: Frappante lecture. Voilà.
0: Donc ça vous plaît Baudelaire?
1: Oui.
2: Ouais, carrément.
1: Oui.
0: Il est toujours d'actualité, non? Non, pas
1: oui,
0: tout à fait.
1: Oui, mais pour moi c'est frappant parce que j'écoute pas, enfin comment dire, je lis pas beaucoup de poésie du 19e et tout ça, et de retrouver cette cadence, ce, tu vois, t'es dans une espèce de rythme.
0: Il y a des rimes évidemment.
1: Ouais, ouais. Évidemment, et moi je perds le, j'en suis, enfin à la fin je t'écoutais plus, j'écoutais juste le
2: rythme,
1: la mélodie, ouais. La musique, quoi, le sens des mots m'échappait complètement. Il faudra que je réécoute l'émission.
0: D'accord, donc tu étais plus penché sur la forme de la poésie que,
1: ouais,
0: que sur le fond.
1: Voilà.
2: Il y a un côté musical,
1: ouais.
2: Je comprends ce que tu veux dire. Ouais. Mmh. Très bien, mais on s'achemine déjà vers la fin de cette émission, hein. On était trois, c'était le soleil. Il va y avoir plein de rediffs cet été de toutes les avoies, toutes les semaines. Et puis, ouais, carrément. On va réécouter ça. Et puis, tenez-vous au courant pour les prochaines. Peut-être
1: juste
2: la pluie.
1: S'il y a rediff de toutes les avoites pendant l'été,
2: ouais.
1: Écoutez-les. Parce que les fantastiques histoires de Georges, qui est notre caillou du fin fond de l'espace interstellaire, sont toutes relatées jusqu'à son extinction ici. On l'a vu, il s'est désintégré, mais peut-être il reviendra, on ne sait pas, on verra.
2: Il y a un feuilleton caché à l'intérieur des avoies hautes.
1: Feuilleton caché dans l'intérieur des avoies hautes. Oui.
2: Ok. Merci beaucoup à vous deux, Dominique, Marie-Angèle. Merci à Clara à la technique.
1: Merci Clara à la technique.
3: Merci à vous. Ciao Clara.
1: Voilà. Pardon. Il y a le livreur Uber Eats qui me porte la suite, de ma pièce. Oh, on va pouvoir la. Oh, ben c'est bien, on va pouvoir l'interpréter.
2: Là, comme ça, à chaud.
1: Ouais, à chaud.
2: Ah ben, allez. Ouais, ok, allons-y.
1: Allez, t'es prête, Clara?
3: Toujours.
1: Allez, on y va. Alors. C'est bien sûr, par un jeu de vase communicant avec l'aide de Georges, on va pouvoir augmenter la transformation des glucides et protéines de l'ordre de 3. Il faudra frapper vite et fort. Georges, besoin de toi, active la tuyauterie, ça va swinguer. Georges. Putain, je m'amuse, vous voyez pas? Vous voulez quoi? Me vacciner? C'est ta porteuse, Georges. Ton âme sœur, elle est sur le point de se faire éclater la gueule par un mastard de 3 fois son calibre. Il faut que tu actives la conversion d'énergie au max. C'est notre seule chance. Push the button. Il le faut. Attends, tu vois pas? Laisse-moi finir la partie.
4: Mon cher concitoyen, de votre acte immédiat dépend l'avenir de la 5e République, de la France, de notre système de santé, de l'Europe, de la Russie, de la Chine, du Japon et des États-Unis, ainsi que celui des autres pays membres de l'OCDE. Au-delà de cela, Georges, je vous en conjure, l'existence même de l'humanité, de la Terre et du système solaire est en jeu. Par pitié, je m'agenouille devant vous en ce studio de radio, faites preuve de responsabilité. Georges, au revoir.
1: Georges, n'as-tu jamais souhaité être un héros? Dis à Georgette d'attaquer. C'est le moment. Elle va s'épuiser à trop jouer en défense. Regarde le stade toulousain. C'est du beau jeu, le goût de la chose bien faite. Willis au grattage et le respect de l'adversaire. Allez, Georges et Georgette. Le respect, c'est le chaos ce coup-ci. Allez-y. C'est bon, j'ai fini la partie peu chère. Je vais voir ce que je peux faire. Même si tout ça ressemble à du chantage affectif de pervers narcissique. Check, estomac, ok. Pancréas, ok. Rein, ok. Troisième chakra, ok. Allez hop, on pousse les machines, 300%, agilité, force, constitution, x3. C'est parti, à toi Georgette.
5: Instruction bien reçue. À l'attaque! Cadrage, débordement dans le couloir des 5 mètres. Je pratique un joli coup de pied ascensionnel, pleine mâchoire, orteil, talon, aiguille, claquette, dans la tronche.
6: Les souvenirs sont lointains, mon petit. Je te passe les tables sur lesquelles j'ai été lancé pendant une éternité. Tout ce petit bois me servait à lui taper les seins des épaules. Tu sais bien qu'aujourd'hui, je serais incapable d'enchaîner pieds-mains et de laisser quoi comme alors. Stupeur, j'en profitais pour passer mes jambes autour de sa tête afin d'utiliser la technique de soumission du capitaine Fracasse. Mon partenaire du temps où Georges traversait la nébuleuse de la Méduse et qu'il était encore le semeur de justice légendaire.
7: Il sort, le chéri, chéri de l'espace. Il sort, son domaine, c'est notre galaxie.
6: Contre débat avec mon hôte, je luttais contre sa conscience cosmique, si vaste et réduite à la fois de son désintérêt de la condition humaine. À son avis, malgré ses grands voyages et toute son expérience depuis les confins de l'univers, l'empathie, c'est d'un wok. Alors, à mesure que ses suggestions devenaient criminelles, je cherchais à contenir mes intestins sortis par mon nombril afin de l'étouffer comme un serpent géant. J'ai donc dû le désolidariser et suite à un monstrueux borborygme, je l'expédie à grande vitesse dans le plexus solaire de Robert où il se désintégra sous la violence de l'impact. Mon adversaire, Jacques Chancel. Je le termine en le saupoudrant de poussière d'étoiles tout en m'attendrissant. Or, j'étais épuisé, les tripes à l'air, un squelette avec des mains dures comme des planches à pain, une feuille de roquette sur une pizza, batterie à plat. Tu sais, à ce moment-là, le blé était semé. Je m'écroulais sur ton futur grand-père et lui glissais à l'oreille. On peut vivre.

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0: si fait.
1: Et c'est ainsi que se termine ce nouvel numéro.
2: La la la.
1: Consacré au soleil. Merci encore, Marie-Angèle, Dominique, Clara à la technique.
3: Avec grand plaisir.
2: Mais avec plaisir, avec grand Baudelaire.
1: C'était ouais. Le dernier numéro de la saison 2025-2026 d'Awout. Retrouvez des diffusions toutes les semaines cet été. Et on se retrouve à la rentrée, début octobre, pour une nouvelle session de cette émission collective. Des bisous, hydratez-vous. Ciao, ciao.
3: Restez au frais.

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0: séquence musicale dédiée au groupe de la région et ses alentours.
1: Vous allez voir, c'est un peu spécial, mais vous allez voir, on en parle après, hein. Je fais la première et on en parle après, d'accord, hein ?

allongée sur l'herbe verte. Le soleil caresse ma peau offerte. Rapidement vint l'averse. J'ouvre les yeux et m'aperçois que le moelleux de l'herbe vient du matelas et que l'averse, c'est mon chat.

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ressemblances à des faits ou à des personnages sont totalement assumés, volontaires et sauvages. Et la morale de cette histoire n'a d'autre vertu que de voir ou d'envisager un devoir.

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0: Eh bien voilà, bonjour à toutes et à tous, nous sommes en direct, c'est le deuxième mardi du mois et vous écoutez quoi? Vous écoutez On ne lâche pas le morceau sur les ondes de Radio Larzac. Donc tous les deuxièmes mardis du mois, de 16h à 17h en direct et rediffusé le samedi qui suit de 20h à 21h. Alors aujourd'hui, nous avons une émission à la fois normale et pas normale, je vais vous expliquer. C'est comme une sous-location. Cette semaine, nos rubriques sont là. Mais il faut que je vous dise que j'ai fait la rencontre de Lola qui est avec moi dans le studio aujourd'hui. Bonjour Lola.
1: Bonjour.
0: Et Lola, il faut que vous sachiez que je l'ai rencontrée à Millau lors d'un salon. Et elle a un podcast très intéressant où elle a interviewé les personnalités de l'Aveyron. Et elle est avec moi donc toute cette heure. Et elle va nous expliquer un peu les rencontres qu'elle a faites, les interviews. Elle ne sait pas qui j'ai choisi comme les gens qu'elle a interviewés, je veux dire. Et donc, tout au long de cette heure, elle va pouvoir nous expliquer qui sont ces gens. Vous aurez déjà une idée de qui ils sont avec ce que vous allez entendre au niveau de ce qu'ils disent et de leur voix. Voilà, donc les rubriques sont toujours là. Vous avez le missile pour commencer l'émission qui pulse la chose. Vous aurez le fossile qui congèle l'émission. Et vous aurez bien sûr la purée musicale de nos amis Disco Deluxe que je vous raconterai. C'est un très bon morceau cette semaine, c'est du bon boulot. Voilà, et bien écoutez, l'émission commence, merci d'être là. Je remercie aussi Hugo à la technique. Tout de suite maintenant, pour commencer, on ne lâche pas le morceau, le missile.

0: Voilà, direct from Scotland. Et oui, parce que je ne le savais pas, mais le monsieur, il est écossais. Milo, M-Y-L-O, avec Drop the Pressure, ce qui veut dire évacuer la pression. Voilà, on est en direct, mais ne vous inquiétez pas, nous n'avons pas la pression. Alors, par contre, nous n'avons pas la pression, mais nous n'avons pas aussi l'impression que le temps passe, parce que ce morceau, il a quasiment 20 ans. Et même moi, qui commence un peu doucettement à vieillir avec ma barbe blanche, je me pose des questions des fois sur les morceaux que j'écoute. Je dis, mais c'est pas possible, mais si. Mais voilà, voilà. Le temps ne nous attend pas. Le temps fait tout aussi. Mais ce morceau a 20 ans, Milo, avec Drop the Pressure. Alors voilà, on est donc avec Lola Cross, et allez sur son site internet. Donc la série de podcasts s'appelle Finta, F-I-N-T-A, et Lola va nous en parler pas plus tard que maintenant, mais j'ai voulu quand même dans l'émission vous la faire entendre, parce que dans ses podcasts, elle a fait une petite présentation de 2 minutes où elle explique son podcast. Eh bien, on va l'écouter pas plus tard que maintenant, c'est toujours mieux quand c'est elle qui en parle. Vas-y Hugo.
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0: Voilà, Lola, bon, vous dites à très bientôt, ça tombe bien, elle est là avec nous, donc voilà, ça va être de l'immédiat. Eh bien, on va commencer tout de suite. Si je vous dis Mathilde André.
9: Oui.
0: Mathilde André, donc issue des jeunes agriculteurs. Un petit extrait que j'ai choisi où elle parle de sa vocation et elle parle d'ailleurs un moment de Raymond Lacombe. Allez, vas-y Hugo, Mathilde André.
10: Alors, on va dire que c'est un dent de scie. Il y a déjà un intérêt pour l'agriculture, puisque je suis petite fille d'agriculteur, nièce aussi. Mes parents ne sont pas dans le milieu agricole, mais j'ai quand même malgré tout passé beaucoup de temps sur la ferme, qui était juste à côté de chez moi, auprès de mon grand-père, qui a été agriculteur au début des années 60 et qui a donc connu toute cette marche du syndicalisme agricole, sans y être forcément très investi, mais voilà, avec quand même des valeurs de collectif, de développement aussi, puisqu'ils sont arrivés sur une toute petite exploitation et ils en ont fait quelque chose qui perdure aujourd'hui, donc c'est que ça a bien un peu fonctionné. Donc ça, déjà, ça a été le premier intérêt pour l'agriculture. C'est que malgré tout, c'est des souvenirs d'enfance, c'est des Madeleines de Proust, d'aller garder les brebis à mon arrière-grand-mère, de faire du tracteur à mon papy. Enfin voilà, ça, c'était un peu structurant. L'adolescence m'a fortement détournée de tout ça, puisque comme beaucoup d'ados, j'étais plus intéressée par d'autres trucs. Et c'est revenu par le prisme de l'histoire. Je suis passionnée d'histoire à titre perso, quoi. Et finalement, le territoire de l'Aveyron, il est aussi structuré par cette agriculture-là, et donc par l'histoire de cette agriculture. Et puis, il y a un personnage qui est emblématique, on en reparlera forcément, qui est Raymond Lacombe, Un jour, je suis tombée sur sa biographie, je l'ai lue. Je suis tombée sur ses discours, je les ai lus. Et je me suis dit que c'était incroyable, en fait, que c'était fou, que c'était de voir ce petit monsieur sur des vidéos à Paris, devant 5 000 personnes, faire un discours et de se dire qu'il venait finalement d'Aveyron. Et qui, enfin, je trouvais ça magique un peu. Enfin, je n'ai pas trop de mots pour l'expliquer, mais. Et en fait, ça c'est donc cet intérêt-là, on va dire personnel, s'est retrouvé face à des études où il fallait choisir un secteur d'activité. Et comme je faisais des études de droit, j'ai dû faire un stage en licence et je l'ai fait à la FDSE de l'Aveyron auprès de la juriste, donc Sylvie, qui est un peu à l'origine de tout ça. Et du coup, là, ça a été une révélation en fait de me dire mais c'est fou, enfin c'est incroyable comment on peut aider des gens. Je me souviens notamment d'une réunion que j'avais fait avec un des animateurs syndicaux. Alors, c'était une réunion sur les ovins-viandes et il y a une dame, qui est une agricultrice, qui a pris la parole et qui a dit « Vous vous rendez compte, je travaille toute la journée, toute la semaine et je suis obligée d'aller habiller mes enfants chez Emmaüs. »
0: Aïe, aïe, aïe. C'est dur ce qu'elle dit. C'est dur ce qu'elle dit. J'ai choisi cet extrait pour effectivement, moi, quand elle a dit ça, même moi, ça m'a surpris. J'ai dit « Mais quand même, ils travaillent 7 jours sur 7, ils comptent pas leurs heures et ils arrivent même pas à vêtir leurs enfants. » quoi. Alors Mathilde André, alors en deux mots, Lola.
2: Donc Mathilde, c'est l'animatrice d'un podcast aussi qui s'appelle Dans leurs bottes. Et c'est un podcast des jeunes agriculteurs de l'Aveyron.
0: D'accord.
2: Dont Mathilde est salariée en fait. Elle est salariée du syndicat. Et elle anime ce podcast dans lequel elle va à la rencontre d'agriculteurs de la France entière. Pour justement donner une autre voix à l'agriculture, enfin en tout cas porter des voix de la diversité aujourd'hui du monde agricole et créer des vocations parce que c'est quand même la grosse question actuellement et particulièrement en Aveyron de renouveler, de transmettre et de poursuivre l'activité agricole qui perd du terrain ici aussi. Donc Mathilde, j'ai voulu la voir un peu à ce titre parce que en choisissant de porter la voix des agriculteurs, elle est aussi une voix du département. Donc, j'ai choisi de la rencontrer. C'était dans la saison 2, donc ça remonte déjà il y a presque 2 ans pour cet épisode-là. Et on entendait aussi la bande-annonce du podcast qui a plus de 3 ans, elle. Donc, voilà, le podcast a un peu grandi depuis, mais c'est sympa de revenir au début.
0: Ah oui, oui. Alors c'est marrant que vous disiez le podcast a un peu grandi parce que, alors je savais pas qu'elle faisait un podcast, Mathilde André. C'est peut-être pour ça que je me dis maintenant qu'elle a un bon phrasé, elle argumente bien et tout, et ça aide beaucoup bien sûr. Alors le podcast a grandi, je confirme, puisque j'ai choisi un extrait de la première interview. Et on sent que même le matériel a évolué.
2: Ah oui,
0: voilà. Exactement. Alors on va écouter un petit extrait de Cynthia Borne. Alors elle est dans le Lot, hein.
2: Elle est juste à la frontière, elle a un pied de chaque côté, mais elle est juste à la frontière, elle a un pied.

0: avoir cette chose-là. Alors oui, c'est un coût, mais on en achète moins parce que les choses qu'on en a vraiment besoin, on achète quelque chose durable. Voilà, c'est un matelas. Quand on achète un matelas, on y met du prix parce qu'on dort dessus. Donc déjà, aller voir où c'est qu'il est fabriqué, comment il est fabriqué. Des choses comme ça, rien que ça, tout ça. C'est pas pour dire qu'il faut vivre en autarcie et faire à tous un jardin, etc. Non, mais pourquoi pas aider son voisin qui fait un jardin et comme ça, j'ai des légumes de saison et qui sont super bons.
1: C'est remettre du sens à chaque
0: Remettre du
1: maillon.
0: sens, remettre de la collectivité aussi. Parce qu'au jour d'aujourd'hui, chacun dort dans son appart, on fait métro, boulot, dodo, et puis c'est fini. Mais vous avez des voisins. Je suis pas pessimiste. Je dis qu'il y a des solutions. On le sait. On nous a baratinés sur l'écologie. On le sait. Il y a des problèmes. Il faut qu'on s'arrange. Il faut qu'on arrange la chose. Il faut qu'on évolue. Nous, le mouton giré, notre sac, c'est une solution au plastique. On dit pas aux gens, vous utilisez une glacière en plastique, c'est pas bien. Non. On dit juste. On a développé un sac isothermal zéro plastique. Si vous le voulez, achetez-le. Vous voulez faire une action, achetez-le. Mais avant, on fait vivre des agriculteurs, on fait vivre un monde rural qui est sur notre territoire, et après, on a déjà un premier déclic à se dire, je veux consommer autrement. Donc mon alimentation sera autrement. J'espère bien ne jamais voir une marguerite dans un fast-food, parce que je serais très mal.
1: Marguerite, c'est le premier modèle.
0: Marguerite, c'est le premier modèle du mouton givré qui est un lunchbag, et je serais très mal. Je le vivrais très mal si je vois mon marguerite dans un fast-food. Voilà, on a une mission. Notre mission, c'est ça. C'est refaire vivre le monde agricole et vous apporter un déclic pour que vous vivez mieux et vous consommez mieux.
2: Voilà, donc Cynthia Born, où ça soif de responsabiliser les gens. Et on sent que quand même, voilà, hein, elle n'est pas contente, mais presque. Mais on comprend ce qu'elle veut dire, on comprend. Lola, vous voulez rajouter quelque chose ou ce que vous avez
3: non,
2: dit
3: non, ça fait
2: non
3: mal aux oreilles. Hein, je suis
2: non.
3: désolée de cet extrait qui était enregistré avec un tout petit zoom. C'était les débuts, j'apprenais et depuis je me suis équipée.
2: Oui, mais les zooms, ça rend service. Hein. Ça rentre dans la popoche et ça rend service, les zooms. Pour ceux qui ne savent pas, les zooms, ce sont des petits magnétophones qui nous permettent de faire des interviews et qui rendent service vraiment. C'est gros comme deux paquets de cigarettes et c'est vraiment très très bien. Allez, petite pause musicale, on va écouter maintenant Luc de la Rochelière, pour ceux qui se souviennent, avec le morceau Cash City. C'était sorti en 1991, un Québécois, et avec quand même des paroles, 35 ans après presque, où on se dit quand même, c'est pas mal. Entre autres les paroles, tout le monde a ses idées empruntées à la télé. 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Luc de la Rochelière, Cash City.

0: Luc de la Rochelière avec Cash City en 1991. Voilà, voilà, un morceau sympathique que j'aime toujours depuis la première écoute. Avec des paroles, comme j'ai dit tout à l'heure, qui vraiment marquent et sont toujours marquantes. Allez, mais quelqu'un de marquant, Lola, qui m'a bien fait sourire parce que j'ai bien senti que, encore une dame, qu'elle était très drôle, qu'elle avait du fun. On va parler de, et on va l'entendre parler, d'Audrey Dussautour. Dussautour, j'ai mal prononcé, chercheuse au CNRS, originaire donc de Figeaguet, commune de Valadi, tout là-haut, et elle nous parle, je crois, de ses allergies, et elle est donc myrmécologue, c'est-à-dire l'étude des fourmis, hein, et du sol, je crois que c'est un truc comme ça. Hein.
1: C'est ça, exactement, voilà. Et spécialiste du blob, on la connaît beaucoup pour le blob.
0: Voilà, le blob, que c'est un film américain, The Blob, et qu'elle a pris ce terme pour... mais très très drôle. Vous voulez dire un mot, vous voulez le dire après?
1: Ben après, je veux bien écouter l'extrait que vous avez choisi.
0: Oui, elle a raison, Lola. Écoutons d'abord ce qu'a à nous dire Audrey. Vas-y, Hugo.
2: En réalité, à Figeaguet, jusqu'à mon CM1, c'était une classe unique, qu'on appelle à l'époque, et donc il y avait M. Goutal, notre instit, qui nous faisait beaucoup de classes dehors, dans la nature. Maintenant, avec le recul, je me dis que ça devait être bien pour lui, parce que quand on a une classe unique de la maternelle au CM, bah, de trouver quelque chose qui va lier tout le monde, et du coup, la nature, c'était peut-être une bonne idée, en fait, de se balader. Et ensuite, au collège, oui, cette prof de physique, Madame Bétan, où j'étais très proche. Hein. En réalité, à l'époque, c'était pas très bien vu d'être proche d'une professeure. Mais j'aimais bien parler de science à la fin de ses cours. Donc, j'allais tout le temps la voir à la fin des cours. Et non, c'est elle m'a beaucoup guidée. Ouais.
1: Tes parents, quel regard ils avaient sur...
2: Alors, mes parents, donc, c'était pas des gens qui ont fait des études du tout. Mais ils étaient assez fiers. Que je réussisse à l'école, ça c'est sûr. Ils n'étaient pas du genre à dire ah ben il faut faire des études, etc. Mais ils étaient contents que j'avance. Et comme je venais d'une famille modeste, quand j'ai été à l'université, j'ai bénéficié des bourses du CROUS, ce qui m'a permis de faire mes études. Et donc je remercie le CROUS. Et mes parents, ils m'ont toujours dit, tant que ça ne nous coûte pas trop d'argent, on va te soutenir. Et donc, ils m'ont laissé faire. Finalement, ils se sont tenus un peu loin, mais gentiment loin. Je veux dire, ils ne se sont pas interférés du tout. Je crois qu'ils ont... ils se sont dit, oulala, elle fait son chemin. Mais bon, voilà, ils sont venus à la soutenance de mon doctorat. C'est assez rigolo.
1: Ton premier métier, finalement, c'est myrmécologue. C'est-à-dire que tu étudiais les fourmis.
2: Oui, ça c'est arrivé, et ça aussi c'est par accident, c'est pas un choix. Au tout début dans mes études, j'étais passionnée par le cerveau, le comportement animal, mais le cerveau aussi. Et j'avais fait mon premier stage sur les souris avec une copine, et je développais une allergie aux souris, aux rongeurs en général, aux rats, parce que j'avais un rat apprivoisé en plus chez moi. Et donc voilà, j'ai vraiment développé une énorme allergie, donc j'ai changé, et là je me suis tournée vers les abeilles. Donc mon premier stage, c'était d'étudier comment les abeilles arrivent à discriminer les formes dans la nature, et j'ai été allergique aux abeilles, la meuf qui a pas de chance. Et donc en master 2, donc en cinquième année, j'ai rencontré quelqu'un qui a changé ma vie, Jean-Louis de Neubourg, qui a été donc mon directeur de master et mon directeur de thèse, qui travaillait sur les fourmis et qui avait des idées vraiment nouvelles en fait dans les sciences. On voyait bien qu'il était au début de quelque chose. Et je lui ai demandé si je pouvais venir travailler sur les fourmis avec lui. Il m'a dit oui, mais ça sera en Belgique. Je dis pas de problème. Je suis partie en Belgique. Et là, ça a été la révélation, donc non seulement pour les fourmis, parce que déjà, j'ai trouvé ça extraordinaire. C'est assez facile de travailler avec les fourmis. Et aussi pour la thématique et ce mentor, en fait, qui est toujours mon mentor. J'ai encore rendez-vous avec lui demain. qui a été extraordinaire. Du coup, j'ai fait mon doctorat aussi avec lui.
0: Voilà, c'était donc Audrey, la meuf qui n'a pas de chance, donc.
1: Alors, ouais, mais qui est sacrément bien réussi.
0: Oui. Alors, j'aime bien, par accident, c'est vrai qu'on trouve des fois des métiers par accident, ça arrive. Un petit mot sur Audrey, alors, Lola?
1: Ouais, Audrey, c'est vraiment une figure médiatique. On l'entend au niveau national et international. Elle est vraiment extrêmement spécialiste donc, de ce blob qu'elle décrit elle-même comme un organisme à la fois qui ressemble à un champignon et une omelette mélangée, qui a des attitudes très particulières et qui permet de pointer du doigt que l'intelligence n'est pas réservée aux hommes et qu'on trouve d'autres formes d'intelligence dans la nature. Et donc, c'est en ça qu'elle est vraiment sortie du bois. C'est l'occasion de le dire. Le petit jeune mot tout pourri, bien placé.
0: Non, c'est bien.
1: Et Et donc, elle a une voix qui porte, et j'ai fait le choix de la faire entrer dans une collection qui s'appelle Pionnières, que j'ai sur le podcast. Et donc, les pionnières, ce sont des femmes qui ont contribué à défricher des chemins pour la lutte contre les inégalités entre les hommes et les femmes. Et donc, toutes ces femmes ont, selon moi, des parcours à la fois inspirants, engagés. Et j'avais envie de les faire entendre dans une même collection parce que je crois qu'elles donnent beaucoup de force de savoir que toutes ces femmes, elles sont 11 à l'heure actuelle dans la collection des pionnières, ont grandi, évoluent sur notre territoire, sont nos voisines, sont juste là à l'horizon. Mais je trouve que ça donne beaucoup de force de savoir qu'on peut partir de la classe unique de Figeaguet et être chercheuse au CNRS aujourd'hui.
0: Absolument.
1: Et à la fois, elle l'exprime avec toutes les difficultés du métier aujourd'hui d'être chercheuse, donc dans un milieu plutôt masculin, mais aussi juste la réalité financière qui est compliquée pour les chercheurs aujourd'hui en France. Ils sont nombreux à en partir, à aller exercer à l'étranger. Donc voilà, on arrive à brosser dans les 30-40 minutes de chaque podcast des parcours de vie qui, je trouve, donnent beaucoup de force en fait à l'échelle locale.
0: Tout à fait. En plus, elle est généreuse dans la parole, elle est humble, elle est drôle, donc c'est un plaisir à l'écouter. Ça a été pour moi l'un des podcasts que j'ai eu le plus plaisir à écouter. Je vous dirai tout à l'heure le podcast que j'ai eu le plus plaisir à écouter. Il faut bien faire des choix. Allez, ben on continue avec, je vous le dis Lola, avec le seul homme de l'émission en termes de podcast. Andreas Touzé.
1: Ah oui.
0: Alors, jeune artiste musical aveyronnais avec des performances au musée Soulages. On l'écoute et vous en dites un mot après ?
1: Ok.
0: Allez, Hugo.
3: Mais c'est vrai que toute la promo après autour de cet EP a été portée sur ce titre-là et du coup sur la référence à Soulages, etc. Donc ça, j'en suis venu à dire qu'en fait l'EP a été un hommage à Pierre Soulages, alors qu'en soi c'est plus ce morceau-là qu'il était vraiment, quoi.
1: Et tu as joué plusieurs fois au musée Soulages ?
3: Ouais.
1: T'as eu l'occasion d'y revenir ?
3: Ouais. En fait, j'ai eu la chance effectivement de tourner une live session du coup au sein du musée en 2021. Donc quand on m'a ouvert les portes du musée avec Ulysse Maison d'Artiste, mon label, l'idée ça a été de créer quelque chose d'assez on va dire d'assez singulier aussi. On voulait pas juste faire une live session des morceaux bah, T'es méchant qu'on pouvait entendre sur l'EP, mais plus d'essayer de les réinterroger, les morceaux, etc. Comme je l'avais fait finalement avec le morceau La Lumière du Noir. Du coup, on a dit on va jouer les morceaux de l'EP en essayant de les réinterpréter avec d'autres personnes, etc. Donc c'est pour ça que dans ce live entre les toiles qu'on peut retrouver sur YouTube, il y a deux morceaux de l'EP que je joue avec le quatuor de Bussy, notamment un célèbre quatuor à cordes, un morceau que je joue avec les beatboxers Berry Wham, et puis un autre morceau qu'on a fait dans une version un peu acoustique avec mon guitariste. Et voilà, j'ai essayé de réinterroger le propos. Et du coup, suite à cette live session là, on a essayé de fidéliser aussi le contact avec le musée, avec Soulages et avec les gens qui travaillent dans ce musée là, parce que ils ont adoré aussi suivre cette aventure là. Puis pour moi, ça m'était très cher parce que j'ai aussi bossé dans ce musée en tant que job étudiant un été. Enfin, c'est quelque chose qui était quand même en moi aussi. Et du coup, effectivement, j'ai fait deux concerts par la suite. Du coup, un en fin 2021 et un là en 2022, le jour d'ailleurs de la mort du peintre. Ça a été fort, c'était fort, et je suis très content de là, ce lien qui a pu être fait au fil du temps et assez naturellement finalement.
0: Voilà, Andreas Touzé. Bon, déjà, Andreas Touzé, il croit en lui. Hein. Déjà, il croit en lui, c'est bien, c'est une qualité. Mais voilà, Andreas Touzé. Alors, oui, c'est vrai que le fait d'avoir joué au musée Soulages le jour où l'artiste décède, bon, ça devait arriver un jour, à ça un an, ça devait bien forcément arriver un jour. Un petit mot sur Andreas Touzé, alors Lola ?
1: Oui, donc Andreas, il s'exprime comme artiste avec son pseudo, L'Ombre.
0: Voilà.
1: Donc c'est le seul homme que vous avez choisi a priori pour l'émission, mais c'est aussi le plus jeune, je pense, des invités de Finta.
0: Ah, peut-être bien, oui.
1: Il a 25 ou 26 ans. Et voilà, il arrive à percer là depuis 2-3 ans. Il fait les premières parties de Big Flo et Oli un peu partout en France. Il a réussi à faire son trou, mais ça fait quand même 10 ans qu'il y travaille. Et donc, avec lui, c'est un peu cette question-là d'arriver à s'exprimer, de se faire une place en partant de l'Aveyron. Et puis voilà, on entend sa colère, on entend son énergie là, quand il s'exprime. On l'entend aussi beaucoup dans ses textes. Il a de très beaux textes. Et ça me tenait à cœur aussi de le faire entrer dans la fraîche. Presque de tous les visages de Finta.
0: Bon, mais c'est bien. Alors moi, je ne le connaissais pas du tout. Je ne le connaissais mais vraiment pas du tout, du tout. Et ça m'a permis déjà d'entendre ce qu'il disait. Et le fait de me dire, j'irai un peu gratter, j'irai voir un peu... Peut-être qu'on passera un morceau de lui sur les ondes de l'émission. On ne lâche pas le morceau. Merci en tout cas, Lola, merci beaucoup. Alors maintenant, on arrive à la moitié de l'émission et Deuxième rubrique de l'émission, notre fameuse purée musicale. Alors, je vais vous expliquer, Lola, pour ceux qui écoutent l'émission et qui ne connaîtraient pas. Nous avons donc le missile en début d'émission, le fossile en fin d'émission, et nous avons à la moitié de l'émission la purée musicale de nos amis de Disco Deluxe. Alors, il faut savoir que c'est Deluxe Télévision, c'est une chaîne allemande qui, tous les samedis soirs, c'est une chaîne gratuite que vous pouvez avoir sur le satellite, elle est gratuite. Et tous les samedis soirs, pendant 3 heures, de 20h à 23h, pour ceux qui se préparent avant de sortir, vous avez 3 heures de mash-up. Alors, j'aime pas beaucoup les anglicismes, mais les mash-up, c'est en fait quand vous prenez une chanson et que vous en mettez une autre dedans. Et en fait, les deux morceaux, des fois, il y en a même 3, 4, se combinent parfaitement. Alors, des fois, les choix sont assez hasardeux. Sur les 3 heures, il y a des fois 2 bonnes heures à mettre à la poubelle, des fois même 2 heures et demie. Et, parce que je suis souvent devant la télé le samedi soir, enfin, pour cette émission, pour alimenter la mienne. Et, parfois, des fois, magnifique, il y a un joyau. Et là, on a eu un joyau il n'y a pas très longtemps, il y a 15 jours, 3 semaines. On va écouter, donc, George Michael. Alors, c'est pas ma cam, je vais vous le dire, mais c'est tellement du bon travail, c'est tellement bien fait que je me suis dit, il faut le passer. Donc, on a des petits bonhommes qui travaillent comme ça, qui prennent les morceaux, c'est quand même du boulot. Hugo en dira quelque chose, lui qui réalise l'émission. Donc, ils ont pris le Faith de George Michael de 1987 avec le Close to Me des Cure qui était sorti en 85. Allez, on écoute ça, c'est pas mal du tout. Alors, je crois qu'au début, il y a un petit truc d'église. Vous inquiétez pas, c'est normal, c'est dans le mix, hein, ils ont mis ça dans le mix. Allez, on écoute ça, nos amis de Disco Deluxe, la purée musicale.

0: Voilà, nos amis de Disco Deluxe, avec donc le Close to Me des Cure et le Face de George Michael. C'était magnifique. Alors Lola, je dis toujours c'est magnifique dans l'émission, ça m'arrive assez souvent de le dire une demi-douzaine de fois dans l'émission, c'est magnifique, écoutez, c'est magnifique. Et des fois même je dis regardez, le gars qui se croit à la télé. Voilà, allez, on va poursuivre l'émission, et ne regardez pas Disco Deluxe le samedi soir, il y a quelqu'un qui s'en charge. Voilà, je vous passerai des morceaux, parce que 3h c'est un peu long, hein. je vous assure que quand il arrive 23h, on est content d'aller au lit. Allez, maintenant, on va entendre Émilie Flaise, Lola. Alors, qui nous parle de son parcours depuis le lycée hôtelier de Saint-Chély-d'Apcher. Et elle tient donc le restaurant, alors, aidez-moi, Toastu à Rodez.
1: Toastu.
0: Toastu, voilà. Je savais Toastu. Que j'allais me tromper, mais ce n'est pas grave. Alors, je suis allé voir sur leur site internet, ils cherchent du monde. Voilà, on vous le dit, un chef de parti, je suis allé voir, apparemment, ils embauchent. Voilà, allez, on écoute ce qu'elle a à nous dire sur... Ce qui lui est arrivé, ce qu'elle a fait, pourquoi elle s'est dirigée vers cette voie. Émilie Flaise.
2: Je pense que ça a commencé depuis toute petite. C'est vrai qu'en ayant mon père agriculteur, mes grands-parents aussi, de vivre tout proche d'eux, de voir leur évolution et de voir comment ils travaillent leur terre et comment ils travaillent ce contact avec les animaux. Ben petite, je m'en rendais pas du tout compte. Je râlais plutôt de « Oh, il faut encore aller au veau, faut encore aller fermer les vaches, faut donner aux cochons tout l'été plutôt qu'aller à la piscine. » Faut aller ramasser les haricots verts, les cerises, etc. Faut faire le cidre. C'était beaucoup de travail et c'était une tâche fatigante. Et j'étais un peu jalouse des copains qui étaient tranquilles à côté. Mais finalement, toute cette évolution, en fait, ça m'a fait grandir, ça m'a appris, ça m'a passionnée. Et je pense que c'est pour ça, en fait, que je suis partie sur ce métier. Et en fait, je partais pas du tout là-dedans, à la base. Je partais plutôt sur sanitaire et social. Et puis quelqu'un m'a dit, mais pourquoi tu fais pas de la cuisine? T'es passionnée depuis ton enfance, t'en as toujours fait avec ta mamie, tu aimes cuisiner quand ta mère est pas là. Pourquoi tu te lances pas là-dedans? Et c'est là que je me suis renseignée, et c'est vrai que c'est de là d'où tout est parti, parce que sinon je m'étais pas posé la question avant. Et c'est vrai que il y a eu cet amour du produit dès le début, en fait. C'est quand je suis arrivée à l'école, quand j'ai vu comment on pouvait transformer ces produits en faire quelque chose d'aussi bon et en rendre des gens heureux, j'ai dit mais c'est ça. J'étais un petit peu la délinquante, j'écoutais pas trop en cours, etc. quand j'étais plus jeune. Et quand je suis partie à l'école hôtelière à Saint-Chély-d'Apcher, mes parents m'ont pas reconnue. Ils ont dit mais c'est fou, elle étudie, elle est passionnée. Et pourtant on a un petit peu bataillé parce qu'ils voulaient pas trop m'envoyer dans la restauration, parce que c'est pas un métier facile, et ils le savaient, ils voulaient me protéger. Et donc je leur ai dit si c'est ça que je veux faire. Et c'est vrai que ça a été le départ. Et cette passion, après, elle grandit, en fait, quand tu avances, quand tu découvres d'autres maisons, quand tu rencontres d'autres chefs. Tu as un point d'ancrage à chacun d'entre eux. Et toi, tu as tous tes souvenirs qui remontent de tel produit que tu as ramassé petite, que tu as tué le cochon une fois par an, tous les ans. Que tout ce travail, en fait, devient ce fruit, et c'est génial.
1: C'est-à-dire de connaître le produit, de savoir exactement d'où il vient,
2: ouais.
1: Par quoi il est passé.
2: Par quoi il est passé, oui. Ça, c'est essentiel pour moi.
1: Est-ce que ça veut dire que tu ne peux sublimer que des produits dont tu connais l'origine, dont tu as besoin de connaître la vie?
2: Oui, j'en ai besoin. J'ai besoin d'avoir le contact avec les humains qui ont travaillé ce produit, qui ont travaillé la terre, qui ont fait en sorte qu'on en arrive là. Et j'ai besoin d'avoir déjà ce contact humain avec eux, d'avoir une certaine affinité, je sais pas, de leur poser des questions, de savoir comment ils font et comment ça va en ce moment, la terre, si c'est pas trop dur, etc. Ça me passionne. Et ensuite, c'est moi, le cuisiner, je trouve ça incroyable. C'est Et c'est grâce à tous les chefs par qui je suis passée que j'ai appris à les sublimer. Parce qu'à la maison, ok, on avait tout dans le jardin et à proximité, mais on ne savait pas les cuisiner comme je l'ai appris plus tard. Et ça, ça a été... c'était la... Waouh, la révolution, dis donc, on peut faire ça. Et quand tu vois tous ces produits, ce cheminement, et quand tu vois cette finalité, ce goût que ça a, et les différents goûts que tu peux avoir avec un seul élément, une seule carotte, etc. C'est mon cadeau de tous les jours, je crois. Et que là, les produits arrivent, les nouveaux produits arrivent, etc., que la saison change, ça aussi, c'est passionnant.
0: Voilà, alors Émilie, pleine de vie, hein, on peut le dire, vraiment Émilie. Un petit mot, Lola, sur Émilie?
1: Oui, elle fait partie vraiment des invités qui étaient les plus stressés à l'idée de se livrer au micro.
0: Oh, c'est marrant, parce que je trouve qu'elle alimente bien, quoi.
1: C'est ça, et en fait, dès la première réponse, quand on lui parle de sa passion, elle déroule le reste, et elle est passionnante, et on entend dans sa voix son sourire, on voit ses yeux qui pétillent. Donc elle est super agréable à écouter, et elle fait partie, là encore, d'une série sur la nouvelle vague de la gastronomie aveyronnaise. Elle fait partie d'une génération de chefs qui bouscule un peu les affaires aux quatre coins du département, là, qui reprennent des affaires et qui en bouscule un peu les codes. Et voilà, encore un profil pétillant.
0: Oui, et puis en plus une jeune, quoi, il faut le dire. Donc quelqu'un qui a de l'avenir, forcément, quoi. Donc on le répète, on le redit, Finta le podcast. Finta, F-I-N-T-A, Finta le podcast. Bien sûr, on n'a qu'une heure et en plus maintenant, bien moins. Allez-y, il y a vraiment des interviews très très intéressantes, il y a des métiers divers et variés, et j'ai choisi des extraits, donc fatalement j'ai dû faire un choix. Allez, on reste à nouveau dans la gastronomie, à votre avis Lola, qui ai-je choisi?
1: Alors a priori c'est pas un homme, j'ai voilà. Un indice, donc
0: non, allez, je vais le dire parce que si vous vous trompez...
1: Nicole, enfin je galère.
0: Bravo, ouais. bravo. Alors elle tient le restaurant du Vieux-Pont à Belcastel, et alors, je me suis régalé. Je me suis régalé à l'écouter. Alors c'est pas l'extrait que j'ai choisi quand elle parle, qu'elle pense à lâcher un peu les rênes et à donner la chose à son fils. Mais c'est un extrait court que j'ai choisi, j'aurais pu faire long, mais bon, il fallait faire des choix. Alors moi j'ai cru que c'était une mamie. Et parce que je sais pas, je trouvais que... Et puis je suis allé voir les photos, non, elle est pas...
1: Non, elle a la soixantaine.
0: Oui, mais fait maintenant, à 60 ans, on est jeune. Oui, voilà, à 60 ans, on est jeune. Et alors, voilà, c'est tout. Donc on va l'écouter, pas plus tard que maintenant. Vas-y Hugo, Nicole Fage-Galtier.
3: Je pense qu'il n'y a qu'une cuisine, c'est la bonne. Que vous fassiez une cuisine de campagne, une cuisine de maison ou une cuisine 3 étoiles, il faut que ce soit bon, que ce soit... En plus, dans un établissement étoilé, il faut que ce soit joli quand même fait. Mais la priorité, c'est une cuisine qui a du goût, qui donne envie de revenir, qui satisfait le palais. Donc ça, je pense que ce soit la cuisine de ma grand-mère ou celle qu'on fait actuellement, c'est la même chose. Il faut arriver à satisfaire les clients. Et après, on a une cuisine... je n'ai jamais oublié que l'important, c'était les produits. C'est la priorité dans une cuisine. Si vous avez les bons produits, ça sera toujours bon. C'est la priorité, ça. Je suis toujours à la recherche de ce qui peut se faire de mieux dans l'Aveyron. Et je trouve que c'est normal d'être une vitrine en plus pour ces produits. Donc tout ce qui est fromage, tout ce qui est viande, parce qu'on est dans un pays d'élevage par excellence, que ce soit l'agneau à laiton, que ce soit le bœuf fermé au bras, que ce soit le veau de l'Aveyron et du Ségala, des volailles... je veux dire, on est servi sur un plateau dans l'Aveyron. Au niveau du marché de Rodez, de tous les gens qui se sont installés ces dernières années en bio et qui nous servent de super légumes. Mais comment vous ne voulez pas arriver à faire de la bonne cuisine? Enfin, je veux dire, c'est rien que de voir les produits, vous avez envie de travailler. Ça, il y a eu 30 ans de cheminement pour que j'en arrive là aussi. Enfin, parce qu'il y a 30 ans en arrière, ce n'était pas toujours facile de sortir une recette. Alors que maintenant, j'ai l'impression qu'au fil du temps, j'ai acquis comme une sorte de catalogue dans ma tête où j'arrive à assembler plus facilement les choses aussi.
0: Voilà, comme Émilie tout à l'heure, le produit. Quoi. Voilà, alors Nicole, pardon, bon, je vous ai dit tout à l'heure, mamie, pardon. Hein. Je vous embrasse, pardon Nicole. Voilà, Lola, un tout petit mot sur Nicole, après on passera à
1: l'autre. Oui, Nicole, donc elle fait partie elle aussi de la collection des pionnières parce qu'elle est la seule femme chef étoilée en Aveyron. Et elle a décroché sa première étoile il y a 32 ans maintenant.
0: Donc, elle a toujours.
1: Elle l'a toujours et elle est partie de l'auberge qu'avait sa grand-mère dans le village de Belcastel, donc une auberge de village comme ça se faisait avant, qui était à la fois le repère des chasseurs, le café du matin.
0: Voilà,
1: et puis,
0: elle le dit, ça tout à fait.
1: Dès qu'un client se présentait, on pouvait lui concocter un petit plat et puis sa mère l'a repris. Et puis Nicole, pour elle, c'était une évidence. Elle se dit complètement empotée de ses mêmes et elle s'en moquait. Elle voulait juste vivre dans ce village et reprendre l'affaire de sa mère et de sa grand-mère avant elle. C'est ce qu'elle a fait jusqu'à en faire un restaurant étoilé. Elle est associée avec son mari et sa sœur. Et donc, leur fils est peut-être dans les rails pour prendre la suite. Mais extrêmement touchante. Et puis, une sincérité au micro qui s'entend aussi. Il y a beaucoup d'émotions dans cet épisode.
0: Oui, et puis elle parle du Covid aussi à un moment où elle dit que ça a un peu remis certaines choses. Le temps de prendre sur soi un peu, tout ça. Non, mais Nicole Fage-Galtier, que je ne connaissais pas non plus, et que grâce à vous, Lola,
1: Vous avez deux tables à aller goûter en Nord-Aveyron.
0: Voilà. C'est vrai que l'Aveyron est un grand département et peu de gens le savent, hein. Peu de gens savent que l'Aveyron est un très grand département. Je crois que c'est le cinquième de France.
1: En termes de superficie, oui.
0: Peu de personnes le savent. Allez, alors maintenant, on va écouter un morceau sympathique. Voilà, c'est la deuxième fois que je le dis. On va écouter Nile Rodgers avec son groupe Chic. Alors, ce morceau, il a deux mois. Deux mois, oui, je vous assure. Je vais vous expliquer. Ça passe sur NPR, qui est la National Public Radio, parce que oui, il y a un service de radio publique aux États-Unis. C'est basé à Washington. Et alors, ça s'appelle le Tiny Desk. Et alors, ça se passe comme dans une salle de classe. Il y a les livres, il y a des étagères, et ils mettent un groupe. Il y a eu les Cranberries, il y en a plein. Et là, on va écouter donc le groupe Chic, et ils mettent une ambiance. Vous pouvez aller voir sur YouTube, c'est magnifique. Trois fois magnifique. Et on va les écouter interpréter Get Lucky. Eh bien écoutez, il n'y a pas les Daft Punk, mais c'est aussi bien. C'est. Allez, je ne le dis pas, c'est. Vous terminerez ma phrase. Je me suis régalé. En plus, ils sont intelligents, ils font un format assez court. Les concerts durent 35 minutes, 40 minutes, parce que c'est sûr que s'il y a 1h45, les gens vont lâcher l'affaire. Là, ils font 7-6 morceaux, Good Times, tout ça. Tous les standards du groupe Chic. Et là, on va écouter Get Lucky. En plus, il fait un jeu de mots. À un moment, il dit, enfin, je crois que je l'ai coupé, il le dit avant que ça démarre. Il dit Great Lucky. Donc là, on écoute Get Lucky, Nile Rodgers, Chic.
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0: Yes!
1: Get Lucky, donc le groupe chic Nile Rodgers, donc en octobre 2023 à Washington, donc voilà, vous voyez vraiment c'est tout frais, tout chaud, tout beau, et c'était bien sûr, je ne le dis pas, vous savez ce, à quoi je pense, voilà. Eh bien Lola, on va écouter, parce que je vois qu'il reste 10 minutes, on va écouter le dernier extrait de vos podcasts, on va encore écouter donc une dame, et on va écouter Marie-Thérèse Lacombe. Ah, vous faites le signe comme si vous aviez deviné.
2: La fameuse.
1: La fameuse. Ah, bon, vous le dites après, alors, si vous avez... Voilà, d'accord, ok. Alors, voilà, elle va nous parler quand même du dur labeur des femmes dans le monde rural avant, et Dieu sait si elles en ont bavé. Marie-Thérèse Lacombe.
3: Il faut traire. Et en même temps, il y avait ça se développait, enfin, ça commençait en Aveyron aussi, le développement de la vache laitière. C'était le début de la CALA, la coopérative laitière. Donc, au bout de quelques mois, je me suis mis à traire à la main les vaches. Donc, on a appelé un laitier qui est venu chercher notre lait. On avait 40 litres de lait, pas, ou 50 litres de lait par jour, enfin, mais qu'on traillait à la main. Et alors, voilà, donc ça se met en route et de suite on achète deux vaches de race noire et blanche. Bon, parce qu'avant c'était, il y avait pas de race particulière, c'était un peu n'importe quoi. Et on a commencé comme ça. La chose un peu rigolote, c'est que c'était donc moi qui trayais. Puis alors il se trouve, bon, je mets quand même ma fille au monde et je veux l'année d'après conduire, aller voir mes parents avec ma fille. On se dit, mais qui va traire? La voilà qui part 15 jours, qui va traire? Dans l'instant, on a commandé une machine à traire, et donc on a eu la machine à traire 8 jours après, et donc c'est comme ça que le progrès est arrivé chez nous. Voilà.
2: La mécanisation, ça a été un moment important, vous?
3: Ah oui. Alors donc nous, nous voilà avec la machine à traire, donc c'est très très très important quand même, parce que par exemple l'hiver, les femmes allaient éparpiller le fumier, vous savez, on mettait le fumier dans, les hommes conduisaient le fumier dans les champs, faisaient des petits tas, et les femmes avec leur fourche éparpillaient. Il est arrivé une petite machine qu'on mettait derrière le tracteur et qui éparpillait. C'était quelle libération pour les femmes. Après, tous les travaux autour de l'herbe et du foin. Pareil, les femmes passaient beaucoup de temps à faner, à mettre en tas, à charger. Et le jour où les petites presses sont arrivées, pareil, c'était une libération pour les femmes.
1: Voilà, avec toujours l'empreinte sonore de Finta, le podcast. Alors Lola, un petit mot donc sur Marie-Thérèse Lacombe.
2: Dont on a parlé de son époux, Raymond Lacombe, voilà, en début d'émission.
1: Exactement, c'est pour ça que clac.
2: Qui a été, lui, président national de la FNSEA, donc le syndicat agricole. Et pendant qu'il portait ses mandats nationaux, Marie-Thérèse, elle s'occupait de la ferme et elle a beaucoup œuvré pour faire reconnaître le statut d'agricultrice pour les femmes qui n'étaient plus que femmes d'eux, mais qui obtenaient enfin un statut. Même si beaucoup de femmes encore de cette génération n'ont pas de retraite aujourd'hui, voilà, parce qu'elles n'ont jamais été déclarées de leur vie.
1: Comme salariées, tout à fait, ça c'est un souci. Pour avoir en plus passé, comme on a dit tout à l'heure, 7 jours sur 7 et 19 heures sur 24. À...
2: Exactement.
1: Donc c'est vrai que ça pose un souci, effectivement, quoi. Alors, je vous cache pas qu'on est en direct et donc il faut toujours caler l'heure pour qu'elle rentre. On va passer maintenant un extrait. Non, qu'est-ce que je dis, un extrait? On va écouter Alain Souchon, Grive Gauche, c'est magnifique. Voilà, c'est la quatrième ou cinquième fois. Alain Souchon.

Voilà, donc je vous l'ai dit, on est en direct. Comme je veux vraiment passer absolument le dernier morceau, on a fait un fade-out, encore un anglicisme que j'adore. On va écouter, puisqu'il faut finir l'émission, et vous le savez, je le finis toujours par un joli fossile, on va écouter Ada Jones. Alors Ada Jones, paix à son âme, elle était née en 1873, elle est morte en 1922, donc il y a 101 ans. Elle est morte d'une insuffisance rénale en Caroline du Nord. Elle est morte à Rocky Mount, et elle était née dans le Lancashire, en Angleterre. Et ce qu'elle a de bien, c'est qu'elle a beaucoup enregistré aux États-Unis. Et comme les États-Unis sont un petit pays en termes d'histoire, eh ben Ada Jones, si on parle d'Ada Jones à un Américain qui connaît un peu la musique et tout, il va dire ah oui, c'est un peu la Marie Curie musicale, si on peut dire. C'est un peu débile ce que je raconte, mais c'est un peu ça. Et on va l'écouter dans un cylindre Edison, donc l'ancêtre du disque, en 1909, avec un morceau qui s'appelle Shine On Harvest Moon. Elle chante avec Billy Murray. Je vous dirai bien quand est-ce qu'il est né, qu'il est mort, Billy Murray, mais on est en retard. Donc Ada Jones.

0: On va finir l'émission avec toujours Lola et ses podcasts Finta. Et ce qu'on pourrait dire sur Finta, Lola et votre série de podcasts, c'est un peu ce que j'ai voulu un peu écrire au travers de ces mots. J'ai écrit, vous me direz ce que vous en pensez, avec Finta, Lola a cherché à assembler et à rassembler ce qui pouvait concerner de loin et surtout de près celles et ceux qui façonnent le département de l'Aveyron. Au fil des rencontres et des interviews, un fil se tisse et jaillit l'authenticité, jaillit la vie. Comme un accouchement, ce qui est normal puisque l'anagramme de Finta est natif. Voilà.
1: Je l'avais pas celle-là.
0: Voilà, et bien maintenant vous l'avez. Et bien vous savez quoi ? On rend quand même l'émission à l'heure. Donc voilà, l'émission est terminée. Merci Lola.
1: Merci
0: pour cette heure passée avec nous. Je rappelle donc que vous êtes l'autrice de cette série de podcasts Finta, F-I-N-T-A, Finta. Vous tapez Finta sur Google et vous l'aurez. Maintenant, les infos des RFI. Je vois que Hugo se dit vivement qu'il termine parce qu'on va marcher sur les infos de Radio France Internationale. Donc voilà, on ne lâche pas le morceau tous les deuxièmes mardis du mois en direct de 16h à 17h, rediffusion dans le samedi qui suit de 20h à 21h. Merci à tous, merci Lola.
1: Merci beaucoup.
0: Merci Hugo pour la technique. Merci à tous, restez à l'écoute des programmes de Radio Larzac. Salut. Quand c'est

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